0: Aucun incident à cette heure-ci, mais de la pluie, vous le vivez, vous le constatez sur votre trajet. On a de la pluie en ce moment en Bourgogne, sur l'autoroute A6, dans la région Grand Est, sur l'autoroute A36. On a de la pluie également en région Rhône-Alpes, en région Lyonnaise, sur la 46, sur la 42 aussi, dans le département de l'Ain, en région Île-de-France aussi. Bref, voilà, beaucoup de pluie en ce moment sur la majeure partie est du pays. Parfois, ça peut réduire la visibilité, surtout la nuit. Restez extrêmement prudents et il y a forcément un risque d'aquaplanage. Explication et conseils avec Hélène Calba.
1: L'aquaplanage se produit sur chaussée mouillée lorsque votre véhicule atteint une certaine vitesse. L'eau s'intercale entre le pneu et la chaussée, rendant impossible le contrôle du véhicule. Par exemple, à 90 km/h, un pneu doit déjà évacuer près de 5 litres d'eau par seconde. Pour éviter ce phénomène, il est recommandé de freiner par pression successive, mais sans à-coups, et maintenez fermement le volant.
0: Et malgré la pluie, aucun incident à cette heure-ci à vous signaler. Selon l'OMS, plus d'un million de personnes meurent sur les routes du monde tous les ans. Quels sont les pays les plus dangereux ou, à contrario, les plus sûrs? On voit tout cela avec Paulin Caillard.
2: Le continent sur lequel on retrouve le plus d'accidents, c'est l'Afrique. Il abrite 4% du parc automobile mondial, mais 19% des morts sur la route. Et parmi eux, un tiers sont des piétons. C'est 10% de plus que la moyenne mondiale, selon les chiffres de 2023 de l'OMS. Le problème, c'est que les infrastructures et les services d'urgence ne sont pas aussi sécurisants que ce qu'on connaît en France. De plus, l'Afrique est le premier récepteur de voitures d'occasion, dont une grande partie a plus de 15 ans. Le Zimbabwe et le Malawi, en Afrique de l'Est, sont respectivement à la deuxième et à la troisième place du triste classement des pays avec la plus grande mortalité sur route, avec 63 et 57 morts pour 100 000 habitants. Le Malawi a d'ailleurs fait l'objet d'un épisode des Routes de l'Impossible de Philippe Laffey.
3: Dans les villages qui bordent les pistes du Malawi, même les meilleurs 4x4 se laissent prendre au piège. Contre quelques centimes d'euros, ces hommes prennent de gros risques. Et ils ne sont pas au bout de leur peine.
2: Les Amériques du Nord et du Sud sont plutôt en milieu de tableau, à deux exceptions près. D'abord, la République dominicaine, qui est le pays le plus dangereux au monde, avec 67 morts par tranche de 100 000 habitants sur la route. C'est une cinquantaine de plus que la moyenne du continent. Mais on trouve également la Bolivie, qui abrite la tristement célèbre route des Yungas. Eberhard Rühle y a consacré un reportage.
4: Le bord de la route n'est pas stabilisé. Il n'y a pas de glissière de sécurité. Que faire si un autre véhicule veut croiser Omar? Faire marche arrière est trop dangereux. Il n'y a que peu de points de croisement.
5: C'est là l'endroit très dangereux. Beaucoup de gens sont morts ici. En cas de chute, on tombe 150 mètres plus bas.
2: Encore une fois, la principale cause, c'est l'infrastructure. Certaines routes très empruntées traversent des endroits boueux, humides ou montagneux qui sont très dangereux, difficiles à entretenir et inaccessibles pour les secours. Enfin, les pays où il y a la plus faible mortalité routière se trouvent en Europe et en Océanie, avec le Canada. La Suisse, la Norvège et Singapour se partagent même la médaille, avec entre 1 et 2 morts sur la route pour 100 000 habitants.

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1: 2h15, aucun incident à cette heure-ci, mais attention à la pluie qui sévit en ce moment sur la majeure partie est du pays. Restez extrêmement prudents. On a de la pluie par exemple sur l'autoroute A6, l'axe Paris-Lyon, ou encore sur l'autoroute A36 dans la région Grand Est, ou encore par exemple sur l'autoroute A40 entre Mâcon et Chamonix. Il faut bien respecter les distances de sécurité et vous ne dépassez surtout pas les 110 km/h. Malgré la pluie, aucun incident à cette heure-ci à notre connaissance sur l'ensemble des axes autoroutiers que vous empruntez, tant mieux. Et puis, pour vous qui avez l'habitude de circuler la nuit, je vous rappelle que demain, de la nuit, dans la nuit de lundi à mardi, du 18 au 19, dans le département de l'Ain, par exemple, sur la 42, le diffuseur 5, Saint-Maurice de Bénaud, sera totalement fermé dans les deux sens en entrée comme en sortie. En région Île-de-France, c'est la sortie 12, Saint-Fargeau, l'autoroute A6 en direction de Lyon, qui sera fermée. Déviation par la sortie 11, le Coudray-Monceau. Je vous rappelle également que demain, donc toujours dans la nuit de lundi à mardi et de mardi à mercredi en Bourgogne, vers Dijon, depuis la 39 en direction de Dijon, vous ne pourrez pas bifurquer sur la 31 en direction de Beaune et de Lyon.
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1: On va se retrouver dans quelques minutes pour l'information trafic et pour la musique maintenant. Jamiroquai, Nadia et tout de suite Alex Warren sur Autoroute Info. Bon voyage à tous.

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1: 2h30, tout se passe bien malgré un peu de pluie en ce moment sur la majeure partie est du pays. Restez extrêmement prudent et je vous rappelle qu'une voiture est en feu au niveau de la barrière de péage de Fleury en Bière en Seine-et-Marne. Vous êtes concerné si vous êtes sur l'autoroute A6 en direction de Lyon. Attention, après la sortie 13, Milly de la Forêt, intervention en cours le long des voies de circulation. Et avant d'écouter Bruno Mars ou encore Daniel Potter, il est temps d'ouvrir les portes du château des Ducs de Bourbon qui surplombe la ville de Montluçon. Visite des lieux de cette ancienne forteresse en compagnie de Victor Simonet.
2: À peine l'ascension de l'éperon rocheux du château de Montluçon terminée, je bascule dans l'histoire des Ducs de Bourbon en rejoignant Élise Collineau, médiatrice culturelle.
3: Le château dans lequel on est actuellement, il a été construit et reconstruit par celui qu'on appelle le bon duc Louis II de Bourbon.
2: Au vu de son positionnement stratégique, Montluçon devait aussi savoir se défendre.
3: Que le duché d'Aquitaine, qui appartient à ce moment-là aux Anglais, au royaume d'Angleterre, est à quelques kilomètres. Donc l'idée autour de Montluçon, c'est de construire une véritable forteresse.
2: Un personnage important marqua aussi Montluçon de son empreinte, Louis II de Bourbon.
3: Il est né donc en 1337, c'est une année assez symbolique puisqu'elle marque aussi le début de la guerre de Cent Ans. Quand il revient en France finalement, quand il va revenir à Montluçon, eh bien il va vouloir absolument mettre en défense la ville pour la protéger au plus fort des Anglais. D'autant plus que Montluçon a été attaqué deux fois pendant la guerre de Cent Ans. Louis II va servir quatre rois de France et il va même être régent du roi Charles VI. Il a vraiment un lien très très proche de la famille royale.
2: Un lien d'ailleurs pas seulement symbolique avec la famille royale, aussi de sang, je crois.
3: Oui, effectivement, la famille royale jusqu'à Louis XVI.
2: À l'aube de la révolution industrielle, le château eut aussi différents rôles, bien éloignés de son usage initial.
3: À partir du XVe siècle, le château n'a plus du tout l'importance qu'il avait et il va être complètement abandonné à partir du XVIe siècle. La municipalité va acquérir le château en 1821. Et au moment d'ailleurs de l'industrie, il va y avoir même un cafetier qui va s'installer au niveau du château, au niveau de l'esplanade, donc voilà, le château n'a plus du tout sa vocation de château. À partir du moment où finalement l'industrie est arrivée à Montluçon, s'est posé la question d'accueillir une caserne militaire. La population augmentait, donc il y avait besoin d'avoir une caserne militaire, et donc la municipalité a décidé d'allouer le château au ministère de la guerre qui, du coup, s'est chargé de modifier le château, de construire d'autres bâtiments pour pouvoir accueillir donc les régiments.
2: Si vous voulez, vous aussi, pousser les portes du château des Ducs de Bourbon, des visites libres sont programmées du mardi au dimanche.

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1: 2h45, quel plaisir de vous accompagner cette nuit. Tout se passe bien malgré de la pluie sur la majeure partie est du pays, en région Rhône-Alpes, sur la région Grand Est, en Bourgogne-Franche-Comté, en région Île-de-France. Bref, un peu de pluie un peu partout. Attention, ça peut réduire la visibilité, bien sûr, d'autant plus quand il fait nuit. Donc attention, soyez extrêmement prudents. Et sur l'autoroute A6 en Seine-et-Marne, en direction de Lyon, on a de la fumée qui se dégage d'un véhicule qui est en feu vers la barrière de péage de Fleury-en-Bière, juste après cette barrière de péage au kilomètre 5 de l'autoroute A6. Soyez très attentifs, intervention en cours le long des voies de circulation. Partout ailleurs, ça se passe bien malgré la pluie. Et pour vous qui avez peut-être l'habitude de circuler la nuit, attention, au nord de Lyon, l'A6 sera fermée durant les prochaines nuits. Mais quels travaux sont menés exactement, Antoine Oppart?
2: Une autoroute, avec le temps, eh bien ça s'abîme, qui plus est quand elle est très empruntée, comme la 6. C'est dans le secteur de Villefranche que des travaux sont nécessaires pour refaire la chaussée qui s'est détériorée au fil des années. Ils doivent permettre de renouveler ce qu'on appelle l'enrobé. Dominique Riguier, des autoroutes APRR.
3: On est en train de reprendre donc les enrobés en pleine largeur, sur toutes les voies, donc sur la voie rapide, la voie médiane, la voie lente et la BAU.
4: Donc la voie de gauche, la voie du milieu, la voie de droite et la bande d'arrêt d'urgence.
3: Exactement. Donc on reprend par substitution, c'est-à-dire qu'on vient raboter une couche et on vient la remettre en place.
2: Les autoroutes APRR profitent de la fermeture nocturne de la 6 pour entreprendre d'autres travaux.
3: On va en profiter pour faire donc les travaux sur les ponts, faire plein de choses en même temps pour essayer de maximiser le temps.
1: Ces travaux vont donc entraîner la fermeture de l'autoroute A6 en direction de Paris durant toutes les nuits à partir de ce lundi soir jusqu'à vendredi matin.
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1: Avant d'écouter Joe Kerry ou encore Claudio Capéo, on parle sécurité à présent. Elliot Monod nous rappelle l'importance de maintenir les bonnes distances de sécurité.
5: Oui, et pour une bonne et simple raison, c'est vital. Alors pour écarter le danger et éviter d'être surpris par un ralentissement soudain, laissez une distance de sécurité suffisante avec le véhicule que vous suivez. À partir du moment où vous arrivez à lire dans les moindres détails la plaque d'immatriculation de celui qui se trouve devant vous, vous êtes évidemment trop près. Vous ne pourrez pas vous arrêter à temps s'il freine brusquement, puisqu'à 130 km/h, vous parcourez 36 mètres par seconde. C'est quasiment la taille d'un terrain de handball. Alors pour vous repérer, jetez un œil aux grandes lignes blanches sur la partie droite de la chaussée. Dès lors, rien de plus simple. Comme vous le rappellent régulièrement certains panneaux, un trait égale danger, mais deux traits égale sécurité.

0: va nous livrer quelques conseils.
1: L'aquaplaning, également appelé aquaplanage en français, c'est lorsque vos pneus ne touchent plus la route lorsqu'il pleut. Une fine couche d'eau suffit. Le phénomène peut apparaître dès 80 à 90 km/h. À cette vitesse, vos pneus doivent évacuer jusqu'à 15 litres d'eau par seconde. Si ce n'est plus le cas, vous perdez totalement le contrôle. Alors pour limiter le risque, réduisez votre vitesse, évitez les coups de volant et gardez une trajectoire stable. Mais avant de prendre la route, vérifiez l'état de vos pneus, c'est votre première ligne de défense.
0: D'où l'intérêt d'avoir des pneus en bon état, c'est-à-dire qui n'aient pas dépassé leur témoin d'usure. Et avant d'écouter Benson Boone ou encore Bryan Adams, on vous emmène maintenant dans les coulisses de l'autoroute. Une opération impressionnante s'est déroulée de nuit près de Besançon. Une passerelle piétonne a été remplacée en seulement quelques heures. Reportage Fabrice Aubry.
2: Une cinquantaine de personnes mobilisées, une portion d'autoroute fermée pendant deux nuits. Les grands moyens ont été engagés pour installer la nouvelle passerelle qui enjambe la 36 au niveau de l'aire de Besançon-Marchaux. La première chose a bien sûr été de sécuriser la zone. Baptiste Janin est chef de district du Comtois.
3: Le rôle des équipes du Comtois, ça a été de poser l'ensemble des balisages et des fermetures de voies. Et à 22h, on a procédé à la fermeture de l'ensemble de la zone entre Besançon-Nord et Besançon-Est.
2: Après la sécurisation du secteur, les travaux ont pu commencer, mais pourquoi fallait-il changer cette passerelle ? Julie Rollin est chef de pôle ouvrage d'art chez APRR.
4: On avait une passerelle en bois avec des poutres en lamelles collées qui dataient des années 90 et qui était pas mal dégradée, notamment à cause des UV. Le soleil a provoqué la dégradation des peintures de protection.
2: Voilà donc pourquoi il fallait remplacer cette vieille passerelle en bois avec une nouvelle plateforme en métal, un matériau qui a d'ailleurs simplifié les opérations.
4: Le fait que la passerelle soit métallique aujourd'hui nous permet de la poser en une seule fois. Elle a été soulevée en un seul morceau de 80 mètres et posée sur l'intégralité des appuis.
2: Et pour ce faire, APRR a fait appel à des entreprises compétentes. Damien Janter travaille chez Est Ouvrage. Il nous explique déjà l'opération au moment de la réception de la nouvelle passerelle.
5: Elle est arrivée en plusieurs morceaux. On l'a assemblée donc sur place. On a créé une aire spécifiquement donc justement pour cet assemblage. Et ensuite, on l'a amenée donc à l'aide de porteurs pour l'acheminer donc jusqu'à son aire de préhension pour le bruitage.
2: Et c'est maintenant Yannick Grimaud de la société Mediaco qui nous explique la suite des opérations.
6: On a un grutier qui est dans la cabine. Lui-même travaille pas à l'aveugle mais presque et donc il est guidé par un chef de manœuvre qui lui est au sol et qui lui permet d'ajuster les commandes pour poser la passerelle qui est une technicité un peu particulière. Elle doit reposer sur un premier côté avant de toucher les autres appuis.
2: Un travail de finition doit être effectué par la suite pour que les piétons puissent emprunter cette passerelle de manière sécurisée.

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1: 3h30, avec le plaisir de vous accompagner. Aucun incident à cette heure-ci, à notre connaissance. Tout se passe bien malgré la pluie. De la pluie, on en a par exemple en région Rhône-Alpes, dans la région Grand Est ou encore en région Île-de-France, quelques précipitations. Soyez extrêmement prudents, pas plus de 110 km/h sur autoroute, sur chaussée mouillée. Vous modérez aussi la vitesse, la pluie qui peut bien sûr réduire la visibilité, d'autant plus quand il fait noir. Donc attention, restez donc très prudents et malgré ça, pas de problème sur l'autoroute A6, par exemple, entre Paris et Lyon, encore sur la 40, entre Mâcon et Chamonix. Et avant d'écouter Jacques et Carla ou encore Coldplay, on fait la pause à Autun, en Saône-et-Loire, à deux pas de l'autoroute A6. On part à la découverte du temple de Janus, Jérémy Esclavard.
2: Un peu à l'écart du centre-ville, à l'extérieur des remparts qui entouraient autrefois Autun à l'époque romaine, se dressent les ruines du temple de Janus. Yannick Labonne, responsable du service archéologique d'Autun.
3: N'est conservé effectivement que ce qu'on appelle la cella, c'est-à-dire la pièce centrale du temple. Donc il faut imaginer qu'autour de cette pièce centrale, il y avait une galerie autour de laquelle en fait circulaient les pèlerins. On est sur une hauteur de l'ordre de 24 mètres et la conservation est assurée quasiment jusqu'au démarrage de la charpente. Il faut imaginer qu'on a quasiment toute la totalité de la hauteur de ce temple.
2: L'édifice s'appelle Temple de Janus et pourtant ce n'est pas cette divinité qui était honorée dans cette zone à l'époque romaine.
3: C'est une appellation qui est un petit peu erronée. Le quartier actuellement s'appelle la Gentois. Donc les érudits au 19e siècle ont pensé que Gentois dérivait du dieu Janus. Et ce n'est pas du tout le cas. A priori, c'est plutôt en lien avec la présence de genêts qui sont des petits arbustes. En revanche, les fouilles qui ont été réalisées ces dernières années ont permis de retrouver une petite plaque dédicacée et le nom de la divinité est inscrite d'une divinité qui était honorée dans le secteur. Et c'est pas du tout Janus, en fait, c'est une divinité d'origine gauloise qui s'appelait Iénicus.
4: Et jusqu'à quelle période est-ce que le temple a été en activité?
3: Le secteur est occupé dès l'époque gauloise, le 2e et 3e siècle avant Jésus-Christ, très certainement. Et puis le quartier est fréquenté majoritairement à partir de l'époque romaine jusqu'au 3e siècle de notre ère. Ensuite, le temple change de fonction, il va être abandonné quelques siècles. Puis à l'époque médiévale, il va être réoccupé, on va réinvestir le temple et le fortifier, en faire une sorte de tour entourée d'un vaste fossé. C'est ce que les fouilles ont démontré et c'est ce qui a permis sa conservation. C'est ce qui a évité qu'on vienne piller et récupérer les pierres de construction.
2: Pour rejoindre Autun et admirer le temple de Janus, il vous faudra quitter l'autoroute A6 via les diffuseurs de Chalon-Sud, de Beaune ou encore de Pouilly-en-Ossoie.

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1: 3h45, on a toujours beaucoup de pluie en ce moment sur la majeure partie est du pays. Restez prudents, notamment en région Rhône-Alpes, sur la région Grand Est. En région Île-de-France aussi, quelques précipitations. Soyez prudents, pas plus de 110 km/h sur autoroute. Sur chaussée mouillée, malgré la pluie, aucune difficulté, pas d'incident à cette heure-ci à notre connaissance. Attention toutefois, si vous êtes sur l'autoroute A40, dans les deux sens de circulation, le personnel autoroutier est sur place pour mettre en place une zone de chantier à proximité de l'aire de Seigne-Aubugé et de l'aire de Seigne-Cerdon, du côté d'Oyonnax. Autoroute A40 dans les deux sens de circulation. Il faut bien anticiper. Vous ralentissez bien sûr des agents qui sont sur place et qui traversent les voies de circulation. Autres zones de chantier qui occasionneront des fermetures nocturnes. Pour vous qui aviez l'habitude de rouler la nuit, anticipez bien, puisque dans la nuit de lundi à mardi, donc la nuit prochaine dans le département de l'Ain sur l'A42, c'est le diffuseur 5 Saint-Maurice de Bénaud qui sera totalement fermé dans les deux sens à l'entrée comme en sortie. En Île-de-France, fermeture de la sortie 12 Saint-Fargeau de l'autoroute A6 en direction de Lyon. Déviation par la sortie 11 Le Coudray, Monceau. Et puis toujours dans la nuit de lundi à mardi, en Bourgogne vers Dijon, depuis l'autoroute A39 en direction de Dijon, vous ne pourrez pas bifurquer sur l'A31 en direction de Beaune et en direction de Lyon.
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1: 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Retour maintenant de la playlist Autoroute Info avec Stevie Wonder, Placebo et Lewis Capaldi. Bon voyage à tous.

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1: Ravi d'être avec vous, bienvenue, il est 4h.
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1: Et tout se passe bien malgré un peu de pluie en ce moment sur la majeure partie est du pays. Restez prudents, pas plus de 110 km/h sur autoroute, sur chaussée mouillée. Ça peut tomber soudainement, ça peut vous surprendre. Donc attention, ça réduit forcément la visibilité, surtout quand il fait sombre, quand il fait noir. Donc attention, je compte sur vous bien sûr, sinon ça se passe bien. Aucune difficulté, aucun incident par exemple, malgré la pluie sur l'autoroute A6, l'axe à Paris-Lyon, encore par exemple sur l'autoroute A40, entre Mâcon et Chamonix. Et avant d'écouter Auria ou encore Alanis Morissette, gros plan sur un organisme peu connu du grand public et pourtant à la pointe de l'innovation, notamment en matière d'électromobilité, l'IFP Énergie Nouvelle. Son siège se situe en région lyonnaise. Reportage de

0: permettent de répondre à ces problématiques. Et d'une façon plus générale, on est aussi dans une offre de services d'aide à l'électromobilité, à un futur acheteur de dire, moi aujourd'hui je suis sur un véhicule thermique classique, je veux passer un véhicule électrique, j'ai un trajet à faire classique, je sais pas, un Brest-Nice, est-ce qu'avec mon véhicule électrique je peux le faire dans de bonnes conditions? On a des plateformes qui permettent à des flottes de faire le choix d'électrification et comment, quel véhicule, quelle autonomie, quelle technologie il faut mettre en place. Donc on est aussi dans l'accompagnement pour que cette transition vers l'électrification se fasse.
1: LifePen est aussi impliqué depuis longtemps dans le développement des biocarburants avancés. Comment témoigne cet extrait d'une vidéo évoquant un projet lancé en 2008 ?
2: Développer de nouvelles filières de biocarburants est un des enjeux de notre mobilité. Aujourd'hui, nous sommes capables de développer un procédé de production de bioéthanol qui fasse appel à de nouvelles technologies et qui mobilise de nouvelles matières premières.
1: Fort de presque un millier de chercheurs, LifePen est l'un des leaders mondiaux en matière de dépose de brevets. Richard Tilagone.
0: En fonction des domaines, LifePen reste soit sur le podium, notamment le capture du CO2 ou tout ce qui est biocarburant. Sur d'autres secteurs, globalement, on est souvent dans les top 10 ou les top 20. Là encore, ce sont des classements mondiaux. Donc souvent, il y a de la France bashing. C'est dommage parce que sur le domaine de la recherche, la France est un pays dans lequel on fait beaucoup d'innovation et qui se traduit par beaucoup de brevets.
1: LifePen dépose en moyenne 150 à 160 nouveaux brevets chaque année. 80% d'entre eux sont dédiés aux technologies vertes.

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1: Aucun incident à cette heure-ci, malgré la pluie en ce moment sur la majeure partie est du pays. Il pleut en ce moment en région Rhône-Alpes. Vous vivez, vous le constatez. Ça peut réduire la visibilité, ça peut tomber soudainement. Vous pouvez être surpris, donc attention. Restez très prudent et attentif à plus de 110 km/h sur autoroute, sur chaussée mouillée. D'autant plus que vous pouvez croiser des interventions en cours le long des voies de circulation. C'est le cas, par exemple, dans le centre du pays, dans l'Allier, sur la 79, direction à Montluçon, à près de kilomètre 55, une voiture qui est en panne. Sur bande d'arrêt d'urgence, patrouilleur sur place. Il va falloir anticiper, puisqu'au nord de Lyon, l'A6 sera fermée durant les prochaines nuits. Alors, quels travaux sont menés exactement, Antoine Oppard?
2: Une autoroute, avec le temps, eh bien ça s'abîme. Qui plus est, quand elle est très empruntée, comme la 6. C'est dans le secteur de Villefranche que des travaux sont nécessaires pour refaire la chaussée qui s'est détériorée au fil des années. Ils doivent permettre de renouveler ce qu'on appelle l'enrobé. Dominique Riguier, des autoroutes APRR.
3: On est en train de reprendre donc les enrobés en pleine largeur, sur toutes les voies, donc sur la voie rapide, la voie médiane, la voie lente et la BAU.
4: Donc la voie de gauche, la voie du milieu, la voie de droite et la bande d'arrêt d'urgence.
3: Exactement. Donc on reprend par substitution, c'est-à-dire qu'on vient raboter une couche et on vient la remettre en place.
2: Les autoroutes APRR profitent de la fermeture nocturne de la 6 pour entreprendre d'autres travaux.
3: On va en profiter pour faire donc les travaux sur les ponts, faire plein de choses en même temps pour essayer de maximiser le temps.
1: Ces travaux vont donc entraîner la fermeture de la 6 en direction de Paris durant les prochaines nuits, du lundi soir au vendredi matin. Ce sera comme ça jusqu'au 12 juin entre les sorties 31.2 et 31.1 de Villefranche.
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1: Ça fait des années qu'on entend des experts prédire un épuisement des puits de pétrole et une possible pénurie d'or noir d'ici quelques décennies. Faut-il s'en inquiéter? Richard Tillagon de l'IFP Énergie Nouvelle au micro de Franck Pellissier.
5: La question est très pertinente et répondre avec honnêteté sur quelles sont les réserves, les ressources et quelle est la dynamique de consommation de pétrole sur les décades qui sont devant nous, c'est un exercice qui est compliqué. Par contre, ce que je peux vous dire, c'est que oui, les réserves, il y en a encore. Ceci dit, moins il sera consommé, plus il y aura un changement de paradigme au niveau des sociétés qui vont plutôt promouvoir l'énergie décarbonée pour le transport, moins il y aura d'appels d'air. Donc s'il y a moins d'appels d'air, les grandes entreprises pétrolières ont moins d'intérêt à aller aussi exploiter ce pétrole, il y aura moins de recherche et de facto, l'équilibre se fera en faveur d'autres énergies que le pétrole. Donc c'est une question d'offre et de demande. Le gros problème du pétrole, c'est qu'il est carboné. Et donc comme on est dans une contrainte mondiale de besoin de décarboner la planète, il est évident que le sens de l'histoire, c'est de réduire sa consommation, en tous les cas pour les applications de transport.
1: Et au final, moins le pétrole sera consommé et moins il sera produit. Une situation qui devrait aboutir d'ici quelques années à ce que sa place ne soit plus aussi prégnante dans le mix énergétique en matière de transport. La playlist Autoroute Info pour poursuivre la nuit avec Texas, avec Tom Walker, Soft Cell également. Et tout de suite, celle qui a été élue artiste féminine de l'année, victoire de la musique, c'est Charlotte Cardin. Baby.

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1: 4h30, tout va bien, aucun incident à cette heure-ci à notre connaissance, mais vous le vivez, vous le constatez, il y a toujours de la pluie, notamment sur l'autoroute A36, l'axe Beaune-Mulhouse. C'est sur cette autoroute qu'il y a le plus de pluie actuellement. Restez extrêmement prudents, pas plus de 110 km/h sur autoroute, sur chaussée mouillée, d'autant plus que vous pouvez croiser des interventions en cours. C'est le cas par exemple dans le centre du pays, dans l'Allier, sur la 79 direction Montluçon. Après le kilomètre 55, après la sortie 27 pour Chevagne, une voiture qui est en panne sur bande d'arrêt d'urgence. Il faut bien respecter le corridor de sécurité en vous éloignant le plus possible de l'intervention en cours. Et avant d'écouter une nouveauté avec Tame Impala et Jenny ou encore Cérone, la danse de Cérone, ça fait plaisir ça. Et bien tout de suite, maintenant on célèbre un anniversaire, celui de la Renault 21. Elle fête ses 40 ans cette année, Jérémy Esclavard.
2: La Renault 21 vient remplacer une R18 devenue vieillissante. Elle fait sa première apparition lors du Salon de l'Automobile de Genève en mars 1986. La berline familiale a même droit à son reportage dans le journal télévisé d'Antenne 2.
3: La R21 sera présentée en 11 versions différentes. 5 moteurs de 1,7 litre essence à 2,1 litre turbo diesel, boîte 4 ou 5 vitesses, 4 niveaux d'équipement. C'est une traction avant, longueur 4,46 m, vitesse 160 à 200 km/h, suivant la version.
2: À sa sortie, la Renault 21 n'était disponible qu'en version 4 portes avec motorisation essence. Au fil du temps, la gamme s'élargit et de nombreuses finitions voient le jour, comme la turbo-diesel mise à l'honneur dans l'émission Automoto.
4: Elle a tout pour les séduire et pour donner à Renault le grand coup de sang neuf qui lui manquait depuis longtemps et qui porte désormais à 11 le nombre de modèles de la gamme 21. Cette version turbo-diesel reprend tous les ingrédients qui ont fait le succès de la 21. Le sien est donc d'ores et déjà assuré, d'autant que son prix, 95 000 francs environ, la positionne très bien par rapport à ses concurrentes.
2: Au cinéma, la Renault 21 tient le haut de l'affiche dans la saga Les Tuches. Jeff, le père de famille, voue un amour fou pour le break Nevada, puis pour la version Manager.
5: R21 Manager. 5 vitesses plus une gratuite. Chauffage de 1 à 60 degrés. Direction assistée. 0 à 100 km/h en 13 minutes. Marche arrière turbodynamique. Lave glace à la bière. R21 Manager. Le futur, c'est maintenant.
2: Après un peu plus de 2 millions d'exemplaires vendus, la Renault 21 laisse sa place en 1994 à la Laguna.

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1: 4h45, ça se passe bien malgré la pluie en ce moment sur la majeure partie est du pays, on a de la pluie. Restez prudent, modéré votre vitesse, augmentez les distances de sécurité, c'est important. Malgré cela, pas de problème sur l'autoroute A6, l'axe par Lyon ou encore par exemple sur la 40 entre Mâcon et Chamonix. Pour vous qui avez l'habitude de rouler la nuit, je vous rappelle que durant la nuit de lundi à mardi, du 18 au 19, dans le département de l'Ain, si vous roulez sur la 42, le diffuseur 5 Saint-Maurice-de-Bénaud sera totalement fermé dans les deux sens. On montrera comment sortie. En Ile-de-France, c'est la sortie 12 Saint-Fargeau de l'autoroute A6 en direction de Lyon qui sera fermée. Ou encore, par exemple, en Bourgogne, depuis l'autoroute A39 en direction de Dijon, vous ne pourrez pas bifurquer sur l'autoroute A31 en direction de Beaune et de Lyon.
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1: Allez, restez bien connectés, on va se retrouver dans un instant sur Autoroute Info pour l'information en trafic et tout de suite, c'est le dernier tube de la superstar américaine Taylor Swift sur Autoroute Info. Bon voyage à tous.

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1: Excellente journée à tous, on est le lundi 18 mai.
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1: Et il est 5h, ravi d'être avec vous. Aucun incident à cette heure-ci sur l'ensemble des axes autoroutiers que vous empruntez. Mais attention aux conditions météo, ça doit vous inciter à la plus grande prudence. Il pleut en ce moment en Bourgogne, par exemple sur l'autoroute A6, entre Dijon et Auxerre. On a de la pluie. La pluie également sur la région Grand Est, sur l'autoroute A36 qui relie Beaune à Mulhouse. De la pluie également en région Rhône-Alpes. Quand vous conduisez sous la pluie, pensez à allumer les feux de votre véhicule, Élise Valade.
2: Le premier réflexe, ce sont les feux de croisement. La pluie réduit votre visibilité, mais aussi celle des autres conducteurs. Si la pluie est très dense et que vous n'y voyez rien ou presque, vous pouvez aussi allumer les feux de brouillard avant. En revanche, sous la pluie, n'enclenchez pas vos feux arrière de brouillard, c'est interdit et vous risqueriez d'éblouir les conducteurs des véhicules derrière vous. Enfin, au moment de rejoindre une aire pour la pause, faites très attention aux piétons. Entre le manque de visibilité et le mauvais temps, les personnes sont pressées de se mettre à l'abri et sont souvent moins attentives aux véhicules qui circulent tout autour.
1: Et on écoutera dans quelques minutes les prévisions de Météo France sur Autoroute Info.

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1: Très belle journée à tous, on est le lundi 18 mai, tout se passe bien actuellement malgré la pluie. À 5h15, on fera le point complet sur les conditions de circulation, on écoutera aussi les prévisions de Météo France pour cette journée. Et tout de suite, Johan Osborne, juste après l'un des plus grands succès de la superstar américaine Britney Spears, la chanteuse qui a 44 ans. Belle journée avec Autoroute Info.

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1: 5h15, lundi 18 mai aujourd'hui. Vous reprenez le chemin du travail après un long week-end prolongé et tout se passe bien actuellement malgré la pluie. On va en reparler dans quelques secondes. Et deux interventions en cours le long des voies de circulation. Tout d'abord en Isère sur la 43 en direction de Chambéry. C'est vers le kilomètre 62. Voiture en panne sur bande d'arrêt d'urgence à proximité de la sortie 10 Les Abrets. Et sur la 42 dans le département de l'Ain, au nord-est de Lyon, en direction de Genève, vers le kilomètre 20, là aussi, même cas de figure, une voiture qui est en panne sur bande d'arrêt d'urgence après la sortie 6 pour Ballan, Dagneux. À chaque fois, il faut bien vous éloigner des interventions en cours pour respecter le corridor de sécurité. Sinon, partout ailleurs, ça se passe bien. On s'intéresse maintenant à la météo.
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1: Et ce début de semaine et ce début de journée qui commence malheureusement sous la pluie. On a beaucoup de pluie en ce moment sur la majeure partie est du pays, en région Rhône-Alpes, en Bourgogne, la région Grand Est aussi, qui n'est pas épargnée par des précipitations qui peuvent tomber soudainement. Attention, ça peut réduire la visibilité, bien sûr. Soyez extrêmement prudents, pas plus de 110 km/h sur autoroute, sur chaussée mouillée. Alors, quel temps fera-t-il aujourd'hui, ce lundi 18 mai, les prévisions de Météo France avec Thibaut Courrouge?
2: Cet après-midi, sur les deux tiers nord du pays, le ciel alterne entre timides éclaircies et passages nuageux porteurs d'averses. Elles deviennent d'ailleurs orageuses de Grand Est à Auvergne-Rhône-Alpes en passant par la Bourgogne-Franche-Comté. Des chutes de neige sont également présentes dans les Alpes à partir de 1900 mètres. L'Île-de-France et la région centre restent à distance de cette instabilité, mais il n'est toutefois pas exclu de rencontrer des orages sur l'extrême est de ces régions. Les conditions dans le sud-ouest sont bien plus clémentes, avec un temps sec et partiellement nuageux. À l'approche de la nuit, les averses se dissipent dans l'est, puis le ciel s'ennuage par l'ouest à l'approche d'une nouvelle perturbation atlantique. Côté température, les maximales sont plutôt stationnaires et légèrement sous les normales de saison. Comptez 15 degrés à Besançon, 16 à Paris, Dijon, Nancy et Annecy, 17 à Mulhouse et Bourges, 18 à Chambéry, 19 à Lyon, Pau et Bordeaux et jusqu'à 20 degrés à Grenoble. Bonne route avec Météo France sur Autoroute Info.
1: Dans un instant, embarquez avec nous à bord d'un fourgon de patrouilleur autoroutier. On verra quels outils existent pour intervenir en urgence. Et tout de suite, celui que j'aimerais bien voir au Stade de France en concert au mois de juin, 18, 20, 21 juin. Il y sera au Stade de France, Bruno Mars sur Autoroute Info.

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1: De la pluie, soyez prudents, mis à part la pluie, aucune difficulté et pas de ralentissement pour l'instant. À cette heure-ci, on fera le point complet à 5h30 sur Autoroute Info. Et pour la musique, Will Smith et Teddy Swims. Et tout de suite, comme promis, direction les coulisses de l'autoroute à la rencontre de ceux qui veillent sur votre sécurité au quotidien. Elliot Monod a suivi un patrouilleur et s'est glissé dans son fourgon pour découvrir tout l'équipement indispensable à ses interventions.
2: Si les agents autoroutiers interviennent parfois à pied sur les voies de circulation, ils disposent aussi d'un certain nombre d'outils pour mener à bien leur travail et surtout le faire en sécurité. Au volant de son fourgon, Julien Pitot, patrouilleur sur la 79, nous détaille quelques-uns des équipements dont il dispose.
3: Donc au poste de conduite, ce qu'on va retrouver en premier lieu, ça va être la commande du panneau de toit que vous voyez sur tous les fourgons de patrouilleurs. Via cette commande, je peux choisir d'allumer mes gyrophares bleus, gyrophares orange, d'informer le client en mettant divers messages, donc obstacles, chaussées glissantes, fumées. Je vais également avoir accès à la FLU, la flèche d'urgence, pour neutraliser en urgence une voie en cas d'accident sur voie de gauche ou voie de droite.
2: Et pour se repérer sur le terrain, le patrouilleur dispose d'outils GPS afin de savoir en temps réel à quel point kilométrique il se trouve.
3: On va avoir en plus de ça un déroulé des zones de visibilité pour poser cette fameuse flèche d'urgence. On est soumis à des règles, on doit avoir une visibilité de 300 mètres. Et ce petit outil vient nous faire une aide à la décision. Enfin, je vais avoir un autre écran, donc pareil avec un GPS, l'autoroute qui défile devant moi. Donc ça, c'est une main courante numérique. Si le PC m'appelle pour un accident ou un obstacle, je vais l'avoir directement en affichage sur la tablette.
2: Enfin, les autres éléments indispensables au travail des patrouilleurs se trouvent à l'arrière du fourgon. Julien Pitot.
3: Je vais avoir évidemment les cônes, l'élément de base pour poser un balisage. Je vais avoir tout un rack à panneaux. Ces panneaux, ils vont me permettre de pouvoir éventuellement, pour un camion en panne, poser un balisage et pouvoir quitter les lieux et reprendre ma patrouille. Ils vont pouvoir me permettre, en cas de mauvaise visibilité, de pallier à la flèche d'urgence que je ne pourrais pas forcément poser. Ensuite, on va avoir tous les équipements classiques d'un agent des routes, on va dire. Donc le balai, la pelle, de l'absorbant pour les hydrocarbures qui se seraient déversés. De l'équipement lumineux également pour venir renforcer de nuit notre balisage.
2: Sur le site de Dompierre, où travaille Julien le long de la 79, 5 patrouilleurs et une dizaine d'agents autoroutiers se relaient pour assurer votre sécurité de jour comme de nuit, tout au long de l'année.

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1: En Savoie, l'approche du secteur de Chambéry, attention sur l'autoroute A43, alerte obstacle, un blaireau écrasé qui gêne la circulation sur la voie de droite, kilomètre 98 après la sortie 20 pour Saint-Baptiste.

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1: Lundi 18 mai aujourd'hui, très belle journée à tous, il est 5h30, on n'aime pas trop le lundi, surtout quand on sait après un long week-end prolongé, mais que voulez-vous, on est obligé de reprendre le chemin du travail. Malheureusement, sous la pluie, il pleut actuellement sur la majeure partie est du pays, restez prudents, d'autant plus qu'on a un obstacle à toujours signaler en Savoie sur l'A43 à l'approche de Chambéry, kilomètre 98, un blaireau écrasé qui gêne la circulation sur la voie de droite, peu de temps après la sortie 20 pour Saint-Baldolf. Chevreuil, cette fois vivant, signalé du côté de Dole. On est entre Besançon et Dole, plus du côté de Dole. C'est proche des voies de circulation de l'autoroute A36. Méfiez-vous dans les deux sens vers le kilomètre 155 et vous pouvez croiser des véhicules qui sont en panne sur bande d'arrêt d'urgence. Il faut essayer de s'éloigner le plus possible de l'intervention en cours. C'est le cas, par exemple, du côté de Dijon sur l'autoroute A31 en direction de Nancy. Là, c'est un poids lourd qui est en panne, par exemple, sur bande d'arrêt d'urgence vers le kilomètre 37. On est une dizaine de kilomètres après l'aire de Gevrey-Chambéry. L'information trafic de retour dans les toutes prochaines minutes. Vous restez bien connectés à Autoroute Info et pour la musique Pussycat Dolls avec Busta Rhymes, Sheryl Crow également, et tout de suite le dernier tube de Louane. Très belle journée avec Autoroute Info.

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1: Un poids lourd en panne sous un tunnel de l'A43, c'est l'axe Lyon-Chambéry, direction Chambéry, kilomètre 74, donc c'est après la sortie 11 Saint-Genis-sur-Guiers, sous le tunnel de Dulin, la voie de droite est neutralisée, poids lourd en panne, côté droit des voies de circulation, décalez-vous bien sur la voie de gauche, matérialisée par une flèche.

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1: La voie de droite est neutralisée sur une partie de la 43 direction Chambéry au kilomètre 74. C'est après la sortie 11 Saint-Genis-sur-Guiers. Sous le tunnel de Dulin, il y a un poids lourd en panne. Côté droit, des voies de circulation. Décalez-vous bien sur la gauche, hein, à l'approche de ce secteur. Et puis un animal écrasé sur la 43 direction Chambéry aussi. Mais ça, c'est pour vous qui arrivez depuis Grenoble ou Albertville, hein, par exemple, au kilomètre 98. C'est dans le secteur de la sortie 20 Saint-Baldoff. Animal écrasé. Écrasés sur les voies, les agents autoroutiers vont arriver sur place. Et puis en Haute-Savoie, sur la route nationale 205, en direction de l'Italie, au kilomètre 8, hein, c'est après la sortie 27, les Ouches centre, un véhicule en panne sur voie de droite neutralisée sur plusieurs mètres. On va rester du côté de la Haute-Savoie, on va parler du tunnel du Mont-Blanc tout de suite. Avec une fermeture du tunnel du Mont-Blanc cette semaine, fermeture de 19h jusqu'à 6h du matin pour permettre la réalisation de travaux de maintenance, fermeture pour ces 4 nuits de la semaine, la nuit de lundi, mardi, mercredi et jeudi, concernant ce tunnel du Mont-Blanc.
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1: Dans quelques minutes, nous irons en Auvergne pour une sortie, une idée de sortie au milieu des volcans. Nous prendrons la direction du parc Vulcania qui lance cette année une nouvelle attraction à sensation. En attendant, c'est la nouvelle sensation. Un jeune artiste new-yorkais, il a 19 ans, Somber. C'est le nouveau son qu'on écoute, Homebreaker sur Autoroute Info.

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1: Un polo en panne sous le tunnel de Dulin, c'est donc sur la 43 en direction de Chambéry après la sortie 11 Saint-Genis-sur-Guiers. La voie de droite est neutralisée sous ce tunnel de Dulin. Décalez-vous absolument sur la voie de gauche matérialisée par une flèche verte. Destination Hawaï en Auvergne, le parc Vulcania propose cette année sa nouvelle attraction. Reportage de Curtis Thévenon et Jean-François Giraud.
2: Des milliers de visiteurs sont accueillis à Vulcania chaque année et cette saison, une nouvelle attraction les attend, surfer sur les coulées de lave d'un volcan hawaïen. Sophie Rognon, la directrice de Vulcania.
3: Expédition Hawaï, c'est une attraction dynamique qui va embarquer les visiteurs dans une expérience un peu folle d'aller surfer sur les coulées de lave du volcan Kilauea qui se trouve à Hawaï. Et donc là, frissons et émotions garanties autour de cette attraction dynamique.
2: Immersion avec Fabrice Filias, responsable scientifique du parc.
4: Des coulées de lave, des fontaines de lave, on va approcher un lac de lave et se laisser emporter dans des tunnels. On sera vraiment au cœur du volcan et c'est ça qui va changer un sujet volcan de surface.
2: Autre particularité de cette attraction, l'aventure débute dès la file d'attente. Le visiteur suit une certaine Lila, une future vulcanologue, Fabrice Filias.
4: Alors dès qu'on sera dans la file d'attente de Expédition Hawaï, déjà on est dans l'ambiance, dans une ambiance volcanique, on est au milieu des fougères arborescentes, on remonte sur les pentes et puis après on va embarquer dans différentes salles, l'atelier des idées brûlantes de Lila qui nous ramène dans les années 80 et d'où est-ce qu'elle prend cette inspiration. Et puis après, son atelier actuel, elle est au cœur du Kilauea, à quelques kilomètres seulement, près des coulées de lave. On entend déjà les grondements et elle nous présente son rêve, elle, comment elle va faire son premier vaisseau et après on embarque.
2: Et certains jeunes ont pu tester cette attraction en avant-première. Ils ont fait part de leurs impressions à Curtis Thévenon.
5: Ouais, c'était bien, il y avait pas mal de trucs, des animations pour attendre et ouais, c'était pas mal.
6: Au moins, quand on est dans la salle, il y a tout qui claque, tout ça, ça fait genre quoi, ça fait peur, mais finalement, ça va. Ça fait la cinquième fois que je le fais en pratiquement 1h30, ça va.
7: 70 km/h, hein, ou plus vite. Hein.
6: Ouais, c'est ça.
2: Qu'elle soit dynamique ou plus scientifique, les attractions du parc Vulcania vous attendent jusqu'au 1er novembre.

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1: La fermeture du péage de Saint-Michel de Maurienne sur la 43 Maurienne en direction de l'Italie pour une grosse vingtaine de minutes, hein, presque une demi-heure de fermeture. La raison, le passage d'un convoi exceptionnel dans l'autre sens qui va transiter entre le tunnel du Fréjus et ce même péage de Saint-Michel de Maurienne. Merci de votre patience.

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1: Il est 6h, excellente matinée, bon début de semaine.
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1: Oui, c'est la reprise du travail hein, pour vous sûrement après un week-end prolongé en espérant que vous en avez bien profité. Et nous avons les bouchons habituels de début de semaine, hein, en matinée surtout, qui font leur réapparition, comme ce kilomètre de bouchons avant la donne de Bardonnay, tout au bout de la 41, 5 à 10 minutes hein, pour passer le poste douanier. La 43 Maurienne est fermée au niveau du péage de Saint-Michel de Maurienne pendant encore une bonne vingtaine de minutes en direction de l'Italie unique. Le passage d'un convoi exceptionnel hein, qui transite actuellement dans l'autre sens. Merci de votre patience. Un véhicule en panne a rappelé, c'est un poids lourd sous un tunnel en panne sur l'A43 direction Chambéry, kilomètre 74, donc c'est sous le tunnel de Dulin après la sortie en Saint-Genis-sur-Guiers. La voie de droite est neutralisée, les agents autoroutiers sont sur place. Décalez-vous bien sur la voie de gauche, hein, matérialisée par une flèche verte sous ce tunnel de Dulin. Et puis enfin, un animal écrasé au sud de Chambéry, sur la 43, direction Chambéry, dans le secteur de la sortie 20, Saint-Baldoff. Les agents autoroutiers vont récupérer malheureusement cet animal écrasé. Excellente matinée, bon début de semaine à toutes et tous en ce lundi 18 mai avec Autoroute Info. Place à l'actualité générale avec la rédaction de France Info, c'est l'heure du rappel des titres.
2: Ce lundi, c'est avec Antoine Geoffin. Le premier titre, Antoine. 78 agents des écoles de la ville de Paris suspendus depuis le mois de janvier.
3: Dont 31 pour des soupçons de violences sexuelles, déclare la procureure de Paris, Laure Becquio. Précise que le parquet enquête sur près de 110 écoles de la capitale. Ces faits sont glaçants et d'une ampleur inédite, réagit le vice-président de la Fédération des parents.

0: Lens et Lille joueront la prochaine Ligue des Champions de football. La Ligue 1 a rendu son verdict hier soir. Lyon, 4e, devra passer par deux tours préliminaires pour y accéder. Marseille en Ligue Europa. Nice, de son côté, affrontera Saint-Etienne en match aller-retour pour éviter de descendre en Ligue 2.
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2: C'est un duo entre Zao et MC Solar. Il revisite le titre, hein, le tube d'MC Solar, comme Caroline, tout de suite sur Autoroute Info. Excellente matinée.

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1: Avec toujours la fermeture du péage de Saint-Michel de Maurienne, hein, si vous circulez sur l'A43 Maurienne, ça vous concerne uniquement si vous roulez en direction de l'Italie. La raison, c'est le passage actuellement d'un convoi exceptionnel qui transite entre le tunnel du Fréjus et ce même péage de Saint-Michel de Maurienne. Merci de votre patience. Réouverture en principe vers 6h20, il y a une demi-heure de fermeture en général. Et la fermeture a commencé à 5h50. On est reparti en musique, Lady Gaga, Papa Redzi, tout de suite sur Autoroute Info. Excellente matinée, bon début de semaine à toutes et tous en ce lundi 18 mai.

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1: La réouverture du péage de Saint-Michel-de-Maurienne sur l'A43 Maurienne en direction de l'Italie. Il avait été fermé une bonne vingtaine de minutes pour permettre le passage d'un convoi exceptionnel dans l'autre sens. Merci d'avoir patienté, vous pouvez reprendre votre route tranquillement. Un poids lourd en panne sous un tunnel, ça se passe sur l'A43 direction Chambéry, sous le tunnel de Dulin, après la sortie 11 Saint-Genis-sur-Guiers au kilomètre 74. La voie de droite est neutralisée, intervention en cours, décalez-vous bien sur la voie matérialisée par une flèche verte. Un véhicule en panne a rappelé sur la route nationale 205 en Haute-Savoie, direction l'Italie, kilomètre 8, c'est juste après la sortie 27, les Ouches centre. C'est un véhicule immobilisé sur la voie de droite. L'occasion de rappeler que cette nuit, le tunnel du Mont-Blanc sera fermé de 19h à 6h pour les 4 nuits de cette semaine pour des travaux de maintenance. Et puis enfin, côté trafic, un seul secteur ralenti à l'heure actuelle, c'est à l'approche de la douane de Bardonnay en direction de la Suisse évidemment. Tout au bout de la 41, comptez entre 1 et 2 km de bouchons pour vous qui arrivez soit en provenance de Danmas, d'Annecy ou de Bellegarde. 5 à 10 minutes de temps de passage.
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1: 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Avant d'écouter Jack et Carla, c'est Thibaut Courrouge de Météo France. Le temps pour ce lundi 18 mai.
2: Cet après-midi, sur les deux tiers nord du pays, le ciel alterne entre timides éclaircies et passages nuageux porteurs d'averses. Elles deviennent d'ailleurs orageuses de Grand Est à Auvergne-Rhône-Alpes en passant par la Bourgogne-Franche-Comté. Des chutes de neige sont également présentes dans les Alpes à partir de 1900 mètres. L'Île-de-France et la région centre restent à distance de cette instabilité, mais il n'est toutefois pas exclu de rencontrer des orages sur l'extrême est de ces régions. Les conditions dans le sud-ouest sont bien plus clémentes, avec un temps sec et partiellement nuageux. À l'approche de la nuit, les averses se dissipent dans l'est, puis le ciel s'ennuage par l'ouest à l'approche d'une nouvelle perturbation atlantique. Côté température, les maximales sont plutôt stationnaires et légèrement sous les normales de saison. Comptez 15 degrés à Besançon, 16 à Paris, Dijon, Nancy et Annecy, 17 à Mulhouse et Bourges, 18 à Chambéry, 19 à Lyon, Pau et Bordeaux et jusqu'à 20 degrés à Grenoble. Bonne route avec Météo France sur Autoroute Info.
1: Dans quelques minutes, on vous dira comment procéder en cas de panne sur autoroute. Ce sera notamment après Jack et Carla. La recette tout de suite.

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1: Le rappel concernant ce poids lourd en panne sous un tunnel, ça se passe sur l'A43 direction Chambéry, sous le tunnel de Dulin au kilomètre 74 après la sortie 11 Saint-Genis. Sur Guay, la voie de droite est neutralisée. Hein. Décalez-vous vraiment sur la voie de gauche, matérialisée par une flèche verte sous ce tunnel de Dulin à l'approche de Chambéry sur l'A43. Justement, quel comportement à adopter en cas de panne? Nadine Weigel, des autoroutes APRR, interrogée par Elliot Monod, nous rappelle l'angoisse que cela peut générer.
2: C'est un moment extrêmement anxiogène. Alors, quelle que soit la personne qui tombe en panne, âgée, en famille, seule, accompagnée, etc., c'est toujours un grand moment de stress. Les clients nous l'évoquent a posteriori et heureusement, ça veut dire que tout s'est bien passé. Mais souvent, l'émotion qu'ils décrivent est extrêmement forte.
3: Oui, parce qu'on se retrouve près des voies, là où des véhicules circulent vite, forcément, on est sur autoroute. Quelles sont les interrogations qui reviennent le plus souvent?
2: Alors, je pense que les clients s'interrogent de savoir quels sont les bons réflexes à avoir, qu'est-ce que je dois faire, qu'est-ce que je ne dois pas faire quand je tombe en panne. La première des choses à faire, c'est de prévenir notre équipe d'experts, la sécurité de l'autoroute. Et puis...
3: Premièrement, on se signale, en fait, déjà.
2: Alors, impératif, soit par une borne orange au bord de l'autoroute, soit par l'application SOS Autoroute, pour qu'on puisse être géolocalisé et qu'on nous dise, voilà ce que vous allez devoir faire ou ce que nous, on va faire pour vous. C'est très important.
3: Et donc, une fois qu'on a fait ça, qu'est-ce qu'on fait?
2: J'ai envie de dire, la priorité, c'est de se mettre en sécurité et toutes les personnes qui sont dans l'habitacle, qu'il faut absolument protéger. Donc, on ne laisse personne dans la voiture au bord de l'autoroute. Tout le monde sort et du côté le plus éloigné de la circulation possible, donc souvent par la droite quand on est sur la bande d'arrêt d'urgence.
3: On se met derrière les glissières de sécurité. On avait dit loin des voies de circulation, mais ça veut dire...
2: Derrière,
3: voilà, absolument derrière. Les barrières.
2: Voilà, c'est pas toujours extrêmement confortable en fonction de la météo et de l'endroit où l'on se trouve, mais c'est l'endroit où on est le plus en sécurité et ne laisser personne dans la voiture, ce serait vraiment les mettre en danger.
4: Il faut aussi penser à mettre son gilet de sécurité afin d'être bien visible et allumer les feux de détresse de son véhicule. À partir de là, il faudra s'armer d'un peu de patience. Mais sachez quand même que sur autoroute, les délais d'intervention, tout comme les tarifs, sont réglementés. Après votre appel au PC de circulation, le dépanneur doit arriver dans les 30 minutes et respecter une grille tarifaire officielle qui est définie par la loi, à retrouver d'ailleurs sur notre site voyage.aprr.fr.

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1: Il est 6h30, soyez les bienvenus sur Autoroute Info en ce tout début de semaine, lundi 18 mai, en espérant que ce week-end de l'Ascension, ce week-end prolongé, s'est bien passé pour vous. C'est le retour au travail sûrement et le retour des bouchons du matin, comme sur l'A41 en direction de la Suisse. Il y a 3 km de bouchons avant la douane de Bardonnay, surtout pour vous qui arrivez depuis Annecy. Comptez 15-20 minutes hein, pour vous rapprocher du bassin genevois. Il y a 2 km de bouchons en provenance d'Annemasse ou de Bellegarde pour rejoindre cette pleine douane de Bardonnay. Comptez également 1 km de bouchon sur l'A411 avant la douane de Vallard. 10 minutes de temps de passage selon les données GPS des véhicules sur place. Sur les autres secteurs, ça se passe bien pour l'instant à l'approche de l'agglomération lyonnaise. Du côté de Grenoble également, pas de perturbation sur la Rocade Sud, la Nationale 85 ou l'A480 à Grenoble, même si le trafic est en augmentation. Évidemment, un poids lourd en panne à rappeler sur l'A43, direction Chambéry, kilomètre 74, c'est sous le tunnel de Dulin, donc après la sortie en Saint-Genis-sur-Guay. Un poids lourd immobilisé côté droit des voies de circulation, voie de droite neutralisée évidemment. Décalez-vous bien sur la voie matérialisée par une flèche verte, celle de gauche. Voilà pour l'essentiel de l'actualité trafic en cette matinée du 18 mai. Excellente route à toutes et tous avec Autoroute Info. Et l'actualité générale, eh bien c'est tout de suite avec la rédaction de France Info. C'est l'heure du rappel des titres.
2: Et à la une, Antoine Geoffin, Patrick Bruel qui prend la parole pour la première fois depuis les accusations de viol de Flavie Flamand.
3: Sur Instagram, le chanteur dénonce des rumeurs absurdes, assure qu'il a eu une brève histoire avec l'animatrice, ni contrainte ni violente. Patrick Bruel désormais visé par 5 plaintes pour viol en France. Les violences dans le périscolaire à Paris, 78 agents suspendus depuis janvier selon la procureure, dont 31 pour des soupçons de violences sexuelles, un animateur en détention provisoire. Le parquet enquête sur plus d'une centaine d'écoles et crèches de la capitale. Le projet de loi Riposte arrive aujourd'hui au Sénat. Il entend donner des réponses immédiates aux troubles à l'ordre public en augmentant par exemple le montant des amendes pour la consommation de drogue. Le texte prévoit aussi de créer un nouveau délit pour ceux qui prennent du protoxyde d'azote. Lille accompagnera le PSG et Lens en Ligue des Champions la saison prochaine. Lyon finit 4e du championnat, devra passer par des barrages. L'OM en Ligue Europa. Nice termine 16e et jouera sa survie contre le barragiste de Ligue 2, Saint-Étienne.
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1: Elle avait cartonné l'été dernier avec son tube Soleil Bleu. On écoute tout de suite la chanteuse franco-brésilienne Luisa Jetlag, extrait de son dernier album sorti au mois d'avril. Excellente matinée, bonne route avec Autoroute Info.

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1: Avec le rappel concernant ce poids lourd en panne sous le tunnel de Dulin, c'est sur l'A43 direction Chambéry au kilomètre 74, donc après la sortie 11 Saint-Genis-sur-Guet. On vous rappelle que la voie de droite est neutralisée, hein, intervention en cours, soyez vigilants. La musique, elle est de retour, les Redbone pour vous accompagner et caler, ce sera juste après les Destiny's Child, Say My Name sur Autoroute Info, ça va nous rappeler les années 2000 tout ça. Excellent début de semaine à toutes et tous, bonne matinée avec Autoroute Info.

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1: Avec du monde en direction de la Suisse, hein, comme chaque matin. Et oui, nous sommes, ça y est, lundi 18 mai, la fin de ce week-end prolongé de l'Ascension. Le retour au travail et donc des perturbations du matin. Sur la 41, comptez 3,5 km de bouchons, presque 4 hein, même, plutôt 4 en provenance d'Annecy. 15-20 minutes pour se rapprocher du bassin Genevois, comptez 1,5 km en provenance de Bellegarde ou d'Annemasse pour rejoindre cette douane de Bardonnay. Puis 1 km de bouchons sur la 411 avant la douane de Valard. 10 minutes de temps de passage. Pour l'instant, ce sont les seules perturbations. Hein. Ça se passe bien du côté de Grenoble, que ce soit sur la Rocade Sud, la Nationale 85 ou la 480. Ça se passe bien également à l'approche de l'agglomération lyonnaise, tout au bout de la 43. Sur cette A43, on va rappeler ce poids lourd en panne sous un tunnel, direction Chambéry, kilomètre 74, sous le tunnel de Dulin. Donc c'est après la sortie 11 Saint-Genis sur Gué. Un poids lourd immobilisé sur la voie de droite, neutralisé évidemment. Cette voie de droite par le patrouilleur sur place. Décalez-vous bien sur celle de gauche matérialisée par une flèche verte sous ce tunnel de Dulin en direction de Chambéry. Excellent début de semaine à toutes et tous avec Autoroute Info. Un mot concernant le tunnel du Mont-Blanc hein, qui sera fermé pendant les 4 nuits prochaines. Ce sera de 22h à 6h du matin pour des travaux de maintenance. Déviation par le tunnel du Fréjus, donc pour se rendre en Italie au cours des 4 prochaines nuits.
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1: Dans un instant, on vous fera découvrir des spectacles immersifs que vous pourrez admirer en France et un peu partout dans le monde, des sites gérés par Culture Espace. Immersion dans quelques minutes, ce sera après Julien Lieb. Il a été révélé à la Star Academy. Il nous présente son premier album qui s'intitule Naufragé. Voici ce nouvel extrait, Dis-moi où, Julien Lieb sur Autoroute Info. Belle matinée.

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2: Le rappel concernant ce camion en panne sur la 43 direction Chambéry, kilomètre 74, c'est sous le tunnel de Dulin. Donc après la sortie 11 Saint-Genis-sur-Guay, la voie de droite est neutralisée par le patrouilleur sur place. Il y a un léger ralentissement dans ce secteur. Prochain point complet, ce sera à 7h. Excellente matinée avec Autoroute Info. Bon début de semaine. Lumière, son, image, voilà les principaux ingrédients pour créer une ambiance immersive et sensorielle. De nombreux sites gérés par Culture Espace proposent ces visites à 360 degrés. Présentation avec Raphaël Goudicelli.
3: Et imaginez des œuvres qui prennent vie sur des murs immenses. Images et musique vous plongent au cœur de l'univers des artistes. Bienvenue dans l'expérience immersive. Derrière ces expositions spectaculaires qui fascinent le public, il y a Culture Espace. Pour en comprendre les coulisses, j'ai rencontré son directeur, Grégoire Monnier. Il nous raconte comment tout a commencé.
4: L'histoire, elle commence pour nous aux Carrières de Lumière, donc en Provence, en 2012. C'est une ancienne carrière de pierre dans laquelle on projette directement sur les murs. Et depuis, Culture Espace s'est beaucoup développé sur l'immersif. Nous avons aujourd'hui 10 sites dans le monde et nous accueillons 5 millions de visiteurs par an.
3: Ah oui, quand même, ça fait beaucoup. Alors aujourd'hui, justement, dans quel pays peut-on voir les spectacles immersifs produits par Culture Espace ?
4: Alors nous avons 3 sites en France, donc Paris, la Provence et Carrières de Lumière, et à Bordeaux, Bassin des Lumières, Amsterdam. Et puis en Allemagne, nous avons 2 sites, un site aux États-Unis à New York et à Tokyo, au Japon. Pour un même spectacle, si vous le regardez à 2 endroits différents, l'expérience pour le visiteur est très différente.
3: Grégoire Monnier nous explique comment Culture Espace choisit les artistes qu'ils vont mettre en valeur.
4: Et d'abord, le contraste et la couleur. Il faut que l'artiste ait une profondeur de catalogue, une production qui ait été suffisamment importante. C'est ce qu'on fait avec des Picasso, Van Gogh, Monet.
3: Est-ce que l'immersion numérique est en train de changer notre manière de regarder l'art ? Est-ce que c'est une nouvelle porte d'entrée vers l'art pour le grand public peut-être ?
4: Nous, on pense que l'immersion, c'est une manière sûrement plus accessible d'arriver vers l'art et que derrière, les gens vont dans un vrai musée pour voir à quoi ressemble l'œuvre. Et ça, pour nous, c'est la plus grande victoire, c'est de se dire, on les a fait rentrer dans le monde artistique et on a éveillé leur curiosité et ça leur donne envie d'approfondir derrière en allant voir les vraies œuvres dans les musées.
3: Pour découvrir ces expositions immersives et réserver votre place, rendez-vous sur cultureespace.com.

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1: Très bon début de semaine. Bienvenue, il est 7h.
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1: En compagnie ce matin de Vincent Serrano. Bonjour Vincent.
2: Bonjour Antoine.
1: Vous surveillez ce qu'il se passe ce matin sur les autoroutes des Alpes. Et sans surprise, on retrouve un trafic assez dense autour des grandes agglomérations de Rhône-Alpes. On va commencer par cette nouvelle difficulté qui a fait son apparition au sud de Grenoble.
2: Pour s'éloigner de Visil sur la Nationale 85, premier bouchon d'un kilomètre et demi environ, direction Pontclair et Grenoble. Comptez une dizaine de minutes supplémentaires sur cette partie de la Nationale 85.
1: Ailleurs, autour de Grenoble, pour le moment en tout cas, ça se passe bien en ce début de matinée. Le trafic est bien chargé également autour de Genève.
2: Avant la douane de Bardonnay, notamment tout au bout de la 41, il y a entre 4 et 5 km de bouchons. En provenance d'Annecy, surtout 15-20 minutes de temps de passage pour se rapprocher du bassin genevois et compter 1 km et demi en provenance d'Annemasse ou de Bellegarde pour rejoindre cette même douane de Bardonnay. Et puis enfin, sur la 411, ça va un petit peu mieux, quelques centaines de mètres de bouchons à présent avant la douane de Valarne.
1: Comment ça se passe du côté de l'A43 ? Tout à l'heure, un poids lourd était en panne à l'intérieur du tunnel de Dulin sur cette A43 direction Chambéry-Turin après la sortie 11 Saint-Genis-sur-Guiers. Le poids lourd a été évacué. Il y a en revanche peut-être encore quelques ralentissements.
2: À l'occasion de rappeler aux automobilistes que c'est bon, en effet, la panne est terminée. Donc la voie de droite a été rendue au trafic. Tous les automobilistes qui circulent sur cette partie de l'A43 en direction de Chambéry après la sortie 11 Saint-Genis-sur-Guiers peuvent rouler sur la voie de droite à présent.
1: En plus de celle de gauche. Voilà pour les difficultés que vous rencontrez en ce moment sur votre route. Notez qu'à Lyon, à cette heure-ci, ça se passe très correctement. Pas de bouchon, pas de ralentissement pour le moment à vous communiquer. Attention, la météo qui n'est pas bonne hein, ce matin, la pluie qui vous accompagne sur de nombreux secteurs en Rhône-Alpes, un lundi matin plutôt maussade. Veillez à bien réduire votre vitesse et à augmenter vos distances de sécurité. L'actualité en une minute, on retrouve notre partenaire France Info.
3: Et à la une, Antoine Geoffin, Gérald Darmanin en visite en Algérie aujourd'hui.
4: Le ministre de la Justice entend plaider la cause de Christophe Glaize, journaliste français condamné en

0: 5 plaintes pour viol en France. Le MV Onduce arrive ce matin à Rotterdam. Le navire touché par l'antivirus n'a que son équipage et 2 soignants à son bord, 27 personnes au total. Le risque global de contamination est faible selon l'Organisation Mondiale de la Santé. Lille finit 3e de Ligue 1 et jouera la prochaine Ligue des Champions. Lyon 4e devra passer par des barrages. L'OM jouera la Ligue Europa la saison prochaine grâce à sa victoire contre Rennes. Nice barragiste et affrontera Saint-Etienne pour rester dans l'élite.
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2: Et vous restez avec nous dans un instant. On parlera travaux sur Autoroute Info. Un chantier a lieu actuellement sur la 40 en Haute-Savoie, au niveau de la sortie 14 d'Annemasse. On vous explique tout dans les prochaines minutes. Vous restez bien sur Autoroute Info. L'information trafic revient évidemment dans un instant. On ira vous donner des nouvelles de vos conditions de circulation dans moins de 3 minutes. Ce sera juste après Manon Lisa sur Autoroute Info.

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2: Du monde ce matin, Vincent Serrano en direction de Genève. On est tout au bout de l'A41.
3: Notamment pour ceux qui arrivent depuis Annecy, direction la Donne de Bardonnay. Il y a entre 4 et 5 km de bouchon avec un temps de passage de 15-20 minutes. Et comptez 2 km de bouchon en provenance d'Annemasse ou de Bellegarde pour rejoindre cette même douane de Bardonnay. Et puis concernant la douane de Vallard, quelques centaines de mètres, 500 mètres de bouchon sur l'A411.
2: Et ce sont là les principales difficultés du moment. Vous restez avec nous, on refera un point complet sur vos conditions de circulation à 7h15. Et on va rester justement dans ce bassin Genevois où vous l'avez peut-être constaté en passant dans ce secteur.

0: sur la 40 en direction de Chamonix. La bretelle de sortie 14 d'Annemasse est actuellement en travaux. Jean-François Giraud s'est rendu sur place.
1: Carole Daguet, chef de projet investissement.
2: Rénovation de la bretelle de sortie 14 d'Annemasse, c'est quoi le principe, c'est quoi l'idée de ce chantier?
1: Allongement de la bretelle pour permettre aux clients donc, qui attendent tous les soirs à cheval sur la bande d'arrêt d'urgence de se mettre demain en sécurité. Également avec la création d'un dispositif béton qui va séparer la future bretelle de la section courante de la 40 en direction de Chamonix. C'est la bretelle qu'on allonge de 700 mètres, ce qui va permettre aux gens, aux automobilistes de stationner en sécurité.
2: Ceux qui vont vers Chamonix, qui pensent qu'ils vont au-delà d'Annemasse, là aussi, ce sera plus confort pour eux.
1: Plus confort, moins de perturbations avec ceux qui attendent, meilleure sécurité pour tout le monde.
2: Cette opération qui représente évidemment un coût pour la société Autoroute et Tunnel du Mont-Blanc, environ 5,6 millions d'euros.
0: Et ces travaux devraient s'achever à la fin du mois de juillet. Vous restez avec moi sur Autoroute Info, on va se retrouver dans un instant. Prochain point complet sur vos conditions de circulation dans 5 minutes, juste après The Arts Company sur Autoroute Info. Excellent début de semaine. Maintenant.

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1: Un véhicule accidenté sur l'A43 direction Turin, kilomètre 120, c'est après la sortie 23 Saint-Pierre d'Albigny, véhicule sur bande d'arrêt d'urgence, service de sécurité arrière.

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1: Avec toujours des difficultés pour vous qui souhaitez rejoindre Genève et passer les douanes franco-suisses, Vincent Serrano, c'est compliqué ce matin.
2: Toujours 4,5 km environ de bouchons sur cette A41 en provenance d'Annecy, surtout pour rejoindre ce bassin genevois. Une vingtaine de minutes de temps de passage selon les données GPS. Il faut compter avec 1,5 km de bouchons pour ceux qui arrivent depuis Bellegarde ou Annemasse pour rejoindre cette même douane de Bardonnay. Un mot également toujours concernant la douane de Vallard. Il y a environ 500 mètres de bouchons sur l'A411.
1: Et puis trafic perturbé également au sud de Grenoble sur la Nationale 85.
2: 2 km de bouchons en direction de Grenoble pour s'éloigner de la commune de Vizille, plus 5-10 minutes.
1: Un bouchon que l'on retrouve tous les matins de la semaine. Par contre, autour de Grenoble, pour le moment, ça se passe plutôt correctement. Un trafic qui est en augmentation également à l'approche de Lyon sont toutefois posés de grosses difficultés et quelques ralentissements à prévoir tout au bout de la 43 avant de vous engager sur le boulevard périphérique lyonnais. Puis la météo assez mauvaise en ce moment du côté de Rhône-Alpes. La pluie qui vous accompagne sur la route.
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1: La pluie qui vous accompagne sur la plupart des départements que vous traversez en ce moment. Quel temps pour la suite de ce lundi 18 mai? On fait le point avec Thibaut Courrouge de Météo France.
3: Cet après-midi, sur les deux tiers nord du pays, le ciel alterne entre timides éclaircies et passages nuageux porteurs d'averses. Elles deviennent d'ailleurs orageuses de Grand Est à Auvergne-Rhône-Alpes en passant par la Bourgogne-Franche-Comté. Des chutes de neige sont également présentes dans les Alpes à partir de 1900 mètres. L'Île-de-France et la région centre restent à distance de cette instabilité, mais il n'est toutefois pas exclu de rencontrer des orages sur l'extrême est de ces régions. Les conditions dans le sud-ouest sont bien plus clémentes, avec un temps sec et partiellement nuageux. À l'approche de la nuit, les averses se dissipent dans l'est, puis le ciel s'ennuage par l'ouest à l'approche d'une nouvelle perturbation atlantique. Côté température, les maximales sont plutôt stationnaires et légèrement sous les normales de saison. Comptez 15 degrés à Besançon, 16 à Paris, Dijon, Nancy et Annecy, 17 à Mulhouse et Bourges, 18 à Chambéry, 19 à Lyon, Pau et Bordeaux et jusqu'à 20 degrés à Grenoble. Bonne route avec Météo France sur Autoroute Info.
1: Vrai ou faux, les chantiers autoroutiers sont parfois interrompus provisoirement pour protéger une espèce animale. C'est la question cette semaine du vrai faux d'Autoroute Info. Ce sera dans un instant. On vous donnera la réponse juste après Tame, Impala et Jenny pour vous accompagner sur les prochains kilomètres.

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1: Vincent Serrano, trafic en augmentation en région lyonnaise.
2: Tout au bout de la 43, secteur Bron, porte des Alpes, il y a environ 3 km de trafic ralenti désormais avant de rejoindre le périphérique lyonnais. Ça reste léger pour l'instant, mais le trafic est en augmentation.
1: Et c'est le moment pour Paulin Caillard et Géraldine Mia de répondre à vos questions sur les travaux réalisés sur l'autoroute.
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3: Vrai ou faux, les chantiers autoroutiers sont parfois interrompus provisoirement pour protéger une espèce animale.
4: C'est vrai, la biodiversité est prise en compte dans la planification des travaux et fait intervenir des experts en écologie en amont de la programmation. En présence d'espèces protégées, le planning des travaux est ajusté pour ne pas perturber le cycle biologique des espèces. Les périodes de reproduction, d'hibernation ou encore de migration sont donc prises en compte.
3: Et quels animaux peuvent être concernés ?
4: Eh bien, les chauves-souris et les oiseaux nicheurs qui investissent souvent des ponts ou des viaducs. Par exemple, dans le territoire de Belfort, pour les travaux réalisés sur le viaduc de la Savoureuse sur l'A36, une attention toute particulière a été apportée à la protection des hirondelles de rivage.
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1: Et moi, je vous retrouve dès 7h30 pour un nouveau point complet sur vos conditions de circulation. Pour le moment, c'est le retour de la playlist d'Autoroute Info. Jimmy Cliff arrive dans un instant. Ce sera juste après Calogero, Pomme C sur Autoroute Info. Très bon début de semaine.

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1: 7h30, on continue de faire la route à vos côtés en ce début de semaine, lundi matin, avec les bouchons et ralentissements habituels de début de journée. Vincent Serrano, vous surveillez tout cela de très près. On va commencer par Grenoble, avec quelques perturbations autour de la capitale des Alpes ce matin.
2: Ça s'est chargé en provenance du sud. Tout d'abord sur la Nationale 85, on parle de 2 à 3 km de bouchons cumulés entre Visil et Pont-de-Claix, direction Grenoble évidemment, comptez plus une 10 minutes environ. Et puis pour celles et ceux qui arrivent donc ensuite sur l'A480 entre Pont-de-Claix, la jonction avec la Rocade Sud, il y a 4 km de ralentissement, une Rocade Sud où le trafic est dense mais pas de réelles perturbations dans les deux sens entre Meylan et ce même carrefour du Rondeau. Dans l'autre sens, c'est la bretelle d'accès à cette Rocade Sud direction Chambéry qui est chargée.
1: Il y a également des perturbations à prévoir en arrivant sur Lyon par l'A43
2: avec un ralentissement sur 5 à 6 km entre le contournement est de Lyon et l'arrivée au niveau du périphérique lyonnais. En termes de temps de passage, c'est plus 10 minutes.
1: Des perturbations également du côté des douanes franco-suisses.
2: Pour celles et ceux qui roulent sur l'A41 en provenance d'Annecy et qui souhaitent rejoindre le bassin genevois ou la douane de Bardonnay, il y a 4 km de bouchons avec des temps de passage toujours d'une vingtaine de minutes selon les GPS des véhicules sur place. Pour ceux qui arrivent depuis Bellegarde ou Annemasse, il y a plutôt entre 1 et 2 km de bouchons avant cette douane de Bardonnay. Enfin, avant la douane de Vallard sur l'A411, toujours environ 5 à 600 mètres de bouchons.
1: Voilà, on trouve les bouchons vraiment habituels du début de journée, une semaine complète pour une fois pour cette semaine du mois de mai qui sera peut-être marquée pour vous par un week-end de 3 jours avec le lundi 25 mai qui sera férié, lundi de Pentecôte. Des perturbations à prévoir une nouvelle fois sur vos routes ce week-end. Vendredi, ce sera rouge au niveau national dans le sens des départs et orange dans le sens des retours. Samedi, orange également en Île-de-France et en Auvergne-Rhône-Alpes dans le sens des départs, orange dans le quart nord-est dans le sens des retours. Un nouveau week-end de fort trafic s'annonce. Évidemment, Autoroute Info sera là pour vous accompagner sur la route comme tout le temps. Et puis attention à la météo également ce matin, la pluie qui vous accompagne sur une bonne partie de Rhône-Alpes. Attention notamment au moment d'aborder les secteurs en courbe, les bretelles de sortie, d'entrée d'autoroute ou alors les bretelles qui permettent de passer d'une autoroute à une autre qui sont des secteurs en courbe et donc par définition particulièrement glissants sur chaussée mouillée. On poursuit avec l'actualité générale, les titres de France Info.
3: Je fin le scandale des violences dans le périscolaire à Paris.
4: Le parquet de Paris enquête sur des faits concernant une grosse centaine d'écoles et de crèches de la capitale, dit la procureure Laure Becquiot. 78 agents suspendus depuis janvier, 31 pour des soupçons de violences sexuelles, un animateur en détention provisoire. Patrick Bruel s'exprime pour la première fois depuis que Flavie Flamand l'a accusé de viol. Ce sont des rumeurs absurdes, écrit le chanteur sur son compte Instagram. Il parle d'une brève histoire avec l'animatrice au début des années 90. Patrick Bruel visé par 6 plaintes pour viol, 5 en France, 1 en Belgique. Le litre d'essence coûte ce matin 33 centimes d'euros de plus qu'avant le début de la guerre en Iran. 19% de hausse en presque 3 mois. Le gouvernement annoncera jeudi les nouvelles aides pour le mois de juin pour les secteurs les plus touchés. Le match de football Nantes-Toulouse arrêté hier à la 22e minute. Le terrain envahi par des supporters nantais jette de fumigène sur la pelouse. La ministre des Sports dénonce des scènes de violence inacceptables.
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1: Si vous allez en Italie prochainement par le tunnel du Fréjus en Savoie, vous roulerez uniquement sur la voie de droite. Alors que ce tube en compte 2, dans quelques minutes, on vous expliquera pourquoi l'autre voie est interdite. Vous restez avec nous sur Autoroute Info. On vous redonne des nouvelles de vos conditions de circulation dans 3 minutes. Ce sera juste après le dernier Taylor Swift.

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1: Avec toujours des difficultés à l'approche de Genève, Vincent Serrano au niveau des douanes franco-suisses.
2: Avant la douane de Bardonnay, notamment pour celles et ceux qui roulent sur l'A41 en provenance d'Annecy, toujours ces 4 à 5 km de bouchon avec un temps de passage toujours d'une vingtaine de minutes. Il faut compter avec 2 bons kilomètres de bouchon en provenance d'Annemasse, 1,5 km en provenance de Bellegarde avant cette même douane de Bardonnay. Toujours 500 mètres de bouchon environ sur l'A411 avant la douane de Vallard. À noter également que la bretelle de sortie 15 Vallée-Verte sur l'A40 direction Genève est bien chargée.
1: Pourquoi le trafic à l'intérieur du tunnel du Fréjus en Savoie n'est autorisé que sur l'une des deux voies de circulation que compte cet ouvrage? Jean-Marc Couvert, le directeur du tunnel franco-italien, est interrogé par Adeline Després.
3: Lorsqu'on est en circulation dans un seul sens, dans un tunnel, d'un événement, en cas d'incendie notamment, on pousse les courants d'air dans le sens de la circulation, de manière à ce que d'éventuelles fumées soient également poussées dans le sens de circulation. Ce qui veut dire que l'accès des services de secours ne peut se faire que derrière l'événement. Et donc, il faut garantir cet accès. C'est la raison principale.
4: La deuxième raison, c'est que le tube historique du tunnel du Fréjus, actuellement réservé au sens France-Italie, peut accueillir les deux sens de circulation en cas de problème dans l'autre tube, sans changement de la signalétique en place. Ce qui ne serait pas possible autrement.
3: Et puis, il y a une troisième raison. Le tube 2 est un peu plus étroit, initialement conçu comme une galerie de sécurité. Le fait d'avoir un tube plus étroit à côté ne permettrait pas d'avoir deux voies de circulation dans ce deuxième tube. Donc, par symétrie entre les deux tubes, il est préférable de maintenir la circulation sur une seule voie dans les deux sens.
1: Et ce deuxième tube, inauguré l'été dernier, permet d'éviter le croisement des véhicules qui roulent dans l'autre sens pour plus de sécurité. Allez, on va se retrouver dans un instant sur Autoroute Info. Dans moins de 5 minutes, un nouveau point complet sur vos conditions de circulation. Ce sera juste après les Connells.

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1: Avec du grand classique, entre guillemets, ce matin. Pour débuter la semaine, on va retrouver des bouchons autour des grandes agglomérations de Rhône-Alpes. Vincent Serrano, des difficultés tout d'abord du côté de l'agglomération lyonnaise, tout au bout de la 43.
2: Il y a 7 km de ralentissement entre les contournements est de Lyon et l'accès au périphérique lyonnais, avec des temps de parcours allongés d'une dizaine de minutes.
1: Comment ça se passe autour de Grenoble ?
2: Eh bien, ça commence à se charger un peu de partout, notamment depuis Vizille, via la Nationale 85, direction Grenoble. Toujours 2 bons kilomètres de bouchons avec des temps de passage qui ont augmenté. 20 minutes, rien que pour s'éloigner de cette commune de Vizille. En remontant en direction de Grenoble, la 480 est bien ralentie dans les deux sens, sur 4 km pour rejoindre à chaque fois la rocade sud de Grenoble en direction de Chambéry. À noter également pour celles et ceux qui arrivent depuis la 41, la vallée du Grésivaudan après le péage de Crol, il y a 2 km de ralentissement en direction de Grenoble, plus 10 minutes.
1: Avec également des perturbations à prévoir autour de Genève.
2: En direction de la donne de Bardonnay, surtout pour ceux qui arrivent sur la 41 depuis Annecy, toujours 4 km de bouchons. 15-20 minutes pour se rapprocher du bassin genevois. Il faut compter 2 km de bouchons en provenance de Bellegarde et d'Annemasse pour rejoindre cette même donne de Bardonnay. Sur la 40, direction Genève, la bretelle de sortie 15 Vallée Verte est chargée. La 40 qui est bien ralentie également après le péage de Nangy. Et ça se poursuit sur la 411 avant la douane de Valard sur 500 mètres.
1: Et puis le trafic perturbé par la pluie ce matin, avec des conditions météo assez mauvaises sur Rhône-Alpes, la pluie qui doit vous inciter à la plus grande des prudences. Je rappelle que lorsque vous roulez sur chaussée mouillée sur l'autoroute, vous ne devez en aucun cas dépasser 110 km par heure. Puis on parlait de la région lyonnaise, vous pouvez noter que l'A43 sera fermée en direction de Grenoble et de Chambéry cette nuit entre la bifurcation avec le périphérique et la porte des Alpes, la sortie numéro 3. Autoroute A43 qui sera également fermée cette nuit entre la sortie 10 des Abrets et le péage de Chambéry de 21h à 6h demain matin. Tout cela pour permettre un exercice de sécurité à l'intérieur du tunnel de Dulin. Donc il faudra évidemment faire preuve d'une certaine patience, puisque le temps de trajet pour faire le trajet entre Lyon et Chambéry sera rallongé. Autoroute A43 qui sera fermée dans les deux sens, précisons-le, entre cette sortie 10 Les Abrets et le péage de Chambéry Nord.
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1: Et on poursuit avec la météo. Les prévisions de Météo France, c'est avec Thibaut Corrouge.
3: Cet après-midi, sur les deux tiers nord du pays, le ciel alterne entre timides éclaircies et passages nuageux porteurs d'averses. Elles deviennent d'ailleurs orageuses de Grand Est à Auvergne-Rhône-Alpes en passant par la Bourgogne-Franche-Comté. Des chutes de neige sont également présentes dans les Alpes à partir de 1900 mètres. L'Île-de-France et la région centre restent à distance de cette instabilité, mais il n'est toutefois pas exclu de rencontrer des orages sur l'extrême est de ces régions. Les conditions dans le sud-ouest sont bien plus clémentes, avec un temps sec et partiellement nuageux. À l'approche de la nuit, les averses se dissipent dans l'est, puis le ciel s'ennuage par l'ouest à l'approche d'une nouvelle perturbation atlantique. Côté température, les maximales sont plutôt stationnaires et légèrement sous les normales de saison. Comptez 15 degrés à Besançon, 16 à Paris, Dijon, Nancy et Annecy, 17 à Mulhouse et Bourges, 18 à Chambéry, 19 à Lyon, Pau et Bordeaux et jusqu'à 20 degrés à Grenoble. Bonne route avec Météo France sur Autoroute Info.
1: Et on va se retrouver dans un instant sur Autoroute Info pour des nouvelles de vos conditions de circulation. Pour le moment, eh bien, on va repartir en compagnie de celle qui sera de passage dans la région le 30 août prochain. Elle sera au Parc des Oiseaux de Villars-les-Dombes. Voici Elena sur Autoroute Info.

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8: Et on va rappeler, Vincent Serrano, que le trafic est perturbé tout autour de Grenoble.
9: Notamment pour ceux qui arrivent depuis le péage de Crolles sur l'A41. Il y a 3 km de ralentissement en direction de Grenoble, plus 10 minutes sur cette partie de la vallée du Grésivaudan. Ensuite, il y a peut-être la rocade sud pour certains. Elle est chargée dans les deux sens sur 8 km à chaque fois entre Gières et le carrefour du Rondeau, ajouté également plus 10 minutes. À noter également pour ceux qui arrivent depuis Vizille, la Nationale 85 est bien chargée sur 2 km pour s'éloigner de cette commune direction Grenoble, 15 minutes sur et enfin, pour rejoindre la rocade sud en direction de Chambéry, c'est la 480 qui est ralentie dans les deux sens à chaque fois, et bien sur 2 à 3 km.
8: Allez, vous restez avec nous, puisque le prochain point complet sur vos conditions de circulation, ce sera à 8h après Trio et les Beach Boys. C'est tout de suite le retour de la playlist d'Autoroute Info.

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2: Lundi 18 mai, on fait la route ensemble ce matin, il est 8h.
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2: Et en compagnie de Vincent Serrano pour vous accompagner sur la route du travail. Peut-être pour vous qui nous écoutez sur Autoroute Info, on va tout de suite prendre la direction du sud de Grenoble avec vous Vincent, puisqu'un animal a été percuté.
3: Sur la 51 en direction de Sisteron au kilomètre 3, hein, c'est à hauteur de la sortie 11 Saint-Paul de Vars et Vars. Un renard écrasé malheureusement sur la voie de gauche.
2: Voilà, donc décalez-vous bien à droite lorsque vous approchez de la zone. Un agent de l'autoroute va se rendre sur place. On va rester autour de Grenoble pour évoquer les difficultés de circulation du matin.
3: En provenance du sud, il y a toujours ces deux bons kilomètres de bouchons sur la Nationale 85 pour s'éloigner de Visil. Temps de parcours rallongé d'une dizaine de minutes en direction de Grenoble, évidemment. Ensuite, il y a la 480 entre Pont-de-Claix et la jonction avec la Rocade Sud. C'est ralenti légèrement sur 3-4 kilomètres, plus 5 minutes supplémentaires. La Rocade Sud est ralentie dans les deux sens, hein, sur 6 à 7 kilomètres, surtout en direction de Chambéry, donc plus 10-15 minutes supplémentaires sur cette rocade sud. Pour ceux qui arrivent depuis la 41, par exemple à partir du péage de Crôle, eh bien en direction de Grenoble, il y a 3 km de ralentissement, temps de parcours rallongé d'une dizaine de minutes.
2: On parle également de bouchons et de ralentissement à l'approche de Lyon sur la 43.
3: Sur 7 km environ entre le contournement est lyonnais et l'accès au périphérique, il y a un trafic ralenti avec des temps de passage d'une dizaine de minutes.
2: Et puis le trafic perturbé également tout autour de Genève.
3: Pour rallier la donne de Bardonnay, par exemple, hein, si les automobilistes roulent sur l'A41 en provenance d'Annecy, l'ont rencontré tout au bout de cet axe. 4 km de bouchons avec 20 minutes de temps de passage. Comptez plutôt 2 km de bouchons pour ceux qui arrivent depuis Bellegarde-Ouanmas avant de rejoindre cette douane de Bardonnay. Sur l'A40, la bretelle de sortie 15 Vallée Verte est toujours bien chargée sur un bon kilomètre, hein, en direction de Genève. Le trafic reste dense sur cette partie de l'A40. Jusqu'à la 411 et encore quelques mètres de ralentissement avant la douane de Vallard.
2: Allez, on va s'intéresser maintenant à l'actualité générale, les titres de France Info.
4: Et à la une, Antoine Geoffin, le prix de l'essence en forte augmentation.
5: Plus 18% en moyenne par rapport à ce que vous payiez à la pompe avant le début de la guerre en Iran. Le gouvernement dévoilera jeudi ses nouvelles aides pour le mois de juin. Elles ne seront pas généralisées. Gérald Darmanin en Algérie aujourd'hui, le ministre de la Justice, est le troisième membre.

0: Selon l'animatrice, le chanteur l'a violée en 1991 quand elle avait 16 ans et lui le double.
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2: C'est une question que tous les automobilistes se sont déjà posées. Est-ce que je peux changer un seul pneu sur mon véhicule? Eh bien, on vous donne la réponse à cette question dans un instant. Vous restez avec nous sur Autoroute Info. On va vous donner les nouvelles de vos conditions de circulation dans 3 minutes. Pour le moment, on écoute le dernier Alex Warren. Excellent début de semaine sur Autoroute Info.

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2: Et en ce moment, on retrouve les bouchons habituels de début de journée. Focus sur l'agglomération lyonnaise avec vous, Vincent Serrano. Quelle est la situation à 8h08 ?
3: Trafic encore en augmentation sur la région lyonnaise à 43. 7 km de ralentissement entre le contournement Est et le périphérique lyonnais. Il faut ajouter 10 bonnes minutes pour se rapprocher de Lyon.
2: Par rapport au temps de parcours habituel, voilà pour la région lyonnaise. Vous restez avec nous, on fera un point complet sur vos conditions de circulation à 8h15. Et en moins d'une minute, les réponses aux questions que vous vous posez sur le changement de pneumatique sur votre véhicule. Adeline Després a interrogé Coralie Maslow d'Allopneus.com.
4: Je crève, est-ce que je peux remplacer uniquement un pneu ?
5: Si le pneu est réparable, pas de sujet, parce que le garagiste va pouvoir vous le réparer. En revanche, si le pneu n'est pas réparable, il est impératif de changer les deux pneus pour avoir une bonne adhérence et une bonne sécurité sur la route.
4: Les pneus pour les véhicules 4x4, si on en change un, on change les quatre ?
5: Sur un véhicule 4x4, il est indispensable de changer ces quatre pneus en même temps, quatre roues motrices pour sa sécurité déjà et une bonne adhérence, pour avoir les mêmes pneus sur les deux essieux et parce qu'il y a un risque aussi important de casser le différentiel de la voiture.
4: Avant de partir, on s'assure de bon état de ces pneus. Qu'est-ce qu'il faut regarder ?
5: Pas de boursouflure, pas d'hernie, etc. Vérifier l'usure, bien évidemment.

0: Évidemment, le mieux est de le faire avec un professionnel afin de vérifier que les pneus ne sont pas usés et si c'est le cas, faire le changement juste avant le départ.
1: Et sur l'autoroute, 5% des accidents mortels sont dus à des éclatements de pneus. C'est pourquoi, dans toutes les stations qui bordent l'autoroute, le gonflage des pneus est un service gratuit. Allez, retour de l'information trafic sur Autoroute Info. Ce sera dans 5 minutes. On s'intéressera également aux prévisions de Météo France dans un instant. On verra comment la couleur du ciel va évoluer au cours des prochaines heures. Pour le moment, on poursuit notre route avec Madonna sur Autoroute.

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1: Et une information prioritaire à vous communiquer, Vincent Serrano, des obstacles signalés dans la vallée de la Maurienne.
2: Sur la 43 Maurienne, direction Turin, kilomètre 187, c'est entre le tunnel d'Aurel et la sortie 30 Modan, un cône de chantier signalé sur voie de gauche.
1: Tout cela donc après le péage de Saint-Michel de Maurienne. On va rester sur l'autoroute A43, mais dans un tout autre secteur. On va s'intéresser à l'arrivée sur l'agglomération lyonnaise, perturbée ce matin tout au bout de cette A43, direction Lyon.
2: 8 km de ralentissement qui commence un petit peu avant le contournement est lyonnais jusqu'à l'accès au périphérique avec un temps de parcours rallongé d'une dizaine de minutes.
1: Bouchons et ralentissements au programme également sur les axes de contournement de Grenoble.
2: En provenance de Crolles sur l'A41 après le péage, il y a 4 km de ralentissement sur cette partie de l'A41 direction Grenoble. Plus 10 minutes. Ensuite, il y a peut-être la rocade sud pour certains. La rocade sud, le trafic est dense dans les deux sens sur 7 à 8 km. À chaque fois entre la sortie 1 GR universitaire et la jonction avec le carrefour du Rondeau, des temps de passage dans les deux sens ajoutés de 10 minutes. Pour ceux qui arrivent depuis le sud, il y a la Nationale 85 et il faut toujours passer 2 km de bouchon à la sortie de Vizille. 15 minutes supplémentaires pour remonter en direction de Grenoble. Et ensuite, il y a donc cette A480 entre Pont-de-Clay et la jonction avec la rocade sud. Direction Chambéry, il y a 4 km de ralentissement sur cette partie de l'A480.
1: Et puis, le trafic perturbé également, comme tous les matins, du côté de Genève.
2: Pour celles et ceux qui souhaitent rejoindre la douane de Bardonnay via l'A41 en provenance d'Annecy, il reste 3 km de bouchon, 15 minutes. Il y a plutôt 1,5 km de bouchon en provenance de Bellegarde et d'Annemasse avant cette douane de Bardonnay. À noter qu'il y a toujours du monde sur l'A40 dans la bretelle de sortie 15 Vallée Verte en direction de Genève, monte sur près d'un kilomètre. Enfin, tout au bout de l'A411 avant la douane de Vallard, encore quelques centaines de mètres d'attente.
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1: Et la pluie qui continue de tomber sur certains secteurs, attention, hein, les chaussées sont mouillées, donc glissantes par endroits. Quel temps pour la suite de ce lundi 18 mai, on fait le point avec Thibaut Courrouge de Météo France.
3: Cet après-midi sur les deux tiers nord du pays, le ciel alterne entre timides éclaircies et passages nuageux porteurs d'averses. Elles deviennent d'ailleurs orageuses de Grand Est à Auvergne-Rhône-Alpes en passant par la Bourgogne-Franche-Comté. Des chutes de neige sont également présentes dans les Alpes à partir de 1900 mètres. L'Île-de-France et la région centre restent à distance de cette instabilité, mais il n'est toutefois pas exclu de rencontrer des orages sur l'extrême est de ces régions. Les conditions dans le sud-ouest sont bien plus clémentes, avec un temps sec et partiellement nuageux. À l'approche de la nuit, les averses se dissipent dans l'est, puis le ciel s'ennuage par l'ouest à l'approche d'une nouvelle perturbation atlantique. Côté température, les maximales sont plutôt stationnaires et légèrement sous les normales de saison. Comptez 15 degrés à Besançon, 16 à Paris, Dijon, Nancy et Annecy, 17 à Mulhouse et Bourges, 18 à Chambéry, 19 à Lyon, Pau et Bordeaux, et jusqu'à 20 degrés à Grenoble. Bonne route avec Météo France sur Autoroute Info.
1: Et dans un instant, on verra quelle est la bonne attitude à adopter pour faire face à l'hypovigilance. Vous restez avec nous sur Autoroute Info. L'information trafic revient dans 3 minutes, juste après Bruno Mars.

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1: On va avec vous, Vincent Serrano, s'attarder sur le bassin Genevois avec des difficultés de circulation ce matin pour rejoindre Genève.
2: Encore 3 km de bouchon sur l'A41, direction le bassin Genevois, la douane de Bardonnay pour ceux qui arrivent depuis Annecy. Temps de passage d'une dizaine de minutes, comptez désormais 1 km de bouchon en provenance de Bellegarde ou d'Annemasse. Et puis sur l'A40, c'est toujours la sortie 15 Vallée Verte qui est toujours bien chargée en direction de Genève sur un bon kilomètre et les derniers mètres d'attente avant la douane de Vallard, tout au bout de l'A411.
1: Et quand on roule sur l'autoroute, attention à la somnolence qui peut vite arriver. Émilien Fèvre a rencontré le docteur Clément Guillet, médecin du sommeil au laboratoire d'exploration du sommeil à l'hôpital de la Chartreuse de Dijon.
3: Le risque accidentogène est multiplié par 3 voire 4 dans les 30 minutes suivant les premiers signes de somnolence. Ce que je conseille, c'est de bien faire attention aux signes de somnolence lorsqu'ils arrivent et d'être capable de s'arrêter. On conseille en général de s'arrêter toutes les 2 heures systématiquement pour essayer de faire baisser cette pression de sommeil, si possible en plus de faire une sorte de micro-sieste, c'est-à-dire de se mettre tranquillement sur le siège conducteur au calme et d'essayer pendant quelques minutes de somnoler.
4: Afin que cette somnolence ne soit pas trop présente, il faut prévoir en amont, si possible plusieurs jours à l'avance. Docteur Clément Guillet.
3: La somnolence, ça vient quand on a une dette de sommeil. Donc si on a besoin, par exemple, de 7 heures de sommeil et qu'on va se lever très tôt, on va forcément avoir un moment de somnolence. Donc moi, je conseille de respecter son rythme de sommeil, donc c'est 7 heures, donc d'essayer de se coucher plus tôt en conséquence. Par exemple, quelqu'un qui devrait se lever à 5 heures du matin pour partir beaucoup plus tôt, il faudrait qu'il se couche 2 heures plus tôt, si possible. Il faut essayer de conserver un maximum ce temps-là, donc d'anticiper, peut-être même les jours d'avant, de se coucher un peu plus tôt. Il faut se connaître et être capable d'anticiper ces longs trajets.
1: Et le retour de l'information trafic, 8h30, prochain point complet sur vos conditions de circulation, la playlist d'Autoroute Info tout de suite pour vous accompagner. Benny King arrive dans un instant, ce sera juste après Matt Cohn.

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1: Et on va tout de suite prendre la direction de Chambéry avec vous, Vincent Serrano. Un obstacle à signaler.
2: Sur la 43 en direction de Lyon, en fait c'est après le péage de Chambéry Nord. Pour ceux qui souhaitent rejoindre la 43, et bien tout au bout du virage, une sangle signalée sur les voies de circulation.
1: Et à 8h30, on retrouve les bouchons habituels du début de journée. On va commencer par la région lyonnaise, tout au bout de cette A43 en direction de Lyon. Comment ça se passe?
2: Et on a encore ces 7 km de ralentissement entre le contournement est lyonnais, l'accès au périphérique, plus 10 minutes pour se rapprocher du centre-ville de Lyon.
1: Le trafic est chargé, ralenti également sur les axes de contournement de Grenoble.
2: Depuis le sud, il faut toujours passer ces 2 km de bouchons sur la Nationale 85 pour s'éloigner de Vizil. 10 minutes supplémentaires. Dans l'autre sens, le trafic peut être dense également sur cette Nationale 85, secteur Champagnier. Ensuite, il y a la 480 en direction de Grenoble. Le trafic reste légèrement ralenti avant de s'engager peut-être sur la rocade sud de Grenoble. Une rocade sud grenobloise qui est dense dans les deux sens, sur la dizaine de kilomètres à chaque fois, mais des temps de passage de moins de 10 minutes. On parle de légers ralentissements entre Mélan et le carrefour du Rondeau, donc sur cette dizaine de kilomètres de la rocade sud. Et puis enfin, la dernière difficulté, elle concerne celles et ceux qui roulent sur la 41 après le péage de Crolles. Nous avons toujours ces 2,5 km de ralentissement, plus 10 minutes en direction de Grenoble.
1: Des perturbations également assez habituelles au niveau des douanes franco-suisses.
2: Et surtout avant la douane de Bardonnay encore, sur la 41, il reste 2,5 km de bouchons tout au bout de cet axe pour ceux qui arrivent depuis Annecy. 15 minutes quand même. Il reste 1 km en provenance d'Annemasse et de Bellegarde. On part sur la 40 avec cette bretelle de sortie 15 Vallée Verte, toujours ralentie sur quelques centaines de mètres en direction de Genève. Et puis tout au bout de la 411, nous avons quelques centaines de mètres, 200, 300 mètres de ralentissement avant la douane de Ballard.
1: Voilà pour les principales difficultés de ce début de journée. Une semaine marquée peut-être pour vous par un week-end de 3 jours, puisque lundi prochain, ce sera férié, lundi de Pentecôte, avec encore un week-end de fort trafic attendu sur les routes. Week-end coloré d'après Bison Futé. Autoroute Info sera bien évidemment là pour vous accompagner sur la route. Pour le moment, on va s'intéresser à ce qu'il se passe en France et dans le monde. L'actualité en une minute, les titres de France Info.
3: Pour le moment, c'est le rappel des titres. Antoine Geoffin à la une. Le président du Centre National du Cinéma regrette un gâchis.
4: Gaëtan Bruel réagit sur France Inter au propos du directeur général de Canal+, Maxime Saada, qui dit ne plus vouloir travailler avec les 600 signataires de la tribune anti-Vincent Bolloré, le patron du groupe Canal. Ce texte paru il y a une semaine dans le journal Libération dénonce l'emprise croissante du milliardaire sur le cinéma français. À Paris, près de 100 écoles visées par une enquête pour des soupçons de violence, notamment sexuelle, sur des enfants. Selon la procureure de Paris, 78 agents suspendus depuis janvier, l'un d'entre eux en détention provisoire. Le nouveau maire de la capitale, Emmanuel Grégoire, a fait de ce sujet une priorité avec un plan à 20 millions d'euros. Début aujourd'hui à Marseille du procès de Félix Bingui, soupçonné d'être le patron du clan Yoda qui gérait plusieurs points de deal dans la ville, alors que plusieurs fusillades mortelles liées au trafic ont eu lieu la semaine dernière à Nice, à Nantes. Pour en parler, le journaliste spécialiste du grand banditisme Frédéric Bloquin est l'invité du 8-30 France Info.
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1: Et dans un instant, on fera le point sur les interdictions de circulation qui concernent les poids lourds. Certains jours de l'année, ce sera dans un instant. Pour le moment, on poursuit notre route en compagnie de celui qui occupera le temps d'un soir, l'Olympia. Ce sera en novembre prochain. Voici Joseph Kamel sur Autoroute Info.

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1: Et on rappelle cet obstacle signalé juste après Chambéry, Vincent Serrano.
2: Sur l'A43, après le péage de Chambéry Nord, pour ceux qui souhaitent s'engager sur cet axe direction Lyon, eh bien, tout au bout du virage, il y a une sangle signalée sur les voies. Les agents autoroutiers sont dans le secteur.
1: On s'intéresse maintenant aux interdictions de circulation qui concernent les poids lourds. Ont-ils le droit de rouler le week-end et pendant les vacances ou les jours fériés? On fait le point avec Elliot Monod.
3: En France, des interdictions de circulation concernent bel et bien les poids lourds qui s'appliquent en général aux véhicules de transport de marchandises de plus de 7,5 tonnes. Toute l'année, ils n'ont pas le droit de rouler du samedi soir 22h jusqu'au dimanche soir à la même heure. Ces interdictions s'appliquent aussi chaque veille de jour férié dès 22h et pour une durée de 24 heures. Pendant les périodes de vacances, été comme hiver, ces interdictions s'étendent généralement au samedi, de 7h à 19h. Mais ça ne veut pas dire qu'il n'y a aucun poids lourd ces jours-ci sur la route. D'abord, il y a une fenêtre de 3 heures où ils peuvent circuler, les samedis de fort trafic, de 19 à 22 heures. Et des dérogations s'appliquent dans certains cas, comme pour les transports de denrées périssables, d'hydrocarbures ou de marchandises à caractère médical. Pour les autres, en cas de non-respect de l'interdiction, les chauffeurs s'exposent à une amende pouvant aller jusqu'à 1 500 € pour une personne physique, 3 750 € pour une personne morale, d'un risque de suspension du permis de conduire et d'une perte de 3 points.
1: Et on va se retrouver dans un instant pour reparler de vos conditions de circulation dans 5 minutes. Prochain point complet sur le trafic, ce sera juste après Dire Straits sur Autoroute Info.

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1: Avec toujours des bouchons à signaler autour des grandes agglomérations de Rhône-Alpes. Et on va commencer par le secteur de Grenoble avec vous, Vincent Serrano. Sans surprise, les axes de contournement de la ville sont très empruntés ce matin.
2: C'est chargé déjà sur la 41 après le péage de Crolles en direction de Grenoble sur 3 à 4 kilomètres. Il faut ajouter une dizaine de minutes sur cette partie de la vallée du Grésivaudan. Certains ensuite empruntent la Rocade Sud. La Rocade Sud, elle est chargée dans les deux sens sur une dizaine de kilomètres. On parle pas de vrais bouchons, mais trafic dense avec un temps de passage rallongé d'une dizaine de minutes à chaque fois entre Mélan et Cessin. Et puis pour ceux qui arrivent du Sud, pour s'éloigner de Vizille, ça reste toujours compliqué via la Nationale 85. Il y a 3 kilomètres de bouchons, des temps de parcours de plus de 20 minutes hein, désormais. Trafic en augmentation sur cette Nationale 85 et ce n'est pas fini. Entre Pont-de-Clay et Échirolles, donc entre Pont-de-Clay et la jonction avec la Rocade Sud, il y a 4 km de ralentissement.
1: Avec un temps de parcours allongé là aussi d'une petite dizaine de minutes d'après les estimations GPS. Comment ça se passe à Lyon, Vincent ?
2: À Lyon, nous avons toujours cette partie de la 43 entre le contournement est lyonnais, la jonction avec le périphérique qui est ralenti donc sur 7 km. Temps de passage rallongé d'une dizaine de minutes.
1: Voilà pour vous qui approchez de Lyon et du périphérique. Et puis là aussi, c'est une habitude, les bouchons du côté du bassin Genevois.
2: Il en reste surtout un tout au bout de la 41, même si là la tendance est à la nette amélioration avant la douane de Bardonnay. Il reste 1,5 km sur cet axe, surtout pour ceux qui arrivent en provenance d'Annecy, 15 minutes, plus que 1 km en provenance d'Annemasse ou de Bellegarde. Et puis sur la 40, encore quelques centaines de mètres de ralentissement, direction Genève dans la bretelle de sortie 15, Vallée Verte, ça va mieux avant la douane de Valard sur la 411.
1: Et puis notez qu'en raison d'une augmentation du trafic et de travaux sur la 40, il est déconseillé d'emprunter la 40 si vous faites le trajet entre Lyon et Genève, ou entre Lyon et la Haute-Savoie. Donc pour rejoindre Genève ou la Haute-Savoie depuis Lyon, il est préférable de passer par Chambéry et Annecy en empruntant les autoroutes à 43 et à 41. Et en Haute-Savoie, notez qu'en direction de l'Italie, le tunnel du Mont-Blanc sera fermé. Il sera d'ailleurs fermé dans les deux sens. Cette nuit, ce sera le cas tout au long de la semaine. Les quatre premières nuits de cette semaine, le tunnel du Mont-Blanc sera fermé dans les deux sens. De 22h à 6h le lendemain matin, le trafic entre la France et l'Italie sera les prochaines nuits principalement dévié par le tunnel du Fréjus.
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1: Grisaille et pluie au programme de cette matinée. Attention, des chaussées qui restent mouillées en ce moment. Quel temps pour la suite de ce lundi ? On fait le point avec Thibaut Corrouge de Météo France.
3: Cet après-midi, sur les deux tiers nord du pays, le ciel alterne entre timides éclaircies et passages nuageux porteurs d'averses. Elles deviennent d'ailleurs orageuses de Grand Est à Auvergne-Rhône-Alpes en passant par la Bourgogne-Franche-Comté. Des chutes de neige sont également présentes dans les Alpes à partir de 1900 mètres. L'Île-de-France et la région centre restent à distance de cette instabilité, mais il n'est toutefois pas exclu de rencontrer des orages sur l'extrême est de ces régions. Les conditions dans le sud-ouest sont bien plus clémentes, avec un temps sec et partiellement nuageux. À l'approche de la nuit, les averses se dissipent dans l'est, puis le ciel s'ennuage par l'ouest à l'approche d'une nouvelle perturbation atlantique. Côté température, les maximales sont plutôt stationnaires et légèrement sous les normales de saison. Comptez 15 degrés à Besançon, 16 à Paris, Dijon, Nancy et Annecy, 17 à Mulhouse et Bourges, 18 à Chambéry, 19 à Lyon, Pau et Bordeaux et jusqu'à 20 degrés à Grenoble. Bonne route avec Météo France sur Autoroute Info.
1: Et on va se retrouver dans un instant pour un nouveau point sur vos conditions de circulation. Vous restez avec nous. Pour le moment, on va poursuivre notre route en compagnie de DC's et de Théodora sur Autoroute Info. Très bon début de semaine. Bon lundi.

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11: Vincent Serrano, quelle est la situation en région lyonnaise?
12: Nous avons toujours ces 7 km de ralentissement qui commence avec la jonction, les contournements est de Lyon jusqu'à l'accès au périphérique lyonnais. Toujours ces 10 minutes de temps de parcours supplémentaire par rapport à un trafic qui serait fluide à l'approche de l'agglomération lyonnaise.
11: Et vous restez avec nous sur Autoroute Info puisque le prochain point complet sur vos conditions de circulation ce sera à 9h. Pour le moment, eh bien, on poursuit notre route en compagnie de Patti Smith et de Matt Simons sur Autoroute Info.

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1: Il est 9h, bon début de semaine à tous, bienvenue.
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1: Priorité à la sécurité sur le secteur de Chambéry, sur la voie rapide urbaine en direction d'Aix-les-Bains. La sortie 14, la mode Servolex, va fermer dans les prochaines secondes. La raison, c'est un poids lourd accidenté dans cette bretelle de sortie 14, la mode Servolex. Donc impossible pour les prochaines minutes de vous rendre soit au centre commercial Champ Nord ou au niveau de cette sortie 14, la mode Servolex. Le plus simple, c'est de continuer tout droit direction Vauglin. Vous faites demi-tour, vous reprenez la voie rapide urbaine dans l'autre sens et à ce moment-là, vous pourrez emprunter cette bretelle de sortie 14, la motte Servolex, et poursuivre votre route sur le réseau secondaire. Dans le reste de l'actualité, un véhicule en panne fort gênant sur l'A40, soyez extrêmement vigilants en direction de Paris-Mâcon, kilomètre 45. C'est vraiment presque à hauteur de la sortie 15 Vallée Verte. C'est une fourgonnette arrêtée sur votre gauche. Il pleut en plus dans ce secteur, visibilité réduite. Les agents autoroutiers ne sont pas arrivés encore sur place. Donc mettez bien les warnings pour prévenir les automobilistes derrière vous que vous devez vous rabattre sur la voie de droite, sur cette partie de l'A40, direction Paris-Mâcon. Juste avant la sortie 15 Vallée Verte. Sinon, le long du bassin Genevois, encore un kilomètre de bouchon avant la douane de Bardonnay. Ça, c'est tout au bout de l'A41. Les derniers ralentissements. Du côté de Grenoble, nous avons toujours quelques axes chargés. Sur la Nationale 85, encore un kilomètre de ralentissement. Ça va mieux pour s'éloigner de Vizil. Ça va mieux globalement à Grenoble, que ce soit sur l'A41 ou sur la Roquette Sud. Le trafic est encore dense, mais plus de grosses perturbations. Et puis enfin, du côté de l'agglomération lyonnaise, là aussi, amélioration désormais. On parle de ralentissement léger sur 4 à 5 kilomètres. Donc entre le contournement de Lyon, contournement Est, et l'accès au périphérique. Tout de suite, c'est l'actualité générale avec la rédaction de France Info. Place au rappel des titres.
2: Le scandale des violences dans le périscolaire à Paris, les chiffres sont élevés, inquiétants. Selon le vice-procureur du parquet de Paris, invité de France Inter, 78 agents de la ville suspendus depuis janvier, dont 31 pour des soupçons de violences sexuelles sur des enfants. Plus d'une centaine d'écoles et de crèches de la capitale concernées par des enquêtes, dit le parquet. Sur Instagram, Patrick Bruel dénonce des rumeurs absurdes. Flavie Flamand dit avoir déposé plainte contre le chanteur pour viol au début des années 90. Il parle d'une brève histoire avec l'animatrice, ni contrainte ni violente selon lui. Gérald Darmanin, en Algérie aujourd'hui, le ministre de la Justice compte parler coopération judiciaire entre les deux pays et de Christophe Glaize, le journaliste français condamné à 7 ans de prison pour apologie du terrorisme. Les exécutions en hausse de 78% dans le monde l'an dernier d'après Amnesty International, 2700 condamnés dans 17 pays. L'Iran concentre 80% de ses mises à mort. Lille jouera la Ligue des Champions la saison prochaine. Le LOSC finit 3e de Ligue 1 devant Lyon qui devra disputer 2 tours préliminaires pour accéder à la phase de Ligue. L'OM 5e en Ligue Europa. Nice de son côté devra battre Saint-Etienne la semaine prochaine pour se maintenir en Ligue 1.
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1: Jack et Carla, tout de suite, la recette.

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2: Un véhicule en panne sur l'A40 en direction de Mâcon au kilomètre 45. C'est vraiment presque à hauteur de la sortie 15 Vallée Verte. Véhicule immobilisé sur votre gauche, soyez extrêmement vigilant. Les agents autoroutiers sont sur place en protection. Il pleut, visibilité réduite, chaussée glissante. Mettez bien les warnings pour prévenir les automobilistes qui arrivent derrière vous. Donc sur cette A40 direction Mâcon au kilomètre 45, c'est vraiment quelques 100 mètres avant la sortie 15 Vallée Verte. On est reparti en musique. 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
1: Un véhicule en panne sur votre gauche sera la 40 direction Mâcon, kilomètre 45. C'est quelques centaines de mètres avant la sortie 15 Vallée Verte. Patrouilleur sur place, un bouchon s'est formé de quelques mètres. Hein. Soyez extrêmement vigilants, mettez bien les warnings pour prévenir les automobilistes derrière vous sur cette A40 direction Mâcon. Véhicule sur voie de gauche, juste avant la sortie 15 Vallée Verte. La sortie 14, la mode Servolex, là c'est du côté de Chambéry qui est fermé pour vous qui circulez sur la voie rapide urbaine en direction d'Aix-les-Bains, un poids lourd accidenté. Pour en rallier par exemple le secteur de la mode Servolex ou le centre commercial Champ Nord, et bien en fait il faut continuer tout droit, vous faites demi-tour un peu plus loin du côté de Vauglans et dans l'autre sens vous pourrez emprunter cette sortie 14 de la mode Servolex, mais donc qui est fermée en direction d'Aix-les-Bains actuellement. Dans le reste de l'actualité trafic, les bouchons du matin sont en train de se dissiper, amélioration de partout aux portes de Lyon, hein, ça va bien, plus de perturbations avant de rejoindre le périphérique lyonnais. Du côté de Grenoble également, on peut encore parler d'un trafic dense sur une partie de la rocade sud dans les deux sens entre Saint-Martin-d'Hères et le carrefour du Rondeau, mais plus de vrais bouchons. Voilà pour Grenoble. Du côté de Chambéry, on vient d'en parler. Et puis un mot concernant le bassin Genevois avec la donne de Bardonnay. Là aussi, ça se passe bien, plus de perturbations. Tout au bout de la 41 ou tout au bout de la 411 avant la douane de Vallard.
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1: 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Avant d'écouter le duo MC Solar Zao, on écoute Thibaut Corouge de Météo France. Le temps pour ce lundi 18 mai.
2: Cet après-midi, sur les deux tiers nord du pays, le ciel alterne entre timides éclaircies et passages nuageux porteurs d'averses. Elles deviennent d'ailleurs orageuses de Grand Est à Auvergne-Rhône-Alpes en passant par la Bourgogne-Franche-Comté. Des chutes de neige sont également présentes dans les Alpes à partir de 1900 mètres. L'Île-de-France et la région centre restent à distance de cette instabilité, mais il n'est toutefois pas exclu de rencontrer des orages sur l'extrême est de ces régions. Les conditions dans le sud-ouest sont bien plus clémentes, avec un temps sec et partiellement nuageux. À l'approche de la nuit, les averses se dissipent dans l'est, puis le ciel s'ennuage par l'ouest à l'approche d'une nouvelle perturbation atlantique. Côté température, les maximales sont plutôt stationnaires et légèrement sous les normales de saison. Comptez 15 degrés à Besançon, 16 à Paris, Dijon, Nancy et Annecy, 17 à Mulhouse et Bourges, 18 à Chambéry, 19 à Lyon, Pau et Bordeaux et jusqu'à 20 degrés à Grenoble. Bonne route avec Météo France sur Autoroute Info.
1: La musique de retour sur Autoroute Info avec un duo MC Solar et Zao. Hein. Il fait partie, cet extrait, du nouvel album de Zao. Il revisite le tube de Caroline d'MC Solar. MC Solar d'ailleurs qui sera à retrouver du côté de Lyon, Nuit de Fourvière. Ce sera le 2 juin prochain. Pour les fans de Zao, vous pourrez la retrouver à l'affiche du festival Solidays à Paris. Ce sera le 27 juin. Comme Caroline, on les écoute tous les deux sur Autoroute Info. Belle matinée.

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4: Avec les suites de cette intervention concernant ce véhicule finalement accidenté sur l'A40 direction Mâcon au kilomètre 45, hein, c'est vraiment quelques centaines de mètres avant la sortie 15 Vallée Verte. Et il y a du monde sur place, dépanneurs, patrouilleurs, voie de gauche neutralisée. Il y a près d'un kilomètre de bouchons. Mettez bien les warnings pour prévenir les automobilistes qui arrivent derrière vous sur cette partie de l'autoroute où la chaussée est glissante. La pluie s'est arrêtée, mais les chaussées restent bien mouillé encore sur cette partie de l'A40 le long du bassin genevois. On fait le grand saut, on part entre Bordeaux et Pau, donc au sud-ouest de la France. Xavier Ferrand s'est arrêté au PC Sécurité qui gère le trafic de l'autoroute A65. Sur place, il a rencontré le responsable des lieux.
5: Sylvain Rodoir, responsable péage et PC A65.
6: Il y a des écrans un peu partout. Est-ce que vous pouvez nous décrire ça? Alors d'abord, là sur le côté gauche, juste à côté de nous, dites-moi ce qu'on voit.
5: Là, on a le côté assistance client qui nous permet de prendre les clients en voie qui ont des petits problèmes de paiement ou de compréhension du fonctionnement de la voie.
6: Il y a notamment toutes les caméras, vous voyez tout le temps?
5: On voit tous les péages en direct, que ce soit l'entrée ou la sortie. On peut utiliser toutes les commandes mises à disposition pour régler des problèmes de monnaie, de compréhension ou d'insertion de carte.
7: Il n'a pas de bip dans son véhicule.
8: Non, il n'a pas de bip et il n'a pas de laissez-passer, il n'a rien en fait.
7: Le souci, c'est que sans présentation d'un justificatif, je suis obligé d'appliquer un tarif. Hein.
8: Vous allez payer?
9: Oui.
8: Là, il va payer le monsieur. Restez dans votre chose, monsieur. Mettez le frein à main.
7: Il va payer du coup.
8: Ok. Ça marche.
7: Okay. Bah, merci quand même.
6: Ensuite, on va se décaler un peu sur la droite. Il y a encore un immense écran face à moi. C'est quoi?
5: Là, on passe plutôt du côté sécurité, c'est-à-dire des bornes d'appel d'urgence et tout ce qui est vidéo surveillance du tracé.
6: Il y a aussi les panneaux qui sont le long de l'autoroute, là, c'est ça que je vois?
5: Oui, on a des panneaux à message variable sur la chaussée, donc voilà, ils sont accessibles à partir de ce PC-là.
6: Il y a un écran, là, juste en face, avec des traits rouges dans tous les sens, c'est quoi?
5: Ça, c'est la géolocalisation des véhicules qui sont en service aujourd'hui.
6: Et puis, il y a aussi A65, alarme, ça veut dire quoi?
5: Oui, ça c'est une GTC, c'est-à-dire une gestion technique centralisée pour connaître tous les événements qui se passent sur nos sites le long de l'autoroute.
6: Nous sommes aussi passés devant l'intercom. Cet outil permet aux opérateurs de nous transmettre les informations que nous vous donnerons ensuite sur Autoroute Info.

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1: À 9h30, il y a deux événements qui impactent le trafic. Le premier, c'est ce véhicule accidenté sur l'A40 en Haute-Savoie, proche du bassin Genevois. A40, direction Mâcon-Paris, kilomètre 45, c'est vraiment presque à hauteur de la sortie 15, la Vallée Verte. Il y a un fourgon accidenté sur votre gauche. Intervention en cours des patrouilleurs et dépanneurs. Votre gauche neutralisée, cela crée un bouchon d'environ 1 km dans ce secteur où les chaussées sont encore mouillées. Donc mettez bien les warnings pour prévenir les automobilistes qu'ils vont devoir peut-être freiner subitement, en tout cas de manière inattendue sur cette partie de l'A40 entre la sortie 16, la Cluzel-Grand Bornand, et la sortie 15, Vallée Verte, en direction de Mâcon et de Paris. Un autre événement qui peut perturber le trafic sur le secteur de Chambéry, sur la voie rapide urbaine, c'est la bretelle de sortie 14, la Mont-Servolex, qui est fermée en direction d'Aix-les-Bains. Non pas lourd accidenté. Pour vous rendre du côté de la Mont-Servolex ou au niveau du centre commercial Champ Nord, en fait, il faut continuer tout droit sur cette voie rapide urbaine de Chambéry. Vous faites demi-tour un peu plus loin dans le secteur de Mauglan et de Vauglan et vous récupérez cette bretelle de sortie 14, la Mont-Servolex, dans l'autre sens de cette voie rapide urbaine. Et puis un mot concernant également les automobilistes qui se trouvent en région lyonnaise et qui souhaitent rejoindre le secteur de Genève ou la Haute-Savoie sur l'A40 en direction de Genève entre Lyon et Annemasse. En raison de l'augmentation du trafic et des travaux, il est demandé aux automobilistes d'éviter ce secteur et de passer plutôt par Chambéry et Annecy, donc l'A43 direction Chambéry, puis ensuite vous suivez la direction d'Annecy-Genève via l'A41 et vous pourrez rejoindre le secteur d'Annemasse et l'A40. Cet itinéraire depuis la région lyonnaise est sans allongement de parcours ni surplus de péage. Place à l'actualité générale à présent avec la rédaction de France Info. C'est l'heure du rappel des titres.
2: Plus d'une centaine d'écoles et de crèches parisiennes concernées par une enquête pour des soupçons de violence sur des enfants, indique le parquet. 78 animateurs suspendus, 31 pour deux possibles violences sexuelles. Chiffre élevé, inquiétant, reconnaît le vice-procureur de Paris invité ce matin de France Inter. Patrick Bruel dénonce des rumeurs absurdes accusées de viol par Flavie Flamand. Le chanteur réagit sur Instagram à cette plainte de l'animatrice. L'acteur assure qu'ils ont eu une brève histoire au début des années 90. Augmentation des amendes pour usage de stupéfiants, création d'un délit pour les organisateurs de free party, pour les consommateurs de protoxyde d'azote également. Quelques mesures du projet de loi Riposte, il arrive aujourd'hui au Sénat. Les prix de l'essence en France en hausse de 18% depuis le début de la guerre. Plusieurs dizaines de députés de droite réclament une commission d'enquête parlementaire pour identifier d'éventuels profiteurs. Le gouvernement annoncera de nouvelles mesures d'aide pour le mois de juin, jeudi. Et puis Lille jouera la Ligue des Champions la saison prochaine. Le LOSC termine 3e de Ligue 1 devant Lyon qui devra passer par des barrages. Marseille, 5e, est en Ligue Europa.
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1: Il est actuellement en tournée dans toute la France, Jérémy Frérot, avec ce premier extrait de la réédition de l'album Gamin des Sables. Le titre, c'est tout simplement Frérot. Excellente matinée à tous avec Autoroute Info.
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Véhicule accidenté sur l'A40, hein, toujours d'actualité en direction de Paris, Mâcon, kilomètre 45, c'est entre la sortie 16, la Clusaz, le Grand Bornand, et la sortie 15, la Vallée Verte, hein, vraiment beaucoup plus proche de la sortie 15, la Vallée Verte. Véhicule accidenté sur votre gauche, cela crée un bouchon d'un peu moins d'un kilomètre, hein, pour l'instant. Vous comptez 10 minutes supplémentaires pour passer, un bon quart d'heure supplémentaire pour passer ce secteur, donc lorsque vous approchez la sortie 15, Vallée Verte. On est reparti en musique, Sting et Calais, il arrive, ce sera juste après une autre méga star, Rihanna, Unfaithful, sur Autoroute Info. Belle matinée, bon début de semaine à tous.

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1: À 9h45, il faut rappeler ce véhicule accidenté en train d'être évacué, en train d'être secouru, surtout sur l'A40 direction Paris-Mâcon, kilomètre 45. C'est entre la sortie 16 Lac Luzel Grand Bornand et la sortie 15 Vallée Verte. Mais c'est vraiment à l'approche de la sortie 15 Vallée Verte. Ce véhicule, un fourgon, se trouve sur la voie de gauche. Patrouilleur, dépanneur sur place. Cela génère un bouchon d'environ 1 km, même un peu plus, avec un temps de passage d'une bonne vingtaine de minutes, un temps de passage qui a augmenté. Donc pour vous qui circulez sur cette partie de l'A40, hein, c'est le secteur donc de la Vallée Verte. Et puis, priorité à la sécurité, un véhicule en panne à l'instant signalé sur l'A410, toujours en Haute-Savoie, direction à Annecy, kilomètre 158. C'est juste après la sortie 19, la Roche-sur-Foron, 500 mètres après. Il y a un véhicule signalé en panne sur voie de droite. Bande d'arrêt d'urgence. Des travaux hein, pour cette semaine, il y en a pas mal. Dans la nuit du lundi 18, donc cette nuit, hein, la 43 sera fermée dans les deux sens de circulation. Entre la sortie 10, Les Abrets, le péage de Chambéry Nord, exercice de sécurité au niveau d'un tunnel, fermeture de 21h à 6h. Hein, donc cette nuit de 7 à 43 dans les deux sens. Le tunnel du Mont-Blanc sera fermé pour les 4 nuits de cette semaine. Ce soir, il sera fermé à partir de 19h. Attention, ce soir, fermeture 19h du tunnel du Mont-Blanc jusqu'à 6h le lendemain matin. À noter également que cette nuit, sur la voie rapide urbaine de Chambéry, eh bien, elle sera fermée dans les deux sens de circulation au niveau du tunnel des Monts. Ce sera à partir de 20h. De 20h jusqu'à 6h.
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1: Dans quelques instants, nous ferons un bond dans le temps pour évoquer une voiture mythique de la fin du 19e siècle. En attendant, c'est un retour, celui du chanteur belge Pierre Demaere, après 3 ans d'absence. Il revient avec un nouvel album qu'il présentera notamment à l'Olympia de Paris. Ce sera les 8 et 9 décembre prochains. Pierre Demaere, je pense à vous. C'est tout de suite sur Autoroute Info. Nouveauté.

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8: Toujours ce bouchon lié à ce véhicule accidenté sur l'A40 en Haute-Savoie, en direction de Paris et Mâcon. Ça se passe entre la sortie 16, la Cleuzal Grand Bornand, et la sortie 15, la Vallée Verte. C'est vraiment à l'approche de cette sortie 15, un véhicule accidenté sur votre gauche. Intervention en cours, hein, votre gauche neutralisée évidemment. Et cela génère un bouchon assez important d'un peu plus d'un kilomètre et surtout un temps de passage d'une vingtaine de minutes, hein, pour vous qui roulez sur cette partie de l'A40 avant de rejoindre le bassin genevois et le secteur d'Annemasse. Au début de l'ère automobile, avant l'avènement du moteur à explosion, la mobilité était électrique et c'est dans ce contexte que fut conçue la Jamais Contente, une voiture mythique qui releva un défi inédit pour l'époque, découverte avec Véronique Voiron.
9: Et ce défi, ce fut d'être le premier véhicule à dépasser les 100 km/h, ou quand une voiture électrique était la plus rapide au monde. Pour cela, il faut remonter à la fin des années 1800. À cette époque, le choix du meilleur type de propulsion n'était pas encore établi. Si le moteur à explosion avait de nombreux avantages, beaucoup croyaient davantage à l'électricité qu'au pétrole. C'est le cas de l'industriel belge Camille Genazzi. Il se met en tête de prouver la supériorité des batteries sur le moteur à explosion en battant le record de vitesse de l'époque, établi alors aux alentours de 92 km/h. Le 29 avril 1899, il s'élance dans une course de vitesse sur une piste de 2 km de long à Achères, dans les Yvelines, à bord d'un véhicule dont il a spécialement commandé la construction et qu'il a baptisé la Jamais Contente. De conception résolument nouvelle, la voiture se caractérise par des roues de taille égale, une recherche d'aérodynamisme et une carrosserie allégée par l'emploi de l'aluminium. La Jamais Contente ressemble à un obus monté sur roues. Ses deux batteries électriques développent un peu moins de 70 chevaux, mais représentent près de la moitié de son poids de 1,5 tonne. Lors de cette compétition en région parisienne, elle pulvérise le record en atteignant 105,98 km/h. Elle devient donc le premier véhicule terrestre à dépasser la barrière symbolique des 100 km/h, et tout cela en silence, s'il vous plaît. Au fait, pour ceux d'entre vous qui s'interrogent sur l'origine du nom de la jamais contente, deux hypothèses existent. Certains disent qu'il s'agit d'un qualificatif pour la voiture qui tombait souvent en panne. Pour d'autres, Camille Genazzi aurait donné ce nom en référence au caractère de son épouse. Quoi qu'il en soit, aujourd'hui, la jamais contente constitue une pièce phare du musée de la voiture de Compiègne, où elle est exposée.

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1: Obstacle sur l'A480 direction Lyon, au kilomètre 8, c'est après la sortie 6, espace Comboire, un cône de chantier sur votre

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1: 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Il est 10h, bon début de semaine à tous, bienvenue.
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1: Avec toujours cet accident qui perturbe le trafic sur l'A40 en Haute-Savoie en direction de Mâcon et de Paris. Un véhicule accidenté au kilomètre 45, hein, c'est à l'approche de la sortie 15, Vallée Verte sur voie de gauche. Intervention toujours en cours, même si l'intervention est sur le point de se terminer. Il reste un bouchon d'environ 1,5 km avec un temps de passage d'encore 20 minutes hein, pour passer ce secteur de la Vallée Verte. Secteur où ça devrait s'améliorer hein, puisque la voie de gauche, on vient de l'apprendre, a été rendue à l'instant au trafic. Donc c'est vraiment juste à hauteur de la sortie 15, Vallée Verte. Un véhicule en panne à rappeler en Haute-Savoie, toujours sur l'A410, cette fois-ci direction Annecy, kilomètre 158, 500 mètres après la sortie 19, La Roche-sur-Foron. Un véhicule en panne sur voie de droite et bande d'arrêt d'urgence confirmée. Les agents autoroutiers ne sont pas encore arrivés. Une information d'ailleurs pour vous peut-être qui souhaitez rejoindre le secteur de Genève et la Haute-Savoie depuis la région lyonnaise sur l'A40 entre Lyon et Annemasse, en raison de travaux notamment et de l'augmentation du trafic, il est demandé aux automobilistes d'éviter ce secteur et de passer plutôt par l'A43 par Chambéry et Annecy, donc A43 plus A41, Chambéry-Annecy, pour rejoindre ensuite l'A40 et le secteur d'Annemasse. Cet itinéraire depuis la région lyonnaise est sans allongement de parcours ni surplus de péage. Et puis un mot concernant également cet obstacle à l'instant signalé sur l'A480 en région grenobloise. Direction Lyon, kilomètre 7, c'est après la sortie 6, espace Combois. Un cône de chantier sur voie de gauche. L'actualité générale avec la rédaction de France Info, c'est tout de suite pour le rappel des titres.
2: Il y a ces poursuites du dégel, cas de Christophe Glaise également au menu de Gérald Darmanin.
3: Le ministre de la Justice est attendu en Algérie aujourd'hui. Troisième visite d'un membre du gouvernement Alger en quelques mois. Au-delà de la question du journaliste emprisonné, la coopération face au réseau de la DZ Mafia doit également être évoquée. 84 écoles maternelles, une vingtaine d'élémentaires et une dizaine de crèches visées par des enquêtes du parquet de Paris. Chiffres communiqués par la procureure Laurence Bécquiaud. S'ils sont inquiétants, ils révèlent également une libération de la parole des enfants, selon la vice-procureure de la section mineure de ce même parquet. Et un cargo chinois touché par un drone russe en mer Noire la nuit dernière. C'est ce qu'assurent les forces navales ukrainiennes, selon qui l'attaque était délibérée. Elle intervient surtout à la veille de la visite à Pékin de Vladimir Poutine. Et puis pas de titre de meilleur joueur de la saison régulière de NBA pour Victor Wembanyama. Le basketteur français se classe troisième, battu par l'américain Shai Gilgeous-Alexander.
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1: Priorité à la sécurité, un obstacle signalé sur la 43 direction Lyon, kilomètre 28, après la sortie 7, l'île d'Abeau centre. Obstacle signalé à l'instant sur les voies, un morceau de bois, a priori. On est reparti en musique. Miles Smith, c'est tout de suite Drive Safe sur Autoroute Info.

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2: Au nord de Lyon, la 6 sera fermée cette nuit, mais quels travaux sont menés exactement, Antoine Oppard?
3: Une autoroute, avec le temps, eh bien ça s'abîme, qui plus est quand elle est très empruntée, comme la 6. C'est dans le secteur de Villefranche que des travaux sont nécessaires pour refaire la chaussée qui s'est détériorée au fil des années. Ils doivent permettre de renouveler ce qu'on appelle l'enrobé. Dominique Riguier, des autoroutes APRR.
4: On est en train de reprendre donc les enrobés en pleine largeur, sur toutes les voies, donc sur la voie rapide, la voie médiane, la voie lente et la BEU.
5: Donc la voie de gauche, la voie du milieu, la voie de droite et la bande d'arrêt d'urgence.
4: Exactement. Donc on reprend par substitution, c'est-à-dire qu'on vient raboter une couche et on vient la remettre en place.
3: Les autoroutes APRR profitent de la fermeture nocturne de la 6 pour entreprendre d'autres travaux.
4: On va en profiter pour faire donc les travaux sur les ponts, faire plein de choses en même temps pour essayer de maximiser le temps. One more
2: 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Et eux, ils défient le temps avec leur One More Time, les Daft Punk, c'est tout de suite sur Autoroute Info.

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1: Le trafic s'est fluidifié sur la 40 secteur Vallée Verte. Il y a eu un accident ce matin. Tout est rentré dans l'ordre. On va rappeler ce véhicule en panne sur la 410. Toujours signalé direction Annecy, kilomètre 158. C'est après la sortie 19, la Roche-sur-Foron. Véhicule en panne sur voie de droite, bande d'arrêt d'urgence. Avec le service de sécurité AREA qui est arrivé sur place. Et puis un obstacle toujours signalé sur la 40. Direction Lyon, kilomètre 28 après la sortie 7, l'île d'Abo centre, un morceau de bois sur voie de gauche. Les agents autoroutiers sont en train de le ramasser. Un mot concernant la 40, si vous êtes en région lyonnaise et que vous souhaitez vous rendre en direction de Genève ou de la Haute-Savoie, entre Lyon et Annemasse, en raison de l'augmentation du trafic et de travaux, il a demandé aux automobilistes d'éviter ce secteur de la 40 et de passer plutôt par Chambéry-Annecy, c'est-à-dire en empruntant la 43 direction Chambéry et puis ensuite la 41 direction Annecy-Genève avant de rejoindre la 40 et le secteur d'Annemasse. Cet itinéraire est sans allongement de parcours ni surplus de péage.
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1: La météo. La pluie actuellement qui continue de tomber sur certains secteurs. Voyons voir si ça va s'améliorer. Thibaut Corrouge, Météo France.
2: Cet après-midi, sur les deux tiers nord du pays, le ciel alterne entre timides éclaircies et passages nuageux porteurs d'averses. Elles deviennent d'ailleurs orageuses de Grand Est à Auvergne-Rhône-Alpes en passant par la Bourgogne-Franche-Comté. Des chutes de neige sont également présentes dans les Alpes à partir de 1900 mètres. L'Île-de-France et la région centre restent à distance de cette instabilité, mais il n'est toutefois pas exclu de rencontrer des orages sur l'extrême est de ces régions. Les conditions dans le sud-ouest sont bien plus clémentes, avec un temps sec et partiellement nuageux. À l'approche de la nuit, les averses se dissipent dans l'est, puis le ciel s'ennuage par l'ouest à l'approche d'une nouvelle perturbation atlantique. Côté température, les maximales sont plutôt stationnaires et légèrement sous les normales de saison. Comptez 15 degrés à Besançon, 16 à Paris, Dijon, Nancy et Annecy, 17 à Mulhouse et Bourges, 18 à Chambéry, 19 à Lyon, Pau et Bordeaux et jusqu'à 20 degrés à Grenoble. Bonne route avec Météo France sur Autoroute Info.
1: D'où viennent les jurons que nous avons tous déjà prononcés au volant et à quoi servent-ils? Nous sommes allés à la rencontre d'une spécialiste. Elle répondra à ces questions dans un instant sur Autoroute Info. Ce sera après le nouveau Christophe Maé, un extrait de son dernier album qui s'intitule Fête foraine. Christophe Maé sera retrouvé d'ailleurs dans pas mal de festivals cet été. Ceux de notre région, pour ne citer que le Théâtre Antique de Vienne, le Printemps de Pérouges, les Nuits Bressanes. On écoute La Lune de Christophe Maé tout de suite. Excellente matinée à vous avec Autoroute Info.

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1: Avec une circulation qui s'effectue correctement alors qu'il est pas de difficulté en particulier. Une zone de travaux actuellement du côté de Chambéry sur la voie rapide urbaine de Chambéry, direction Chambéry Aix-les-Bains entre la sortie 19 Laravoir et la sortie 18 de Bassin, kilomètre de travaux, voie de droite neutralisée. Pour certains d'entre vous, les trajets en voiture peuvent être source de stress, en particulier lorsqu'il y a des bouchons, des situations propices à la formulation de quelques jurons. D'où viennent-ils et à quoi servent-ils? Antoine Oppart est allé à la rencontre d'une spécialiste de la question.
2: Mais c'est pas vrai, il avance pas. Hein. Il bloque tout le monde, là. Bon, vas-y, double-le.
3: Je ne peux pas.
2: Double-le. Mais dépasse-le sur la gauche, là. Non, mais... Écoute pas son permis, pauvre type.
4: Les insultes, elles sont communes à tous les peuples, à toutes les époques, toutes les cultures, tout le temps.
5: Dominique Lagorgette est professeur en sciences du langage à l'Université Savoie-Mont-Blanc, à Chambéry.
4: C'est un acte de langage très important parce que ça régule le conflit social avant d'en arriver au coup. Bon, parfois, c'est ça qui déclenche le coup, me direz-vous, vous avez raison.
5: Les jurons seraient apparus en même temps que le blasphème, donc dès l'émergence des religions. Et les proférer ferait du bien à celui qui les prononce.
4: Il y a eu une étude il n'y a pas très longtemps, une étude de neurologue qui montre qu'en fait, quand on est très énervé, par exemple, on va lâcher des jurons et ça va calmer. Et réellement, ça libère des antalgiques.
3: C'est pas vrai qu'il est lent, celui-là, merde !
2: Ça va, calme-toi, le loup.
3: Oh, tu roules ou t'as besoin d'une vite, là ?
2: Tu vois pas qu'il a calé ?
3: Ah mais il a calé, c'est chez lui, merde ! Quand on sait pas faire, on fait pas ! Alors, tu mets les gaz !
4: Le juron, en fait, il va être là pour exprimer une frustration. Donc, à partir de là, plus vous allez être énervé dans votre voiture, vous êtes, mettons, bloqué, je sais pas, il y a une queue monstrueuse au péage, vous êtes bloqué depuis très longtemps, vous en voulez à la terre entière, en particulier à vos contemporains qui sont devant vous et qui n'avancent pas. Classique. Bon, vous n'allez pas descendre, a priori, de la voiture pour aller taper à leur fenêtre et leur parler de leur mère. Vous allez plutôt vous défouler comme s'ils étaient là. Vous allez jouer la scène de l'agression, et là vous êtes d'autant plus tranquille que généralement ils ne vous entendent pas. Vous faites sortir toute la tension qui était en vous sur l'autre, qui n'entendra jamais, donc c'est tout bénef, et en même temps, ça défoule, ça fait sortir la pression. C'est vraiment une soupape de sécurité.
5: L'insulte et le conflit verbal permet peut-être d'éviter d'en arriver aux mains.
4: Si ça va pas aux mains, en tout cas, ça sert à ça, oui.
5: Attention toutefois, nous ne faisons pas ici l'apologie de l'insulte. Proférer des jurons peut être dangereux. Vous ne savez pas forcément quel comportement peut adopter la personne en face de vous.

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1: 10h30, ravi de vous accompagner sur la route en cette fin de matinée. Des conditions de circulation qui sont plutôt bonnes en ce moment sur les différentes autoroutes que vous empruntez. Pas de difficultés majeures à vous annoncer. Attention quand même à la météo, la pluie qui vous accompagne sur une bonne partie de Rhône-Alpes. Des chaussées qui sont mouillées, vous le savez. Dans ce cas-là, vous devez abaisser votre vitesse et augmenter vos distances de sécurité. Pas plus de 110 km par heure sur chaussées mouillées, rappelons-le. Attention également lorsque vous empruntez des bretelles de sortie ou d'entrée d'autoroute, des bretelles également qui passent d'une autoroute à une autre. Ce sont des secteurs en courbe et donc par définition particulièrement glissants lorsque les chaussées sont mouillées. Par ailleurs, attention si vous faites le trajet entre Lyon et la Haute-Savoie, entre Lyon et Genève, pas mal de difficultés à prévoir sur l'A40 dans le département de l'Ain. C'est pour cela que depuis Lyon, pour rejoindre la Haute-Savoie ou Genève, il est préférable de passer par Chambéry et Annecy en empruntant les autoroutes A43 et A41. L'essentiel de l'actualité de ce lundi 18 mai, les titres de France Info.
2: Pierre Boudias, le sentiment de gâchis du président du CNC.
3: Réaction de Gaëtan Bruel aux menaces de boycott du patron de Canal+. Maxime Saada prévient, la chaîne ne travaillera plus avec les 600 signataires d'une tribune attaquant son propriétaire, Vincent Bolloré. Une décision regrettable qui pose la question de la liberté d'expression selon le patron du CNC. Une culture de la vigilance s'installe peu à peu dans nos écoles public, c'est ce qu'estime ce matin l'adjointe à la vie associative de la mairie de Paris, Marine Rosset. Le parquet de Paris annonce l'ouverture d'une centaine d'enquêtes sur des écoles maternelles ou des crèches en raison de soupçons de violence. Gérald Darmanin est attendu en Algérie ce lundi. Le ministre de la Justice vient évoquer le cas du journaliste Christophe Glaise et tenter de relancer la coopération sécuritaire entre Paris et Alger, manière également d'accélérer le dégel amorcé par la visite de la ministre déléguée aux armées au début du mois. Et puis ce n'est pas encore l'affluence des grands jours, mais on joue bien à Roland-Garros à partir d'aujourd'hui. Début ce lundi des qualifications. 16 Françaises et Français sont en lice pour tenter de décrocher un ticket pour le tableau final. Il débute la semaine prochaine.
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1: Et on va se retrouver dans un instant sur Autoroute Info pour des nouvelles de vos conditions de circulation pour le moment. Et c'est avec Tame Impala et Jenny que l'on poursuit notre route.

0: Et ça continue à bien se passer en ce moment sur les différentes autoroutes de Rhône-Alpes. Pas de difficultés majeures à vous annoncer. Je vous retrouve dès 10h45 pour un nouveau point complet sur vos conditions de circulation. Ce sera juste après Jermaine Jackson et Vianney sur Autoroute Info.
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1: Et à 10h45, ça continue à très bien se passer en cette fin de matinée sur les différentes autoroutes alpines. Pas de difficultés particulières à vous annoncer. Trafic qui s'écoule très correctement. Encore un petit peu de pluie, notamment sur la Haute-Savoie, autour du bassin Genevois. Un peu de pluie également en Savoie, près d'Albertville. Attention, sous ces averses, à bien réduire votre vitesse et à augmenter vos distances de sécurité. Et je rappelle que cette nuit, comme toutes les nuits de cette semaine, le tunnel du Mont-Blanc sera fermé dans les deux sens de circulation. Cette nuit, ce sera à partir de 19h jusqu'à 6h demain matin. Trafic interrompu dans les deux sens pour permettre la réalisation de travaux de maintenance à l'intérieur de ce tunnel du Mont-Blanc. Le temps des travaux, le trafic entre la France et l'Italie sera principalement dévié par le tunnel du Fréjus en Savoie.
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1: Et je vous retrouve dans un instant, dans 5 minutes, pour un nouveau point sur vos conditions de circulation. Pour le moment, c'est une collaboration franco-belge qui va nous accompagner sur les prochains kilomètres. Angèle qui collabore pour son grand retour avec Justice sur Autoroute Info.

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10: Et ça se passe dans l'ensemble plutôt bien sur les différentes autoroutes des Alpes. En ce moment, attention quand même à cette voiture qui est en panne sur la 43 en direction de Chambéry et de Turin au kilomètre 43. C'est après la bifurcation avec la 48, après Bourgoin-Jallieu. Décalez-vous bien à gauche, respectez bien le corridor de sécurité lorsque vous arrivez à cet endroit. Et dans les prochaines minutes, on retrouvera l'information trafic à 11h. Prochain point complet sur vos conditions de circulation. Pour le moment, je vous emmène dans les Hauts-de-Seine, à l'ouest de Paris, à la découverte du domaine national de Saint-Cloud, un site classé au monument historique depuis 1994. Le reportage de Jérémy Esclavard.
11: On commence la présentation de ce domaine de 460 hectares en tournant une page d'histoire. On retourne à l'époque de la Renaissance et de Louis XIV avec Séverine Drijard, chargée d'action culturelle.
12: À l'origine, Saint-Cloud, à la fin du XVIe siècle, c'était la campagne. Tous les personnages un peu importants du royaume se faisaient construire des sortes de maisons de plaisance en bordure de Seine. Et c'est l'une de ces maisons qui appartenait à un financier qui a été racheté par Monsieur Frère Unique de Louis XIV en 1658 et qui l'a transformé en un immense domaine avec au milieu un immense château ouvert sur Paris.
11: Est-ce qu'il est toujours présent ce château? On peut l'admirer quand on vient à Saint-Cloud?
12: Hélas non, puisque le château a été détruit pendant la guerre de 1870. Il a brûlé, les ruines ont été rasées un peu plus de 20 ans plus tard, par la Troisième République qui ne voulait pas conserver ses souvenirs et ses vestiges. Aujourd'hui, il subsiste le parc, ses fontaines et ses jardins à la française dessinés par le nôtre.
11: Parmi tous les jardins qui composent le domaine et qui sont le témoignage de l'évolution de l'art paysager de la Renaissance à nos jours, Séverine Drijard a sa petite préférence.
12: C'est le jardin anglais du Trocadéro qui est sur les hauteurs. C'est un endroit un peu secret, fermé sur lui-même et qui est très agréable à visiter. C'est un jardin en anglaise avec de très beaux arbres. Il y a des cèdres du Liban bicentenaires qui sont absolument magnifiques. Au milieu, il y a une pièce d'eau dans laquelle tout se reflète. C'est un jardin où il y a des arbres et des arbustes parfumés au printemps. On peut y croiser des écureuils. C'est un endroit parfait pour aller se reposer.
11: Au niveau de la grille d'honneur, donc l'entrée principale, il y a un musée. Qu'est-ce qu'on peut découvrir à l'intérieur de ce musée?
12: Et comme on l'a dit, le château a disparu. Et donc, dans le musée, l'idée, c'est de présenter tout un tas de choses qu'on ne pourra pas voir dans le parc. Photographies, maquettes, tableaux présentant le château, voire même visiter le château en réalité virtuelle avec des casques. Et puis on va découvrir des portraits des occupants, du mobilier qui provient du château. L'idée, c'est de se gorger d'images avant de visiter le parc.
11: À noter que le domaine national de Saint-Cloud accueille chaque année au mois d'août le festival Rock en Seine.

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1: Bonjour à tous, bienvenue, il est 11h.
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1: Et on est ravis de faire la route en votre compagnie en cette fin de matinée. Ça se passe toujours aussi bien sur les autoroutes des Alpes. Pas de grosses difficultés à vous annoncer en ce moment. Attention quand même à la présence de ce véhicule qui est en panne en bordure des voies de l'A43. C'est en direction de Chambéry et de Turin. Au kilomètre 43 de cette autoroute, on est après Bourgoin-Jallieu et après la bifurcation avec l'A48. Un véhicule est arrêté sur la bande d'arrêt d'urgence. À vous de bien vous décaler sur la partie gauche de l'autoroute pour respecter le corridor de sécurité. C'est la seule perturbation, la seule difficulté que vous rencontrez en ce moment. Ailleurs, en Rhône-Alpes, ça se passe très bien. Attention quand même, puisque du côté de l'A40, des travaux engendrant des difficultés sont en cours. Donc, pour faire le trajet entre Lyon et la Haute-Savoie, entre Lyon et Genève, il est déconseillé d'emprunter l'A40. Il est préférable de passer par Annecy et Chambéry via les autoroutes A43 et A41, et ça vous concerne dans les deux sens de circulation. Que vous fassiez le trajet entre Lyon et Genève ou entre Genève et Lyon, vous passez par Chambéry et cela vous permettra d'éviter l'A40 et des difficultés qui pourraient se former au cours de la journée. Voilà, vous savez tout globalement en cette fin de matinée, des conditions de circulation qui sont bonnes. Le reste de l'actualité, on retrouve les titres de France Info.
2: Pour l'info, l'Iran a répondu à la dernière proposition de paix des États-Unis.
3: C'est ce qu'annonce la diplomatie iranienne qui ne révèle pas encore la teneur de cette réponse. Hier, Donald Trump avait une nouvelle fois menacé la République islamique d'anéantissement total. Une deuxième visite d'un ministre français à Alger en moins d'un mois, celle de Gérald Darmanin qui va tenter de relancer la coopération judiciaire entre les deux pays. Il doit notamment évoquer le cas du journaliste emprisonné Christophe Glaize. Le ministre de l'Intérieur porte lui sa loi riposte devant le Sénat aujourd'hui, un texte qui viendrait durcir les sanctions contre les rodéos urbains, les rêves partis ou encore l'usage de mortiers d'artifice. Et puis ce sera la dernière édition du plus important événement caritatif en ligne en France. Le 10e et ultime Z-Event aura lieu du 4 au 6 septembre à Montpellier et sur la plateforme Twitch. Les organisateurs l'annoncent ce matin.
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1: Et on va se retrouver dans un instant sur Autoroute Info pour un nouveau point trafic. Ce sera dans moins de 5 minutes pour le moment. On retrouve celle qui sera de passage cet été aux Nuits de Fourvière de Lyon. Elle sera également au Festival Musilac le 12 juillet prochain. Voici Charlotte Cardin sur Autoroute Info.

Et ça continue à bien se passer en ce moment sur les différentes autoroutes des Alpes. Le rappel quand même de ce véhicule qui est en panne sur la 43 direction Chambéry-Turin au kilomètre 43 après Bourgoin-Jallieu et la bifurcation avec la 48, véhicule sur la bande d'arrêt d'urgence. Attention à bien vous décaler sur la partie gauche de l'autoroute. On va se retrouver à 11h15 pour un nouveau point complet sur vos conditions de circulation. Ce sera juste après la playlist d'Autoroute Info. Amir arrive dans un instant. Ce sera juste après Kim Kearns.

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1: Et je rappelle que pour faire le trajet entre Lyon et la Haute-Savoie, entre Lyon et Genève, il est déconseillé d'emprunter la 40 pour ce faire. Il faut passer par Chambéry et Annecy via les autoroutes A43 et A41. Et ça vous concerne dans les deux sens de circulation, puisque des travaux sont menés en ce moment sur la 40, des travaux qui pourraient engendrer des difficultés. C'est pour cela qu'il est préférable donc d'éviter cette A40. Ça ne représente pas d'allongement de parcours particulier, donc n'hésitez pas à passer par Chambéry et Annecy, itinéraire sur lequel ça se passe très bien. Vous allez simplement, si vous êtes en direction de Chambéry et de Turin, rencontrez sur la 43, au kilomètre 43, un véhicule en panne sur la bande d'arrêt d'urgence après Bourgoin-Jallieu et la bifurcation avec la 48. Pas de danger particulier puisque ce véhicule est plutôt bien garé, je le disais, sur bande d'arrêt d'urgence, mais sait-on jamais, décalez-vous bien à gauche.
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1: Allez, on poursuit avec la météo. Les prévisions de Météo France, c'est avec Thibaut Courrouge.
2: Cet après-midi, sur les deux tiers nord du pays, le ciel alterne entre timides éclaircies et passages nuageux porteurs d'averses. Elles deviennent d'ailleurs orageuses de Grand Est à Auvergne-Rhône-Alpes en passant par la Bourgogne-Franche-Comté. Des chutes de neige sont également présentes dans les Alpes à partir de 1900 mètres. L'Île-de-France et la région centre restent à distance de cette instabilité, mais il n'est toutefois pas exclu de rencontrer des orages sur l'extrême est de ces régions. Les conditions dans le sud-ouest sont bien plus clémentes, avec un temps sec et partiellement nuageux. À l'approche de la nuit, les averses se dissipent dans l'est, puis le ciel s'ennuage par l'ouest à l'approche d'une nouvelle perturbation atlantique. Côté température, les maximales sont plutôt stationnaires et légèrement sous les normales de saison. Comptez 15 degrés à Besançon, 16 à Paris, Dijon, Nancy et Annecy, 17 à Mulhouse et Bourges, 18 à Chambéry, 19 à Lyon, Pau et Bordeaux, et jusqu'à 20 degrés à Grenoble. Bonne route avec Météo France sur Autoroute Info.
1: Et dans le prochain quart d'heure sur Autoroute Info, on parlera du don du sang, un geste qui sauve des vies au quotidien. Pour le moment, eh bien, on va repartir en compagnie de Bruno Mars et je vous retrouve juste après pour

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1: Et le prochain point complet sur vos conditions de circulation, ce sera à 11h30. Pour le moment, ce qu'il faut noter, c'est qu'il n'y a pas de difficultés particulières à vous annoncer. Le don de sang est un geste qui peut sauver des vies. Marie-Luce Boenec, biologiste médicale à l'établissement français du sang à Dijon, nous détaille d'abord les critères requis pour être donneur. Elle est au micro de Jérémy Esclavard.
2: Pour donner son sang, il faut avoir 18 ans et moins de 70 ans. Il faut avoir un poids supérieur à 50 kilos. Les femmes peuvent donner 4 fois par an, les hommes 6 fois par an. Et on n'a pas besoin d'être à jeun. Il faut bien s'hydrater avant de venir.
3: Quand c'est la première fois qu'on veut donner, on vient, on répond à un questionnaire et c'est bon, ou il y a quand même une période entre le moment où on vient et le moment où on donne notre sang?
2: Quand vous venez, vous remplissez un questionnaire, vous voyez un médecin et ensuite vous faites le don de sang, si vous êtes éligible. C'est tout de suite après la consultation médicale. Un don de sang total, c'est environ 20 minutes, sachant qu'il faut rester pour prendre une collation, pour qu'on puisse surveiller s'il n'arrive rien ou s'il n'y a pas de conséquences sur le don.
4: Des dons de sang, il en faut bien évidemment tout au long de l'année, mais il arrive que pendant certaines périodes, les stocks soient en tension. Marie-Luce Boenec.
2: Il faut comprendre que les besoins, ils sont permanents. Alors, il est vrai que les périodes de congés, les périodes de pont, on sait qu'on va avoir moins de donneurs. On essaye d'anticiper pour collecter en amont un peu plus parce qu'on sait qu'on va avoir des périodes de tension. On essaye de réguler comme ça, mais il faut vraiment que les donneurs se mobilisent en permanence et on peut donner sur son lieu de vacances. C'est pas parce qu'on n'est pas chez soi ou dans sa région qu'on ne peut pas donner, puisqu'on peut donner sur l'ensemble du territoire national et qu'il y a des collectes régulières.
3: Est-ce que vous avez un conseil ou quelque chose à dire à ceux qui n'ont jamais donné et qui hésitent à franchir le pas?
2: Alors, le don, c'est quelque chose qui, je trouve, est valorisant pour soi-même, très important pour quelqu'un qui en a besoin. Et je pense que l'appréhension qu'on peut avoir, peut-être du prélèvement, peut-être de l'aiguille, en fait, il faut venir l'avoir fait et voir comment ça se passe. Les équipes qui prélèvent, elles font tout pour que ça se passe très très bien, que les gens soient vraiment à l'aise. Les maisons du don sont des endroits qui sont très confortables, j'allais dire. Tout est fait pour que le donneur se sente bien.
4: Pour répondre aux besoins, il faut 600 dons de sang par jour en Bourgogne-Franche-Comté, un chiffre qui monte à 10 000 au niveau national.

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1: Et très bonne fin de matinée, 11h30, des conditions de circulation qui sont bonnes en ce moment sur les différentes autoroutes que vous empruntez. Aucune difficulté à signaler pour le moment, en tout cas sur Rhône-Alpes. Attention quand même, puisque des travaux sont menés sur l'A40 dans le département de l'Ain, des travaux risquant d'engendrer des bouchons. C'est pour cela qu'il est conseillé d'éviter cet axe pour faire le trajet entre Lyon et Genève, ou entre Lyon et la Haute-Savoie. Pour cela, il est conseillé de passer par Chambéry et Annecy, par les autoroutes A43 et A41. Et cela vous concerne dans les deux sens de circulation. Voilà pour ce que l'on pouvait dire des conditions de circulation à l'heure actuelle. On va se projeter un petit peu plus loin dans la semaine et dans le week-end, puisque pour ce week-end prolongé de la Pentecôte, il y aura une nouvelle fois beaucoup de monde sur les autoroutes dès vendredi. Les prévisions de trafic, c'est avec Myriam Boyed.
2: Avec une journée rouge dans le sens des départs et orange pour les retours dans tout le pays, les perturbations seront possibles ce vendredi sur les grands axes qui traversent la Bourgogne et l'Auvergne-Rhône-Alpes, mais aussi dans l'Est, sur la 36, car nos voisins allemands seront sur la route des vacances. On attend un pic de trafic autour de 18h ce jour-là. Le lendemain, samedi 23 mai, le trafic devrait s'intensifier assez rapidement pour atteindre un pic plutôt en fin de matinée. Une journée orange en Île-de-France et en Auvergne-Rhône-Alpes dans le sens des départs et dans le quart nord-est, mais dans le sens des retours. Dimanche, vert, calme sur les routes avant une journée chargée à nouveau lundi de Pentecôte, où on attend des perturbations à nouveau sur les grands axes comme la 6 entre Lyon et Paris ou la 43 entre Lyon et Turin.
1: L'actualité en une minute, on retrouve notre partenaire France Info.
3: Tour de l'info en une minute, l'Iran dit avoir répondu à la dernière proposition des États-Unis.
4: Pour mettre fin à la guerre, les préoccupations de l'Iran ont été transmises, indique le ministère iranien de la diplomatie, et les échanges se poursuivent, dit-il, via le Pakistan, médiateur entre les deux pays. Pour parler des conséquences de ce conflit au Moyen-Orient, du blocage du détroit d'Ormuz sur l'économie, les ministres des Finances du G7 sont réunis en ce moment à Paris. Réunion pour rapprocher les points de vue sur les réponses à apporter à cette situation. L'équipage va être placé en quarantaine. Le bateau de croisière, dont 3 passagers sont morts de l'antivirus, a accosté à Rotterdam, aux Pays-Bas. Le navire doit maintenant être désinfecté. C'est l'un des plus gros trafiquants de drogue en France qui est devant la justice depuis ce matin. Le chef du gang Yoda, jugé à Marseille, aux côtés de 19 membres présumés de ce groupe de trafiquants de drogue, dont la rivalité avec la DZ Mafia avait donné lieu à de nombreux règlements de compte mortels.
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1: Et ce 24 heures sur 24, 7 jours sur 7. 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On va se retrouver dans moins de 5 minutes sur Autoroute Info pour un nouveau point de trafic. Pour le moment, c'est le dernier Taylor Swift sur Autoroute Info.

Et ça se passe bien hein, en ce moment sur les différentes autoroutes de Rhône-Alpes. Vous roulez dans de bonnes conditions, pas de difficultés à vous annoncer. À 7h06, le prochain point complet sur vos conditions de circulation, ce sera à 11h45. Vous restez avec moi sur Autoroute Info pour le moment. Eh bien, je vous ai programmé Jamelia qui arrive dans un instant. Mais pour le moment, c'est l'indémodable Jean-Jacques Goldman qui nous accompagne sur les prochains kilomètres. Bonne route, bonne fin de matinée sur Autoroute Info.

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1: Et attention à ce véhicule signalé en panne sur l'A43 en direction de l'Italie, en direction de Turin, kilomètre 191. Juste après la sortie 30 de Modane, il y aurait un véhicule arrêté sur ou en bordure des voies de circulation. Pour le moment, on ne sait pas s'il y a gêne ou non.

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1: Et attention, si vous roulez en ce moment sur l'A43 dans la vallée de la Maurienne, pour vous qui roulez en direction de Turin, direction de l'Italie, kilomètre 191, un véhicule est en panne, proche de la voie de droite, après la sortie 30 de Modane, un véhicule en panne sur la bande d'arrêt d'urgence, dans un secteur où la bande d'arrêt d'urgence est assez étroite. Donc attention à bien vous décaler sur la gauche et à respecter le corridor de sécurité. Même consigne d'ailleurs pour vous qui approchez du kilomètre 69 de l'A43, direction Chambéry et Turin. On est après la sortie 11 de Saint-Genis-sur-Guiers. Cette fois-ci, c'est un poids lourd qui est en panne sur la bande d'arrêt d'urgence. Attention, un dépanneur va probablement se rendre sur place dans les prochaines minutes et donc des piétons qui pourraient se retrouver à proximité directe des voies de circulation. Et c'est le moment pour Paulin Caillard et Géraldine Mia de répondre à vos questions sur les travaux réalisés sur l'autoroute.
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2: Vrai ou faux, les chantiers autoroutiers sont parfois interrompus provisoirement pour protéger une espèce animale.
3: C'est vrai, la biodiversité est prise en compte dans la planification des travaux et fait intervenir des experts en écologie en amont de la programmation. En présence d'espèces protégées, le planning des travaux est ajusté pour ne pas perturber le cycle biologique des espèces. Les périodes de reproduction, d'hibernation ou encore de migration sont donc prises en compte.
2: Et quels animaux peuvent être concernés ?
3: Eh bien, les chauves-souris et les oiseaux nicheurs qui investissent souvent des ponts ou des viaducs. Par exemple, dans le territoire de Belfort, pour les travaux réalisés sur le viaduc de la Savoureuse sur l'A36, une attention toute particulière a été apportée à la protection des hirondelles de rivage.
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1: Et dans un instant, sur Autoroute Info, on quittera l'A6 à la sortie 23 de Bière-lès-Semur pour se rendre au Musée au Parc Alésia, qui propose cette année de nouvelles expériences. Vous restez bien avec moi. Je vous retrouve dans moins de 5 minutes pour un nouveau point complet sur vos conditions de circulation. Ce sera juste après Jack et Carla sur Autoroute Info.

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3: Attention à la présence de ce véhicule en panne en bordure des voies de l'A43 dans la vallée de la Maurienne. Ça vous concerne lorsque vous êtes en direction de Turin, en direction de l'Italie, avec un véhicule qui est en panne sur la bande d'arrêt d'urgence proche de la voie de droite. On est après la sortie numéro 30 de Modane. Attention! Allez, une idée de sortie pour les prochains week-ends et pour peut-être ce week-end prolongé de la Pentecôte qui arrive à grands pas. On vous emmène au Muséoparc Alésia en Bourgogne pour faire le plein de nouveautés. Qui fait le plein de nouveautés cette année? Roald de Bilbo a fait le déplacement pour en savoir un peu plus.
4: En 2026, on a eu envie de proposer de nouvelles choses à nos visiteurs.
5: Mathilde Lepiolloville, responsable action culturelle.
4: On a installé des tables de jeu. Les visiteurs peuvent venir s'installer dans l'atrium, faire le puzzle d'Archimède. Ils peuvent aussi découvrir l'Alésiathèque, c'est une nouvelle bibliothèque où les enfants, les adultes, les chercheurs peuvent venir pour trouver une documentation sur Alésia, Vercingétorix, César et tous les thèmes en relation avec notre site.
5: Et vous misez aussi beaucoup sur le numérique cette année.
4: On a installé sur la terrasse une installation sonore qui propose aux visiteurs d'entendre le récit du siège d'Alésia, mais par Vercingétorix lui-même.
6: Enfin, je les vois, j'entends leur carnix. Les secours arrivent!
5: Alors je suis désormais à l'extérieur du Muséoparc, tout proche des lignes de reconstitution fortifiées, avec Stéphanie Fossé, responsable développement, pour parler d'une autre nouveauté, une expérience en réalité augmentée. Expliquez-nous ça, Stéphanie.
7: On va scanner le QR code avec son téléphone, ça va déclencher l'expérience de visite et ça va vous mettre dans l'espace de 52 avant Jésus-Christ. En fait, tout le paysage autour de vous va changer et vous allez être projeté dans l'Antiquité. Et vous avez Rufus et Félix, les légionnaires, qui vont vous parler et vous expliquer comment ils vivent dans ce camp romain.
8: Comme beaucoup de soldats, je n'ai que le strict nécessaire. Un scutum, une galéa, un gladius et un pilum.
7: Le principe, c'est d'être interactif. Donc, on a trois temps. On a la présentation, on a un deuxième temps où on peut en savoir plus. Donc, on clique sur différents points du paysage. Et il y a un petit quiz où on va pouvoir jouer en famille pour savoir si on a bien écouté, on a bien compris. On va savoir si on va pouvoir intégrer la Légion de César.
5: Alors, j'ai répondu aux questions. On va voir tout de suite ce que ça donne.
8: Tu n'as aucune bonne réponse. Il va falloir revoir tes leçons, citoyen.
5: Bon, visiblement, je ne suis pas encore prêt à intégrer la Légion. Je vais retenter ma chance. Merci beaucoup, Stéphanie, pour la démonstration.

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1: Très bonne mi-journée, bienvenue, il est midi.
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1: Attention à la présence de ce poids lourd en panne. Le long des voies de l'A43, direction Chambéry et Turin, au kilomètre 69. C'est après la sortie 11, Saint-Genis-sur-Guiers, un poids lourd est en panne sur la bande d'arrêt d'urgence de l'autoroute. Veillez à bien vous décaler sur la partie gauche et à bien respecter le corridor de sécurité lorsque vous approchez de la zone. Même consigne d'ailleurs plus loin pour vous qui êtes dans la vallée de la Maurienne sur l'A43 en direction de Turin, direction de l'Italie, au kilomètre 191. Un autre véhicule, une voiture en l'occurrence, est en panne sur la bande d'arrêt d'urgence proche de la voie de droite. On est quelques centaines de mètres après la sortie numéro 30 de Modane. Et puis, en raison de travaux menés en ce moment sur l'A40 risquant d'engendrer des bouchons, il est conseillé d'éviter cet axe pour faire le trajet entre Lyon et Genève ou entre Lyon et la Haute-Savoie. Cela vous concerne dans les deux sens. Et pour contourner cette difficulté, il est conseillé de passer par Chambéry et Annecy via les autoroutes A43 et A41. Voilà pour les perturbations que vous rencontrez actuellement. Ça se passe dans l'ensemble plutôt bien, pas de bouchons, pas de ralentissement pour le moment signalé sur les différents axes sur lesquels vous circulez. On va se projeter un peu plus loin dans la semaine et voir comment ça va rouler ce week-end, nouveau week-end prolongé. Ce sera la Pentecôte lundi prochain. Il y aura beaucoup de monde sur les routes et ce dès vendredi. Les prévisions de trafic, c'est avec Myriam Bouayed.
2: Avec une journée rouge dans le sens des départs et orange pour les retours dans tout le pays, les perturbations seront possibles ce vendredi sur les grands axes qui traversent la Bourgogne et l'Auvergne-Rhône-Alpes, mais aussi dans l'Est, sur l'A36, car nos voisins allemands seront sur la route des vacances. On attend un pic de trafic autour de 18h ce jour-là. Le lendemain, samedi 23 mai, le trafic devrait s'intensifier assez rapidement pour atteindre un pic plutôt en fin de matinée. Une journée orange en Ile-de-France et en Auvergne-Rhône-Alpes, dans le sens des départs et dans le quart nord-est, mais dans le sens des retours. Dimanche, vert, calme sur les routes avant une journée chargée à nouveau lundi de Pentecôte, où on attend des perturbations à nouveau sur les grands axes comme l'A6 entre Lyon et Paris ou la 43 entre Lyon et Turin.
1: Allez, on va s'intéresser à l'actualité de ce lundi 18 mai. Les titres de France Info.
3: Vincent Spinelli, l'Iran renforce son emprise sur le détroit d'Ormuz.
4: En annonçant la création d'un organisme chargé de gérer ce point de passage clé du commerce maritime international, il est toujours verrouillé depuis le début de la guerre fin février. Mise en quarantaine de l'équipage restant et du personnel médical à bord, désinfection totale, c'est ce qui attend le MV Ondius à Rotterdam. Le navire où s'était déclaré un foyer d'antivirus en début de mois est arrivé ce matin dans le port néerlandais. Il n'y avait jamais eu autant d'exécutions dans le monde sur les 45 dernières années. L'an dernier, plus de 2700 personnes ont été exécutées dans 17 pays, selon le nouveau rapport annuel d'Amnesty International. Ce décompte n'inclut pas les données chinoises inconnues, mais selon l'ONG, la Chine est le pays qui a procédé au plus grand nombre d'exécutions l'an dernier. Et puis, ce sont des scènes d'une violence inacceptable. Les propos de la ministre des Sports, Marina Ferrari, sur X, après l'interruption du match Nantes-Toulouse hier soir lors de la dernière journée de Ligue 1 de football, des supporters nantais ont envahi le terrain et envoyé des fumigènes sur la pelouse. Le match n'avait pas pu reprendre.
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1: Et je vous retrouve dans un instant sur Autoroute Info pour des nouvelles de vos conditions de circulation. Tout de suite, on poursuit avec David Guetta qui est en bonne compagnie. Il est avec Teddy Swims et Tom Zenai. C'est tout de suite sur Autoroute Info.

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2: Et ça continue à bien se passer en ce lundi midi. Pas de grosses difficultés à vous annoncer. Attention quand même à vous qui circulez sur la 43 direction Chambéry et Turin au kilomètre 69 après la sortie 11 Saint-Genis-sur-Guiers. Un poids lourd est en panne sur la bande d'arrêt d'urgence. Décalez-vous bien à gauche lorsque vous approchez de cette zone. On va se retrouver à midi 15 pour un nouveau pont complet sur vos conditions de circulation après Laurine Hill et M. Simon sur Autoroute Info.

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1: Un poids lourd est en panne en bordure des voies de l'A43 en direction de Chambéry et de Turin, kilomètre 69. C'est après la sortie 11, Saint-Genis-sur-Guiers. Un poids lourd est en panne sur la bande d'arrêt d'urgence. Il faut évidemment bien se décaler à gauche lorsque vous approchez de la zone afin de respecter le corridor de sécurité. Ailleurs, ça se passe plutôt correctement en Rhône-Alpes. Pas d'autres difficultés à vous annoncer. Je rappelle quand même qu'il y a des risques de perturbations sur l'A40 dans le département de l'Ain entre Bourg-en-Bresse et Genève en raison de travaux menés sur cette autoroute qu'il est conseillé d'éviter pour faire le trajet entre Lyon et Genève. Pour cela, il est conseillé de passer par Chambéry et Annecy, par les autoroutes A43 et A41, et ce, dans les deux sens de circulation.
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1: Et on poursuit avec la météo. Le temps pour la suite de ce lundi 18 mai, c'est avec Thibaut Corrouge de Météo France.
2: Cet après-midi sur les deux tiers nord du pays, le ciel alterne entre timides éclaircies et passages nuageux porteurs d'averses. Elles deviennent d'ailleurs orageuses de Grand Est à Auvergne-Rhône-Alpes en passant par la Bourgogne-Franche-Comté. Des chutes de neige sont également présentes dans les Alpes à partir de 1900 mètres. L'Île-de-France et la région centre restent à distance de cette instabilité, mais il n'est toutefois pas exclu de rencontrer des orages sur l'extrême est de ces régions. Les conditions dans le sud-ouest sont bien plus clémentes, avec un temps sec et partiellement nuageux. À l'approche de la nuit, les averses se dissipent dans l'est, puis le ciel s'ennuage par l'ouest à l'approche d'une nouvelle perturbation atlantique. Côté température, les maximales sont plutôt stationnaires et légèrement sous les normales de saison. Comptez 15 degrés à Besançon, 16 à Paris, Dijon, Nancy et Annecy, 17 à Mulhouse et Bourges, 18 à Chambéry, 19 à Lyon, Pau et Bordeaux, et jusqu'à 20 degrés à Grenoble. Bonne route avec Météo France sur Autoroute Info.
1: Et vous restez avec moi dans un instant, retour de l'information trafic, et puis on ira également visiter une usine d'assemblage de voiturettes, ces fameuses voitures sans permis. Et pour cela, on n'ira pas très loin, on ira du côté d'Aix-les-Bains. Pour le moment, eh bien, c'est avec le coup de cœur du printemps d'Autoroute Info que l'on poursuit notre route. Voici Manon Lisa.

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0: Et je vous parlais tout à l'heure d'un poids lourd, d'un camion en panne sur la bande d'arrêt d'urgence de la 43 en direction de Chambéry et de Turin. Il y a un peu plus de gêne qu'annoncé initialement, puisque ce poids lourd dépasse sur la voie la plus à droite, la voie habituellement réservée aux véhicules lents. Donc attention, lorsque vous arrivez au niveau de ce kilomètre 69 de la 43, on est donc en direction de Chambéry et de Turin. Après la sortie 11 Saint-Genis-sur-Guy, un véhicule, un poids lourd donc, qui dépasse sur la voie la plus à droite. Les voitures sont permis, sont de plus en plus plébiscitées, notamment par les jeunes. Le site de production du principal constructeur français est d'ailleurs visible le long de l'A41 en Savoie, dans le secteur d'Aix-les-Bains. Le reportage de Paulin Caillard.
1: Aujourd'hui, je vous emmène à la découverte d'une usine d'assemblage de voitures sans permis. Je me suis rendu dans l'usine savoyarde d'Aixam, un constructeur de voiturettes français. J'y ai retrouvé Olivier Pelletier, le directeur général d'Aixam, qui, entre deux bruits de perceuse, m'a expliqué comment fonctionnait son usine.
2: Donc là, la première étape, donc vous prenez la coque. Ici, on va assembler d'abord les roues, hein, avec, vous voyez, toute la partie. Tout d'abord, on va assembler tout ce qui est train arrière. Puis au fur et à mesure, donc on a environ 30 étapes de fabrication de la voiture. Hein, et au fur et à mesure, on va apporter différents éléments supplémentaires. Donc sur cette ligne, par exemple, avec ses mains, on fabrique des modèles électriques, on fabrique des modèles thermiques. Et ce qui nous permet d'être totalement flexible quant à l'évolution du marché. Ce qui était très important pour nous.
1: Mais récemment, il y a eu du changement. Avec le boom des voitures sans permis chez les jeunes, il a fallu réagir et s'adapter aux exigences de cette nouvelle clientèle.
2: Premièrement, on a complètement électrifié notre gamme. Puis, par contre, on a fait une nouvelle gamme qu'on appelle Minoto et qui est vraiment focalisée sur les jeunes, où là, on va plus aller à l'essentiel.
1: Une voiturette épurée, mais qui coûte quand même la bagatelle de 10 000 euros. À l'autre extrémité de la fourchette de prix, on trouve le haut de la gamme Aixam, qui est bien plus accessoirisé et personnalisable.
2: On a maintenant une gamme Aixam, qui est notre gamme plus traditionnelle, qui a vraiment tous les codes de la voiture, où on va avoir des accessoirisations très importantes. Donc on va avoir un choix de couleur, on va avoir une caméra de recul, on va avoir des radars de recul, on va avoir des tablettes dedans, tous les attributs d'une vraie voiture. Ça, c'est plus pour notre population traditionnelle, et ça va faire des produits qui peuvent monter jusqu'à 20 000 euros.
1: L'assemblage est en grande partie fait à la main, et de bout en bout, une voiturette prend une trentaine d'heures de travail et passe par les mains de plus de 70 personnes.

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1: Et ça continue à bien se passer en ce moment sur les différentes autoroutes de Rhône-Alpes. Des conditions de circulation qui sont fluides partout où vous nous recevez, que ce soit entre Lyon et Chambéry, sur la 43, entre Bourgoin-Jallieu et Grenoble, sur la 48. Pas de bouchon, mais attention, un poids lourd qui est en panne sur les voies de la 43 en direction de Chambéry et de Turin. Ça se passe au niveau du kilomètre 69, 3 kilomètres après la sortie 11, Saint-Genis-sur-Guiers. Poids lourd qui dépasse sur la voie la plus à droite, la voie réservé aux véhicules lents. À vous donc de bien vous décaler sur la partie gauche de l'autoroute. Attention, le dépanneur est sur les lieux. Respectez bien le corridor de sécurité lorsque vous approchez de la zone. Et puis, il y aura du monde encore une fois le week-end prochain. Week-end prolongé de la Pentecôte. Des difficultés sont attendues sur les routes dès vendredi. Les prévisions de trafic, c'est avec Myriam Bouayed.
2: Avec une journée rouge dans le sens des départs et orange pour les retours dans tout le pays, les perturbations seront possibles ce vendredi sur les grands axes qui traversent la Bourgogne et l'Auvergne-Rhône-Alpes, mais aussi dans l'Est, sur la 36, car nos voisins allemands seront sur la route des vacances. On attend un pic de trafic autour de 18h ce jour-là. Le lendemain, samedi 23 mai, le trafic devrait s'intensifier assez rapidement pour atteindre un pic plutôt en fin de matinée. Une journée orange en Ile-de-France et en Auvergne-Rhône-Alpes, dans le sens des départs et dans le quart nord-est, mais dans le sens des retours. Dimanche, vert, calme sur les routes avant une journée chargée à nouveau lundi de Pentecôte, où on attend des perturbations à nouveau sur les grands axes, comme la 6 entre Lyon et Paris, ou la 43 entre Lyon et Turin.
1: L'essentiel de l'actualité de ce lundi 18 mai, on retrouve les titres de France Info.
3: Les ministres des Finances du G7 se retrouvent à Paris ce lundi.
4: Outre les conséquences de la guerre au Moyen-Orient sur le prix des carburants, les pays membres doivent évoquer leur dépendance aux minerais critiques chinois. Nouvelle répétition générale avant le sommet des chefs d'État du G7 qui aura lieu à Évian dans un peu moins d'un mois. Le choc d'autorité promis par Laurent Nunez arrive au Sénat, censé permettre une meilleure lutte contre les troubles quotidien. Le projet de loi Riposte est examiné à partir d'aujourd'hui au Palais du Luxembourg. Rêves partis au rodéo urbain sont notamment concernés par un durcissement des sanctions voulues par le ministre de l'Intérieur. Le sentiment de gâchis du président du CNC, réaction de Gaëtan Bruel aux menaces de boycott du patron de Canal+. Maxime Saada a annoncé que la chaîne ne travaillerait plus avec les 600 signataires d'une tribune attaquant son propriétaire Vincent Bolloré. Et puis l'intelligence artificielle s'est invitée lors des dernières 16% des Français ont eu recours à l'IA pour arrêter leur choix de candidat lors du premier tour. Conclusion d'une étude du think tank Terra Nova publiée aujourd'hui.
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1: 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L'information trafic, elle, ça ne s'arrête jamais sur Autoroute Info. Je vous retrouve dans moins de 3 minutes pour des nouvelles de vos conditions de circulation. Pour le moment, on écoute le tout dernier Alex Warren sur Autoroute Info.

une seule difficulté à vous annoncer en ce moment. Ça se passe sur l'A43 pour vous qui roulez en direction de Chambéry et de Turin au kilomètre 69. Un poids lourd est en panne sur la bande d'arrêt d'urgence, mais il dépasse sur la voie réservée aux véhiculants, la voie la plus à droite. Décalez-vous bien à gauche une fois passé la sortie 11. Saint-Genis-sur-Guiers. Allez, je vous retrouve à 12h45 sur Autoroute Info pour un nouveau point complet sur vos conditions de circulation. Ce sera juste après Donna Summer et Corneille sur Autoroute Info.

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1: Et je rappelle qu'un poids lourd est en panne sur la 43 en direction de Chambéry et de Turin au kilomètre 69. Un poids lourd qui est en panne sur la bande d'arrêt d'urgence mais qui dépasse sur la voie réservée aux véhicules en la voie la plus à droite. Décalez-vous donc bien à gauche lorsque vous avez passé la sortie 11. Saint-Genis-sur-Guiers. Et puis en raison de travaux menés en ce moment sur la 40 risquant d'engendrer des bouchons, il est conseillé d'éviter cette autoroute pour faire le trajet entre Lyon et Genève. Pour cela, il est conseillé de passer par Chambéry et Annecy par les autoroutes A43 et A41, et ce, dans les deux sens de circulation. Je parlais de la 43, et bien sachez-le, elle sera fermée cette nuit, cette autoroute, dans les deux sens de circulation. Alors, en direction de Chambéry, la fermeture vous concernera entre la sortie 10, les Abrets, et le péage de Chambéry-Nord. Dans l'autre sens, direction Lyon, fermeture entre le péage de Chambéry-Nord et la sortie 11, Saint-Genis-sur-Guiers, autoroute qui sera fermée à partir de 21h ce soir jusqu'à 6h demain matin.
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1: Et dans un instant, on ira visiter le château de Tanlay dans le département de l'Yonne. Vous restez avec nous, on vous donnera une idée de sortie pour le week-end de la Pentecôte qui arrive. Ce sera juste après Pierre Garnier sur Autoroute Info.

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2: Attention à ce poids lourd qui est toujours en panne sur les voies de la 43, direction Chambéry et Turin. On est au kilomètre 69 après la sortie 11 Saint-Genis-sur-Guiers. Poids lourd qui occupe la voie réservée aux véhicules lents, c'est la voie la plus à droite. Après la sortie 11 Saint-Genis-sur-Guiers, décalez-vous sur les voies les plus à gauche. Et on prend maintenant la direction du château de Tanlay dans l'Yonne. Château signalé sur l'autoroute A6 par des panneaux touristiques à proximité des sorties 20 et 21. Aurélien Valto.
3: Première impression dès l'arrivée au château, sa blancheur resplendissante. Et l'édifice sait se faire contempler depuis les cours d'accueil. Diane de Cèze, la propriétaire des lieux.
4: On peut dire que Tanlay est un joyau de la Renaissance. C'est l'époque où on vient exploiter les richesses de la région. La Bourgogne est connue pour sa pierre, donc effectivement, vous découvrez un château avec une belle pierre blanche. C'était entouré de bois. Ces bois ont été plus ou moins aménagés en jardin. Et quand vous arrivez, effectivement, vous avez une cour des communs, une cour verte et une cour intérieure. C'est-à-dire que le visiteur se prépare à voir ce monument sur différentes cours. Ça, c'est un aspect important à Tanlay. Et donc, Tanlay s'inscrit dans ce terroir d'une pierre calcaire, mais où l'eau coule, et l'eau coule beaucoup. C'est d'ailleurs la raison pour laquelle, sur l'autoroute A6, ces fameux panneaux qui nous rappellent tous ces monuments le long de la route, la devise pour Tanlay, c'est un château bâti sur l'eau.
3: À l'intérieur, c'est la présence de celles et ceux qui ont fait l'histoire de Tanlay, qui marque les esprits. Car comme va nous le préciser Diane de Cèze, le château a toujours été habité et c'est encore le cas aujourd'hui.
4: Tanlay, c'est un monument qui nous surprend parce qu'il est à la fois dans cette architecture qu'on voit d'aujourd'hui, l'architecture classique. Il a été construit vers 1642 par Pierre Lemuet. Depuis Louis XIV, le château appartient à la même famille. Et vous avez cité mon nom au début de cette interview, mais ma grand-mère s'appelle Marguerite de Tanlay. Elle a perdu son nom parce qu'elle était fille unique. Mais c'est important déjà de dire qu'au-delà du château, c'est une maison qui a vécu l'histoire de France et où chaque génération a apporté sa pierre.
3: Dans l'Yonne, le château de Tanlay se découvre d'avril à novembre avec des visites guidées. Il se trouve à une trentaine de kilomètres des sorties 20 et 21 de l'autoroute A6.

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1: Un accident s'est produit sur la 43 dans le sens Lyon-Chambéry, sur l'axe Lyon-Chambéry, kilomètre 42, juste après la bifurcation avec l'autoroute A48. Méfiez-vous, a priori, un véhicule concerné sur bande d'arrêt d'urgence sur la 48 d'ailleurs, en direction de Lyon, kilomètre 66, pardon, sur cet axe Grenoble-Lyon. Il y a la présence d'obstacles sur les voies de circulation polystyrène annoncées sur ce secteur, kilomètre 66. C'est juste après la sortie numéro 9 pour Rive.

0: 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Bonjour et bienvenue sur Autoroute Info, il est 13h. Autoroute Info midi, Adeline Després. Bonne reprise peut-être avec un pont à rallonge. Les conditions de circulation, elles sont bonnes aujourd'hui, mais attention, un véhicule vient de nous être annoncé accidenté, c'est sur la 43, l'axe Lyon-Chambéry en direction de Chambéry, kilomètre 42, juste après la bifurcation avec l'autoroute A48 qui part vers Grenoble. Un véhicule sur bande d'arrêt d'urgence. En poursuivant sur la 43 en direction de Chambéry, kilomètre 69, méfiez-vous, un poids lourd est annoncé sur la voie spéciale véhicule lent après la sortie numéro 11 pour Saint-Genis-sur-Guiers. Du côté de l'autoroute A48, l'axe Grenoble-Lyon direction Lyon, kilomètre 66 après la sortie 9 pour Rives, présence de morceaux de polystyrène sur les voies de circulation. Partout ailleurs, pas d'autres difficultés en cours. On note toutefois qu'il vaut mieux éviter la 40 en ce moment, l'axe Mâcon-Genève depuis la région lyonnaise ou bien depuis la Haute-Savoie ou secteur de Genève pour rejoindre l'une ou l'autre de ces destinations. Il vaut mieux éviter l'autoroute A40 et emprunter plutôt l'autoroute A43 via Chambéry pour rejoindre soit la Haute-Savoie ou la Suisse, soit la région lyonnaise. Il y a en effet des travaux du côté de l'autoroute A40 pour éviter les difficultés. Il vous est demander d'emprunter cet itinéraire conseillé. Voilà pour ce que l'on pouvait dire de vos conditions de circulation à la mi-journée. Et le rappel des titres de France Info sans plus tarder.
1: 6, le fil info, c'est avec Paul Loncin-Spinelli et Gérald Darmanin, reçu par le ministre de la Justice algérien.
2: Et le garde des Sceaux effectue un déplacement express à Alger aujourd'hui pour évoquer notamment le sort de Christophe Glaize, journaliste français détenu depuis un an. Visite pour renforcer aussi la collaboration judiciaire entre les deux pays. Les forces israéliennes annoncent avoir intercepté ce matin une nouvelle flottille pour Gaza au large de Chypre. Le groupe de bateaux était parti de Turquie la semaine dernière, selon les organisateurs. La diplomatie turque dénonce un acte de piraterie. Les habitants de la Meuse et de la Haute-Marne peuvent depuis ce matin participer à l'enquête publique sur l'enfouissement des déchets radioactifs à Bure dans la Meuse. Ils ont jusqu'au 2 juillet pour s'exprimer. Ce projet controversé a été imaginé il y a près de 30 ans. Et puis jamais autant de cocaïne n'avait été saisie en France sur une moto. Les douanes annoncent ce midi avoir intercepté un deux roues avec plus de 70 kilos de drogue il y a une semaine au Pertus dans les Pyrénées-Orientales. Le conducteur a été condamné à 5 ans de prison ferme.
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3: Et merci de faire la route à notre compagnie. Dans la prochaine demi-heure, on retrouvera un reportage de la rédaction. On parlera d'une opération de contrôle des poids lourds. Ce sera d'ici quelques minutes aux alentours de 13h20. Et puis la musique, bien sûr, la playlist qui vous accompagne en ce lundi 18 mai, avec à suivre dans quelques instants The Rasmus et le duo MC Solar et Zao, tout de suite avec la reprise de Caroline. Ça s'appelle Comme Caroline. Et c'est tout de suite sur Autoroute Info. Bon après-midi.

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Un véhicule roule à faible allure sur l'autoroute A43 en direction de Turin. Ça se passe en Savoie au kilomètre 146 et au-delà, après la sortie 25 pour Épierre. Direction de l'Italie sur l'A43, véhicule qui roule à faible allure sur bande d'arrêt.

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1: Et le rappel de cet accident sur l'autoroute A43 à l'axe Lyon-Chambéry, direction Chambéry, kilomètre 42. C'est après la bifurcation avec l'autoroute A48 qui part vers Grenoble. Un véhicule sur la bande d'arrêt d'urgence. Le patrouilleur vient d'arriver sur place. Déportez-vous sur la gauche dans ce secteur pour respecter le corridor de sécurité. Un peu plus loin sur l'autoroute A43, direction Chambéry, kilomètre 69. Il y a un véhicule arrêté en panne après la sortie 11 Saint-Genis-sur-Guiers. Un poids lourd sur la voie spéciale véhicule lent. Et puis en poursuivant, direction de Turin, direction de l'Italie, après la sortie numéro 24-25 pour Épierre, il y a la présence d'un véhicule qui roule à faible allure. Il tracte une remorque sur bande d'arrêt d'urgence au-delà du kilomètre 145. Voilà pour les difficultés à l'heure actuelle.
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1: C'est l'heure de la météo. Les prévisions sont préparées par Thibaut Courrouge. Météo France, quel temps pour aujourd'hui ?
2: Cet après-midi, sur les deux tiers nord du pays, le ciel alterne entre timides éclaircies et passages nuageux porteurs d'averses. Elles deviennent d'ailleurs orageuses de Grand Est à Auvergne-Rhône-Alpes en passant par la Bourgogne-Franche-Comté. Des chutes de neige sont également présentes dans les Alpes à partir de 1900 mètres. L'Île-de-France et la région centre restent à distance de cette instabilité, mais il n'est toutefois pas exclu de rencontrer des orages sur l'extrême est de ces régions. Les conditions dans le sud-ouest sont bien plus clémentes, avec un temps sec et partiellement nuageux. À l'approche de la nuit, les averses se dissipent dans l'est, puis le ciel s'ennuage par l'ouest à l'approche d'une nouvelle perturbation atlantique. Côté température, les maximales sont plutôt stationnaires et légèrement sous les normales de saison. Comptez 15 degrés à Besançon, 16 à Paris, Dijon, Nancy et Annecy, 17 à Mulhouse et Bourges, 18 à Chambéry, 19 à Lyon, Pau et Bordeaux et jusqu'à 20 degrés à Grenoble. Bonne route avec Météo France sur Autoroute Info.
1: Et dans quelques instants, nous allons assister à une opération de contrôle des poids lourds. Reportage après auprès des agents de l'État juste après. La musique, c'est Joe End of Beginning sur Autoroute Info.

0: Nous reparlons de ce véhicule accidenté du côté de l'autoroute A43, l'axe Lyon-Chambéry. Dans ce sens de circulation, il y a un véhicule au kilomètre 42 sur bande d'arrêt d'urgence. Pas mal de monde sur place. Déportez-vous sur la voie de gauche après la bifurcation avec l'autoroute A48 qui part vers Grenoble. Et nous partons à présent sur l'aire de Beaune, sur l'autoroute A6 entre Paris et Lyon avec Xavier Ferrand. Il a assisté à une opération de contrôle de poids lourd.
1: Les poids lourds interceptés par les forces de l'ordre se succèdent à chaque fois. Un agent de la DREAL, la Direction Régionale de l'Environnement, de l'Aménagement et du Logement, est chargé des contrôles. Lionel Perrette, chef du département Régulation des Transports.
2: On va contrôler les temps de conduite et au-delà des temps de conduite, les temps de repos. Et pour procéder à ces contrôles, on extrait les données enregistrées sur le chronotachygraphe du véhicule. C'est un mouchard, on peut dire ça comme ça. En tout cas, c'est un équipement qui enregistre les différents mouvements du véhicule, les temps de repos, les temps de conduite.
1: La preuve par l'exemple avec Natacha Corallo, accompagnée d'un gendarme.
3: Qu'est-ce que vous transportez, monsieur ?
4: Des pièces Renault.
3: Des pièces Renault ?
4: Oui.
5: Bonjour.
3: Bonjour, madame.
5: Contrôle les transports de la DREAL.
3: J'ai bien vu.
5: Je vais monter pour chercher les données. Et après, je vais regarder tous vos papiers.
3: Descends, tout là.
1: Les données sont chargées sur une clé USB sécurisée. Natacha Corallo s'installe ensuite devant son ordinateur.
5: J'ai accès donc à une partie donnée du conducteur, donc avec ses temps de conduite et ses temps de repos. Donc on voit que c'est quelqu'un qui roule pas non plus énormément à la journée.
1: Alors ce qu'il faut préciser, c'est qu'il y a de longs traits rouges. J'imagine que c'est le temps de conduite, c'est ça ?
5: Le temps de conduite en rouge. Donc là, par exemple, c'est un bloc de 3h05, puisqu'il a conduit 3h05 sans coupure. Et puis après, il fait une pause de 45 minutes, donc qui est réglementaire. Et il reconduit une heure. Et en bleu apparaît les temps de travail, donc surtout quand il charge ou qu'il décharge.
1: Pas de problème à signaler pour ce chauffeur bulgare au volant d'un tracteur immatriculé en France qui emmène une remorque lituanienne. En 2024, plus de 1200 poids lourds ont été contrôlés rien qu'en Côte d'Or.

0: 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Bienvenue si vous nous rejoignez, 13h30 à l'écoute d'Autoroute Info. Et en cette mi-journée, eh bien, il y a encore des perturbations en ce moment sur votre parcours, notamment du côté de l'autoroute A48, l'axe Grenoble-Lyon, dans ce sens de circulation. C'est au kilomètre 69 après la sortie 9 pour Rives. Présence d'obstacles sur les voies de circulation, c'est en Isère. Il s'agit de morceaux de polystyrène, kilomètre 69. Donc la vigilance est de mise sur cette zone. Ailleurs, si vous circulez sur les autoroutes alpines, pas d'autres difficultés. Notez que si vous souhaitez, depuis la région lyonnaise, rejoindre la Suisse ou la Haute-Savoie, ou bien depuis la Haute-Savoie ou le bassin lémanique, rejoindre l'agglomération lyonnaise, eh bien, il faut éviter l'autoroute A40 et préférer prendre l'autoroute A41 et A43 via Chambéry, en raison de travaux sur l'autoroute A40 et des perturbations possibles sur cette A40. Il est demandé de passer par Annecy et Chambéry. Le reste de l'actualité avec les titres de France Info.
1: Le virus a accosté dans le port de Rotterdam aux Pays-Bas. Des préfabriqués ont été installés pour les examens médicaux des membres d'équipage. Aucun n'a de symptômes. Ce navire dont 3 passagers sont morts, contaminés par l'antivirus, va ensuite être désinfecté. L'Iran affirme avoir répondu à la dernière proposition des États-Unis et assure que les échanges se poursuivent via le Pakistan qui fait office de médiateur. Le président américain lui a de nouveau mis la pression. Hier, il ne restera plus rien de l'Iran, menace Donald Trump si aucun accord n'est signé. Le maire de Paris se dit très heureux de l'accélération des enquêtes sur les violences dans le périscolaire. Les parents doivent avoir confiance, dit Emmanuel Grégoire, alors que des investigations sont en cours dans 84 écoles maternelles de la capitale, une vingtaine d'écoles élémentaires et une dizaine de crèches. La CGT Spectacle veut amplifier le mouvement. Sur France Info, le syndicat dit souhaiter obtenir plus de signatures à la tribune critique de Vincent Bolloré, signée par 600 professionnels du cinéma, pour dénoncer une emprise grandissante de l'extrême droite dans ce milieu. Le patron de Canal+ ne veut plus que son groupe travaille avec les signataires.
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2: Et on va voyager pour les prochains kilomètres en compagnie d'Alain Souchon, de Lady Gaga ou encore du duo Joseph Kamel et Daisy. À tout de suite sur Autoroute Info par cœur.

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Et attention, si vous circulez en ce moment du côté de l'Isère, au sud de Grenoble, sur la route nationale 85 en direction de Gap et de Briançon, dans la rampe de La Fraye, il y a la présence d'un poids lourd en difficulté. Les équipes sont sur place sur voie de droite. La voie de droite est neutralisée. Il faut serrer à gauche dans ce secteur. C'est au kilomètre 61. Ça se passe dans la rampe de La Fraye entre Visil et Lamure en direction de Gap et de Briançon.

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1: Et nous allons reparler de ces obstacles du côté de l'autoroute A48, l'axe Grenoble-Lyon, dans ce sens de circulation après la sortie 9 pour Rives, présence de morceaux de polystyrène sur la chaussée direction Lyon. Au kilomètre 66, attention, c'est très volatile, hein, ça peut aller d'un côté ou de l'autre en fonction du flux d'air et de la circulation, donc soyez extrêmement vigilants dans ce secteur. Partout ailleurs, et bien pas d'autres difficultés, les conditions de circulation restent assez bonnes à cette heure-ci. Je vous rappelle la présence de ce conseil si vous souhaitez depuis Lyon rejoindre la Haute-Savoie ou la Suisse et vice-versa si vous souhaitez depuis la région Suisse ou bien depuis la Haute-Savoie rejoindre l'agglomération lyonnaise, eh bien il vous est conseillé d'emprunter les autoroutes A41 ou A410 et l'autoroute A43 en passant par Annecy et Chambéry pour éviter des difficultés de circulation liées à des travaux sur l'autoroute A40. Et ce soir, l'autoroute A43 en Savoie sera fermée en raison de travaux au niveau de la 43, au niveau du tunnel de Dulin, situé entre la sortie numéro 12 pour le lac d'Aiguebelette et la sortie 11 Saint-Genis-sur-Guiers. Fermeture ce soir entre 21h et 6h demain matin. Fermeture complète pour cet exercice de sécurité. Voilà pour les difficultés qui sont attendues ce soir sur l'autoroute A43.
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1: Et dans quelques instants, on va fêter l'anniversaire d'une voiture culte, le Scénic. Le duo Tame Impala Jenny pour Autoroute Info avec Dracula. Ah.

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3: Et je vous rappelle ces obstacles du côté de l'autoroute A48, l'axe Grenoble-Lyon dans ce sens de circulation. Ça se passe au kilomètre 66 après la sortie 9 pour Rives, des morceaux de polystyrène sur les voies. Attention dans ce secteur, donc de l'autoroute A48. Et comme promis, on va parler du Renault Scénic qui a 30 ans. Retour sur l'histoire de cette voiture devenue culte avec Hugo Amiot.
4: Pendant que Will Smith trustait la première place du box-office mondial avec Independence Day, la bande-son de l'année 1996 nous venait tout droit d'outre-pays. Et alors que les Français se demandaient qu'est-ce qu'Internet, l'Hexagone voyait arriver une nouvelle voiture qui allait révolutionner le marché du monospace. La formule est simple, le Scénic reprend le principe du monospace inauguré par le Renault Espace, mais dans une version plus réduite et moins coûteuse. Un marché de niche pour l'époque sur lequel Renault compte bien capitaliser. Et c'est réussi puisque le premier modèle nommé le Renault Mégane Scénic atteint les 2,8 millions d'unités vendues et est élu voiture de l'année 1997.
5: Renault, les voitures à vivre.
4: Un succès qui s'explique en un mot, fonctionnalité. Le slogan de l'époque du groupe Renault, les voitures à vivre, en est un bel exemple. Le Scénic propose 5 sièges individuels modulables et mise sur la praticité, avec de nombreux rangements aussi bien dans les portières, à l'arrière des sièges ou encore dans le plancher. Renault vient de créer un nouveau marché et les autres constructeurs veulent leur part du gâteau. Arrivera donc par la suite la Citroën Picasso ou l'Opel Zafira.
1: L'Opel Zafira est à partir de 17 430 euros.
4: Et c'est dans ce contexte de concurrence que sort en 2003 le Scénic 2. La décennie 2010 est marquée par l'avènement du SUV et Renault l'a bien compris. Avec le Scénic 4, l'ADN est sacrifié. Moins de rangement, plus de style. Cette transition vers le SUV est actée en 2022 avec la cinquième génération, le Scénic E-Tech. Durant ces 30 ans, le Renault Scénic aura été un miroir de l'évolution de l'industrie automobile. Un véhicule qui a dominé son marché pendant 15 ans, mais qui a ensuite dû céder à la tendance du SUV pour finalement passer à l'électrique. Après avoir été la voiture à vivre, le Scénic a dû s'adapter pour rester en vie.

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1: Bienvenue, il est 14h sur Autoroute Info.
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1: Je suis ravie de vous accompagner pour ce lundi après-midi. Les conditions de circulation, elles sont quand même bonnes sur les autoroutes alpines que vous empruntez. Rappel de ces obstacles sur l'autoroute A48 en direction de Lyon. Ça se passe au kilomètre 66 après la sortie numéro 9 pour Rives. Des morceaux de polystyrène qui traînent sur les voies de circulation. C'est très volatile, très léger, donc ça peut bouger en fonction du flux d'air et du déplacement d'air dû à la circulation. Donc attention dans ce secteur après la sortie numéro 9. Ailleurs, en ce qui concerne le trafic, pas de grosses perturbations. Pour le week-end qui arrive, c'est encore un week-end à rallonge et du coup, eh bien, on aura notamment un trafic qui devrait être perturbé pour le week-end de Pentecôte avec pas mal de monde sur la route dès vendredi. Les prévisions de trafic sont signées Myriam Boyed.
2: Avec une journée rouge dans le sens des départs et orange pour les retours dans tout le pays, les perturbations seront possibles ce vendredi sur les grands axes qui traversent la Bourgogne et l'Auvergne-Rhône-Alpes, mais aussi dans l'Est, sur la 36, car nos voisins allemands seront sur la route des vacances. On attend un pic de trafic autour de 18h ce jour-là. Le lendemain, samedi 23 mai, le trafic devrait s'intensifier assez rapidement pour atteindre un pic plus tôt en fin de matinée. Une journée orange en Ile-de-France et en Auvergne-Rhône-Alpes, dans le sens des départs et dans le quart nord-est, mais dans le sens des retours. Dimanche, vert, calme sur les routes avant une journée chargée à nouveau lundi de Pentecôte, où on attend des perturbations à nouveau sur les grands axes, comme la 6 entre Lyon et Paris, ou la 43 entre Lyon et Turin.
1: Et puis attention, si vous circulez en ce moment du côté de Grenoble, sur la Roquette Sud en direction de Chambéry, au bout de la bretelle numéro 1 pour domaine universitaire, il y a un véhicule qui change sa roue côté circulation. Soyez prudents dans ce secteur. Roquette Sud de Grenoble en direction de Chambéry, en bout de bretelle d'insertion numéro 1 pour domaine universitaire. Et le reste de l'actualité avec les titres de France Info.
3: Avec Paul Loncin Spinelli, la France et l'Algérie actent une reprise concrète de leur coopération judiciaire opérationnelle.
4: Une déclaration de l'entourage de Gérald Darmanin, alors que le ministre de la Justice est à Alger aujourd'hui pour évoquer notamment la lutte contre la DZ Mafia et le cas du journaliste français Christophe Glaise, détenu depuis un an en Algérie. Le premier ministre israélien Benjamin Netanyahou confirme lui l'interception d'une nouvelle flottille pour Gaza. Selon les militants pro-palestiniens, de cette cinquantaine de navires étaient partis de Turquie qui, la semaine dernière, les forces israéliennes leur ont barré la route ce matin au large de Chypre. Après le sommet entre le président chinois et Donald Trump la semaine dernière, Taïwan souhaite que son dirigeant s'entretienne avec son homologue américain. C'est ce qu'un diplomate taïwanais affirme aujourd'hui. Pékin revendique sa souveraineté sur l'île et s'oppose aux ventes d'armes américaines. Et puis Shakira va recevoir un très gros chèque de la part des impôts espagnols. La justice demande la restitution de 55 millions d'euros à la star colombienne, une somme qu'il n'aurait pas dû collecter en 2011. À l'époque, l'administration considérait Shakira comme résidente fiscale en Espagne.
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1: Et la route est la première cause de mortalité chez les 14-24 ans. Dans un instant, nous verrons que des opérations sont menées un petit peu partout en France pour inciter les jeunes à la conduite d'un deux roues motorisé et les inciter à conduire prudemment avec une initiation très spécifique. On verra cela aux alentours de 14h20. C'est le reportage de la rédaction à 7h06. On va revenir aussi avec vous et vous accompagné dans les prochains kilomètres avec Coldplay, BTS et tout de suite Superbus en duo avec Kyo. Bon après-midi.

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1: À Grenoble, sur l'autoroute A480, direction Lyon, kilomètre 11, soyez prudents. C'est après la sortie 9 pour Clay. Il y a la présence d'obstacles sur les voies de circulation. Des obstacles qui sont en fait des cônes de chantier qui sont sur voie de droite A480, direction Lyon, au kilomètre 11, après la sortie numéro 9.
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1: Et à Grenoble, il y a des obstacles sur les voies de circulation. Il s'agit de cônes de chantier sur la 480 en direction de Lyon. Kilomètre 11, ça se passe après la sortie numéro 9 de Clay. Attention, c'est sur voie de droite. Et puis en poursuivant sur l'autoroute A48 entre Grenoble et Lyon, direction Lyon, après la sortie numéro 9 pour Rive, il y a toujours des morceaux de polystyrène qui sont annoncés sur les voies de circulation. Et puis je vous rappelle qu'il y a des travaux sur l'autoroute A40, l'axe Mâcon-Chamonix. Et pour toutes celles et ceux qui sont en Haute-Savoie ou en Suisse et qui souhaitent rejoindre le secteur de Lyon ou inversement du côté de Lyon qui souhaitent rejoindre la Haute-Savoie ou la Suisse, eh bien il faut éviter l'autoroute A40 en raison de ses travaux et des difficultés qu'ils peuvent engendrer. Il est conseillé d'emprunter les autoroutes A43 et A41 via Chambéry et Annecy.
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1: C'est l'heure de retrouver la météo. Quel temps pour cet après-midi? Les prévisions sont signées de Thibaut Corrouge. Météo France, on l'écoute tout de suite.
2: Cet après-midi, sur les deux tiers nord du pays, le ciel alterne entre timides éclaircies et passages nuageux porteurs d'averses. Elles deviennent d'ailleurs orageuses de Grand Est à Auvergne-Rhône-Alpes en passant par la Bourgogne-Franche-Comté. Des chutes de neige sont également présentes dans les Alpes à partir de 1900 mètres. L'Île-de-France et la région centre restent à distance de cette instabilité, mais il n'est toutefois pas exclu de rencontrer des orages sur l'extrême est de ces régions. Les conditions dans le sud-ouest sont bien plus clémentes, avec un temps sec et partiellement nuageux. À l'approche de la nuit, les averses se dissipent dans l'est, puis le ciel s'ennuage par l'ouest à l'approche d'une nouvelle perturbation atlantique. Côté température, les maximales sont plutôt stationnaires et légèrement sous les normales de saison. Comptez 15 degrés à Besançon, 16 à Paris, Dijon, Nancy et Annecy, 17 à Mulhouse et Bourges, 18 à Chambéry, 19 à Lyon, Pau et Bordeaux, et jusqu'à 20 degrés à Grenoble. Bonne route avec Météo France sur Autoroute Info.
1: La route est la première cause de mortalité chez les 14-24 ans. Dans un instant, je vous rappelle que nous verrons des opérations qui sont menées un petit peu partout en France pour initier les jeunes à la conduite des deux roues motorisées. On poursuit ensemble, bien sûr, avec Sienna Spiro sur Autoroute Info. Die on this hill. Bonne route.

0: le rappel de ces obstacles du côté de Grenoble sur la 480 direction Lyon, kilomètre 11. Après la sortie numéro 9 pour Clay, il s'agit de cônes de chantier sur la voie de droite. L'occasion de vous dire aussi que sur Grenoble, il pleut, oui, il a plu, les chaussées sont mouillées. Donc attention, réduisez votre vitesse et soyez extrêmement prudent. Mettez un peu plus d'écart entre votre véhicule et celui que vous êtes en train de suivre en cas de freinage d'urgence. Eh bien, vous aurez besoin de plus de distance pour vous arrêter. Chaque année, en partenariat avec le ministère de l'Intérieur et l'association Assurance Prévention, une piste d'éducation routière s'installe dans une vingtaine de villes en France. Elle permet d'initier les plus jeunes à la conduite d'un deux-roues motorisé. Reportage près de Lyon d'Antoine Appart.
1: Allez, donc on démarre la moto, on tourne la clé. Voilà. Okay. Maintenant, je vais mettre la première vitesse. Alors là, on ne met pas qu'un doigt, on met les quatre doigts, d'accord ?
2: Des conseils comme cela, les policiers de la CRS vont en donner cette année à 8000 personnes, principalement des jeunes, grâce à leur piste d'éducation routière mobile qui s'est installée quelques jours du côté du centre des expositions Eurexpo de Lyon pendant le salon du deux-roues.
3: Nous, on est là pour faire vraiment un apprentissage sécurisé ou une reprise en main pour ceux qui n'ont pas roulé depuis très longtemps. On accueille un peu tout le monde à partir de 14 ans.
2: Christophe Écolan est policier au sein de la CRS. Il est le responsable de la piste d'éducation routière.
3: Les jeunes, quand on les prend à partir de 14 ans, c'est les jeunes qui n'ont aucune mauvaise habitude.
1: S'accélère un petit peu. La moto avance, le centre, la roue tourne.
3: On a des motos à double commande. L'instructeur est à l'arrière, il bénéficie d'un guidon fixe et d'un rappel des commandes d'embrayage et de frein arrière. On va leur faire faire d'abord l'atelier moto home trainer pour leur montrer comment fonctionne une machine. On va les équiper ensuite. Les premiers tours de roue se feront avec le moniteur à l'arrière sur les motos double commande. Et puis ensuite, on a 18 machines là, qui sont prêtées par 9 marques. On a des motos, on a des motos thermiques, on a des motos électriques.
1: Quand le stop arrive, on m'arrête. Premièrement, j'arrête d'accélérer. Donc je vais dans ce sens-là. Deuxièmement, je serre le levier avec mes quatre doigts, d'accord ? Troisièmement, avec mon pied droit, avec devant mon pied, j'appuie sur le frein.
4: Axel, c'est ça ?
1: Je vais te chercher des gants
5: pour essayer le circuit.
4: T'as déjà fait de la moto ?
5: J'en ai fait une ou deux fois déjà.
4: Ça te fait quoi, les premières sensations ?
5: Ça fait un peu bizarre.
4: Et toi, c'est quoi ton prénom ?
6: Méline.
4: Tu voudras passer ton permis moto plus tard ?
6: Normalement, je passe mon BSR.
4: Déjà ? Ok, donc tu vas avoir un petit deux roues. Donc c'est important d'avoir un peu les premières sensations sur la route ?
6: Oui.
3: On prend par exemple un groupe de 50 élèves qui va venir sur une demi-journée. Peut-être qu'il n'y en aura que 5 ou 6 qui feront la moto plus tard. Mais par contre, tous les autres auront pu voir en fait comment se comporte une moto. Dans le cadre du partage de la route et de faire attention aux autres sur la route, ils seront plus indulgents dans leur conduite future.
2: La route demeure la première cause de mortalité chez les 14-24 ans. À elle seule, cette tranche d'âge représente un décès sur 5 sur les routes.

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1: À 14h30, je vous rappelle la présence à Grenoble de ces obstacles qui gênent votre progression. La circulation est impactée sur la 480 en direction de Lyon, kilomètre 11. C'est après la sortie numéro 9 pour Clay. Il y a des cônes de chantier sur la voie de droite. Attention, serré sur la gauche dans ce secteur. Attention à la pluie qui sévit du côté de Grenoble. Elle détrempe les chaussées, des chaussées qui sont potentiellement plus glissantes. Il faut adapter sa vitesse à l'état de la chaussée, à l'état des voies et puis bien sûr à la circulation. Sachez qu'il peut y avoir besoin de plus de distance pour vous arrêter hein, sur chaussée mouillée, donc il faut creuser l'écart avec le véhicule qui se trouve devant vous et puis dans tous les cas jamais dépasser les 110 km/h sur autoroute. Par temps de pluie, parfois il est nécessaire d'allumer ses codes pour voir et pour être mieux vu, même en plein jour. En revanche, hein, rappelez-vous de ne jamais utiliser vos feux anti-brouillard par temps de pluie. Ils gênent fortement les autres usagers. L'utilisation injustifiée de ces feux est considérée comme une infraction. Elle peut vous exposer même à une amende de 4e classe d'un montant de 135 €. Et le reste de l'actualité avec les titres de France Info.
2: Avec Mélanie Delaunay et un nouveau signe de rapprochement entre la France et l'Algérie.
3: À l'occasion du déplacement aujourd'hui de Gérald Darmanin à Alger, les deux pays actent la reprise concrète de leur coopération judiciaire interrompue pendant 2 ans. Le garde des Sceaux a aussi parlé avec son homologue de la lutte contre le narcotrafic et du cas de Christophe Glaise, le journaliste français emprisonné en Algérie. La justice rouvre une enquête visant Patrick Bruel après une plainte classée sans suite sur des accusations de viol remontant à 2015. Le chanteur a posté hier soir un message sur Instagram pour affirmer qu'il n'avait jamais forcé de femme à avoir une relation sexuelle. 30 personnes blessées en Ukraine après une série de frappes russes pendant la nuit. Selon les autorités ukrainiennes, plus de 500 drones et une vingtaine de missiles ont été tirés par la Russie. Après 3 ans de négociations, un accord vient d'être trouvé pour une convention collective des footballeuses professionnelles entre le syndicat des joueuses et le représentant des clubs. Le droit à l'image était le dernier point de blocage.
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1: Et les prochains kilomètres, on va les effectuer avec Bob Marley, avec Pink et tout de suite avec le duo du moment, Jack et Carla. C'est la recette sur Autoroute Info. On se retrouve juste après pour le trafic.

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1: Un obstacle est signalé sur l'autoroute A43 entre Chambéry et Turin. Direction Turin, c'est au kilomètre 99 après Chambéry. Une poubelle sur les voies de circulation, kilomètre 99 à hauteur de la sortie numéro 20 pour Saint-Baldoff.

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Des obstacles sont signalés après Chambéry sur la 43 direction de Turin, kilomètre 99, c'est dans le secteur de la sortie 20. Pour Saint-Baldoff, méfiez-vous, une poubelle qui peut gêner votre progression, votre circulation dans ce secteur sur l'autoroute A43. Prochain point trafic aux alentours de 14h45, on se retrouve d'ici quelques minutes. 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
1: Les conditions de circulation avec toujours ces obstacles du côté de Chambéry. Après Chambéry, direction Turin sur la 43, kilomètre 99. Ça se passe à hauteur de la sortie 20 pour Saint-Baldoff. Méfiez-vous si vous êtes bien sûr sur cette zone. Autoroute à 43, kilomètre 99. Il s'agit d'une poubelle sur les voies de circulation. Et puis toujours ce conseil d'éviter l'autoroute à 40 hein, entre Mâcon et Chamonix. Si vous êtes en Haute-Savoie ou le secteur de Genève pour rejoindre Lyon, même chose si vous êtes depuis Lyon pour rejoindre la Haute-Savoie ou le secteur de Genève ou la Suisse, eh bien il est conseillé d'éviter l'autoroute A40 en raison de travaux sur cette autoroute et de privilégier un autre itinéraire qui consiste à passer par les autoroutes A41 et A43 via Annecy et Chambéry. Et ce soir, il y aura des travaux, notamment du côté de la Savoie, avec la fermeture de la voie rapide urbaine de Chambéry. C'est l'autoroute, hein, la rocade qui traverse la ville. Ce soir, ce sera fermé pour des travaux entre 20h et 6h, des travaux au niveau du tunnel des Monts, la déviation locale en place. Et puis fermeture au niveau de la Haute-Savoie, du tunnel du Mont-Blanc. Ce soir, fermeture complète et totale entre 22h ce soir et 6h demain matin, déviation par le tunnel du Fréjus. Et tout de suite, c'est le vrai faux d'Autoroute Info, le moment pour Paulin Caillard et Géraldine Millat de répondre à vos questions sur les travaux réalisés sur autoroute.
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2: Vrai ou faux, les chantiers autoroutiers sont parfois interrompus provisoirement pour protéger une espèce animale.
3: C'est vrai, la biodiversité est prise en compte dans la planification des travaux et fait intervenir des experts en écologie en amont de la programmation. En présence d'espèces protégées, le planning des travaux est ajusté pour ne pas perturber le cycle biologique des espèces. Les périodes de reproduction, d'hibernation ou encore de migration sont donc prises en compte.
2: Et quels animaux peuvent être concernés ?
3: Eh bien, les chauves-souris et les oiseaux nicheurs qui investissent souvent des ponts ou des viaducs. Par exemple, dans le territoire de Belfort, pour les travaux réalisés sur le viaduc de la Savoureuse sur l'A36, une attention toute particulière a été apportée à la protection des hirondelles de rivage.
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1: Dans quelques minutes, je vous emmène pour une visite de village et des grottes de Bèze en Côte d'Or. Restez à l'écoute pour l'heure. La musique et la playlist d'Autoroute Info, ça se passe avec Elena Capuche sur Autoroute Info. Bonne route, bon lundi.

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2: Je vous rappelle la présence de ces obstacles sur les voies de l'autoroute A43. J'apprends l'instant qu'ils viennent d'être récupérés, kilomètre 99. Ça se passait après Chambéry, direction Turin. Lorsque vous êtes du côté de la Côte d'Or sur l'A31, vous pouvez voir un panneau d'information touristique qui indique Bèze, résurgence et grottes, visite des lieux en compagnie de Jérémy Esclavard.
3: À une demi-heure de Dijon, dans le nord-est du département de la Côte d'Or, se trouvent les grottes de Bèze. Durant les 45 minutes de visite, vous alternerez balade à pied et en barque. Sébastien Maître, agent du patrimoine pour la commune de Bèze.
4: La particularité de cette grotte, alors on a effectivement des stalactites et stalagmites, cependant là, vraiment son originalité, c'est une rivière souterraine qui est navigable. Donc une partie de la visite s'effectue en barque. Donc à ma connaissance, il y a très peu de grottes comme celle-ci en France. En plus, en Côte d'Or, nous sommes la seule grotte aménagée pour le public.
5: Et cette grotte, elle a été découverte quand? C'est quoi un peu l'histoire, les origines de cette grotte?
4: Les premières traces historiques sont très anciennes. En 888, lors des invasions vikings, les habitants venaient se réfugier dans la première salle de la grotte. Salle qui est sèche, on va dire, sans eau. Par contre, la rivière souterraine a été découverte beaucoup plus récemment, en 1950, par des spéléologues dijonnais. Et l'aménagement a été effectué dans les années 70.
5: Vous parlez de première salle. Il y a combien de salles en tout?
4: Alors en fait, on va dire qu'on a une première salle et ensuite ça ressemble, je dirais, plutôt à une galerie dans laquelle s'écoule justement cette rivière souterraine.
3: Outre ces grottes, le panneau d'information touristique visible sur l'A31 met en avant une résurgence. Sébastien Maître.
4: Comme son nom peut l'indiquer, résurgence, c'est de l'eau qui ressurgit, qui ressort à la surface. Et en l'occurrence, c'est toute la rivière souterraine qui ressort pour former donc l'une des plus importantes résurgences de France. Le débit maximal peut atteindre 20 voire 25 mètres cubes par seconde.
3: Et à Bèze, il n'y a pas que les grottes et la résurgence qui valent le détour. Le bourg de ce village médiéval de 750 habitants mérite aussi une visite.
4: C'est un village chargé d'histoire. Il a été fondé à partir de l'an 630 autour d'une abbaye. On a vraiment un patrimoine historique riche. On a notamment le village, je dirais, en lui-même à visiter avec une très belle architecture bourguignonne, vraiment bien préservée. On a également l'abbaye qui se visite en été, donc qui est privée. Il y a un très beau parc à l'anglaise ainsi que de jolis bâtiments d'architecture classique. Donc voilà de quoi faire une journée complète de détente à proximité de Dijon, mais dans un cadre, on va dire, à la campagne, vraiment très agréable.
3: En Côte d'Or, le village de Bèze, sa résurgence et ses grottes sont accessibles depuis les sorties 4 et 5 de l'autoroute A31.

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1: Bon après-midi, bonne reprise, il est 15h.
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1: Et la semaine a recommencé avec une météo qui n'est pas bonne en ce moment. Il pleut du côté de Grenoble de manière assez forte sur l'agglomération grenobloise. Méfiez-vous, visibilité réduite du côté de Grenoble. On va parler sur la Haute-Savoie de la route nationale 205 et de ses obstacles au kilomètre 13 en direction de l'Italie, direction de Chamonix. Il s'agit de cônes de chantier sur voie de gauche. Méfiez-vous, ça se passe après la sortie 24. Pour les ouches sur la route nationale 205. Partout ailleurs, eh bien, pas de grosses perturbations. Sur la 49, on nous signale sur l'axe Valence-Grenoble, dans ce sens de circulation, la présence d'un bouchon d'un peu moins d'un kilomètre à hauteur de la sortie numéro 9 pour Saint-Marcelin, en raison d'un chantier qui se trouve dans ce secteur. Donc méfiez-vous avec le mauvais temps et le trafic qui est peut-être un petit peu plus soutenu dans ce secteur, eh bien cela provoque cette difficulté. La voie de gauche est neutralisée sur un peu plus de 6 km sur cette autoroute A49 en direction de Grenoble ou de Lyon. Et puis on parlait de la météo, eh bien c'est au moment où l'on s'en sert qu'on constate parfois que les essuie-glaces n'évacuent pas bien la pluie sur le pare-brise. Si vous avez de la chance, eh bien le problème vient juste de petites saletés coincées sous le balai d'essuie-glaces. Arrêtez-vous sur une aire pour nettoyer la lame en caoutchouc pour décoller ce qui est coincé. Et si le phénomène persiste, eh bien, vos essuie-glaces sont peut-être tout simplement usés. Eh bien, vous pouvez en acheter vous-même et les changer s'ils sont compatibles avec votre véhicule sur certaines stations-service qui se trouvent sur les aires de service que vous pouvez fréquenter tout au long de votre parcours. Le reste de l'actualité à suivre sur Autoroute Info avec France Info.
2: Pierre Boudias, les Nations Unies appellent Israël à empêcher un génocide dans la bande de Gaza.
3: Dans un nouveau rapport publié aujourd'hui, l'ONU dénonce des violations graves des droits humains dans l'enclave palestinienne, mais aussi en Cisjordanie occupée. Un texte qui condamne également des exactions commises par des groupes palestiniens depuis le 7 octobre 2023. Après des mois de brouille, France et Algérie vont reprendre leur coopération judiciaire immédiatement. Résultat de la visite ce lundi de Gérald Darmanin à Alger, une délégation de magistrat algérien sera reçu à Paris au début du mois prochain, annonce l'entourage du garde des Sceaux. Total Energy va maintenir son opération de blocage des prix à la pompe pour le week-end de la Pentecôte, annonce cet après-midi, alors que le coût du gazole augmente à nouveau aujourd'hui, 2,15 € le litre. Le samplon 98 stand à 2,11 €. Et puis il y a désormais une plage Brigitte Bardot à Cannes, anciennement baptisée Massé et proche du palais des festivals. Elle sera également accessible aux chiens à certaines heures, un hommage au combat pour la cause animal de l'actrice décédée en décembre dernier.
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1: Et retour de l'actualité trafic d'ici quelques minutes sur Autoroute Info. On poursuit ensemble en musique avec Taylor Swift, le premier extrait de son dernier album The Fate of Ophelia sur Autoroute Info. On se retrouve dans quelques instants.

0: Passer trop de temps dans un bouchon.
1: Pas folie.
0: Passer les péages sans bouchon.
1: Folie.
0: Sortir d'un parking sans passer par la caisse.
1: Folie.
0: Sortir de ses gonds parce qu'on ne trouve pas cette caisse.
1: Pas folie.
0: Chercher son ticket sous les sièges.
1: Pas folie.
0: Entre les sièges.
1: Toujours pas.

Perturbation de trafic dans ce secteur et il pleut également sur cette zone, donc méfiez-vous sur l'autoroute A49, l'axe Valence-Grenoble, dans ce sens de circulation. C'est au kilomètre 33. On se retrouve pour le prochain point trafic aux alentours de 15h15. Je vous laisse en compagnie des Corrs et tout de suite Indila.

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1: Et attention à ces obstacles en Haute-Savoie sur la route nationale 205. Il s'agit de cônes de chantier sur cette nationale direction l'Italie, direction Chamonix, kilomètre 13 sur voie de gauche. Ça se passe après la sortie numéro 14 pour les Ouches. On parle également de ce bouchon sur la 49 consécutif à un chantier en direction de Grenoble et de Lyon. C'est au kilomètre 33 après dans le secteur de la sortie numéro 9 pour Saint-Marcel. Un peu plus d'un kilomètre maintenant de retenue. La voie de gauche est neutralisée sur près de 6 kilomètres dans ce secteur. Et puis je vous rappelle qu'il y a toujours des chutes de pluie qui se produisent, des averses du côté de Grenoble, du côté de la 49 entre Valence et Grenoble. Ça peut vous surprendre parfois et détremper complètement les chaussées. Donc soyez extrêmement vigilants. Pas plus de 110 km/h maximum sur ces chaussées ou la chaussée sur ces chaussées. Donc où la pluie sévit. Voilà pour ce qu'on pouvait dire de cette zone. Et puis on rappelle que il est déconseillé d'emprunter l'autoroute A40 entre Lyon et la Haute-Savoie en raison de travaux qui ont lieu sur cette autoroute pour rejoindre depuis la région lyonnaise la Suisse ou bien la Haute-Savoie et vice-versa. Eh bien, il vous est conseillé d'emprunter la 43 et la 41 via Chambéry et Annecy.
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1: Et l'heure de la météo a sonné, on retrouve tout de suite la chronique. Les prévisions sont signées aujourd'hui de Thibaut Corrouge. Météo France, on retrouve son bulletin.
2: Cet après-midi, sur les deux tiers nord du pays, le ciel alterne entre timides éclaircies et passages nuageux porteurs d'averses. Elles deviennent d'ailleurs orageuses de Grand Est à Auvergne-Rhône-Alpes en passant par la Bourgogne-Franche-Comté. Des chutes de neige sont également présentes dans les Alpes à partir de 1900 mètres. L'Île-de-France et la région centre restent à distance de cette instabilité, mais il n'est toutefois pas exclu de rencontrer des orages sur l'extrême est de ces régions. Les conditions dans le sud-ouest sont bien plus clémentes, avec un temps sec et partiellement nuageux. À l'approche de la nuit, les averses se dissipent dans l'est, puis le ciel s'ennuage par l'ouest à l'approche d'une nouvelle perturbation atlantique. Côté température, les maximales sont plutôt stationnaires et légèrement sous les normales de saison. Comptez 15 degrés à Besançon, 16 à Paris, Dijon, Nancy et Annecy, 17 à Mulhouse et Bourges, 18 à Chambéry, 19 à Lyon, Pau et Bordeaux et jusqu'à 20 degrés à Grenoble. Bonne route avec Météo France sur Autoroute Info.
1: Et dans quelques minutes, retour vers le futur qui vous attend sur Autoroute Info. On parlera d'une invention, le radiocassette feu. Le radiocassette, la musique pour nous accompagner jusque-là. Neika, One Track Mind sur Autoroute Info.

0: Un obstacle qui est toujours signalé du côté de la Haute-Savoie sur la route nationale 205 en direction de Chamonix. Des cônes de chantier sur voie de gauche. Apprend l'instant qu'ils ont été récupérés après la sortie 24 pour Servoz. Et puis toujours ce bouchon du côté de la 49 sens Valence Grenoble au kilomètre 33 après dans le secteur de la sortie numéro 9 pour Saint-Marcellin, un peu plus d'un kilomètre de retenue en raison d'un chantier dans ce secteur. Après les disques vinyles, c'est au tour des radiocassettes de redevenir tendance. Un retour vers le futur entre Jean-François Giraud et Curtis Thévenon.
1: Mais j'en peux plus des Spotify et autres Deezer. Est-ce qu'on pourrait avoir du vrai son pour une fois?
2: Ça tombe bien, j'ai peut-être quelque chose qui pourrait vous intéresser. Le vinyle, c'est bien, mais bon, se balader en voiture avec le tourne-disque et les amplis, c'est pas très confort ni recommandé, vous en conviendrez. Mais qu'est-ce qui date du siècle dernier et permet d'écouter la musique en voiture?
1: Le répertoire très restreint des chansons que mes enfants apprennent à l'école?
2: Mais non, je parle des radiocassettes. Elles ont totalement disparu de nos tableaux de bord. Aujourd'hui, on branche le téléphone en Bluetooth et c'est parti. Mais le marché des cassettes se refait une petite place dans le cœur des usagers. À ce jour, la seule usine de fabrication française, Records Master ou RTM, affiche une croissance annuelle de 20%. Et il n'existe pas que des musiques anciennes sous forme de cassettes. Parmi les artistes convertis, on retrouve Billie Eilish, Sabrina Carpenter ou encore Lady Gaga, pour ne citer qu'elles. D'ailleurs, certaines entreprises fabriquent des Walkman modernes. On peut citer Muse ou encore, pour rester français, la start-up We Are Rewind. Ceci embarque les dernières technologies, notamment le Bluetooth. On peut y connecter un casque sans fil, une enceinte, mais aussi sa voiture. Et hop, une bonne dose de nostalgie. Alors attention, tout n'est pas compatible et le son risque de ne pas être aussi clair qu'en passant par le téléphone. Mais la plupart des lecteurs proposent également un branchement par câble jack pour s'adapter à la plupart des systèmes.
1: Ah, j'ai retrouvé une vieille compile dans mon grenier, on va tester cela tout de suite. Ah mince, la bande s'est encore emmêlée.
2: Eh oui, ça fait partie du charme de la cassette. Vous auriez pas un crayon de papier sous la main ?

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1: Et attention à ce véhicule arrêté en panne du côté de la Haute-Savoie sur la route nationale 205 au niveau du kilomètre 15. La présence de ce véhicule, a priori sur bande d'arrêt d'urgence en direction de Chamonix et de l'Italie. Et ça se passe juste après la sortie 23 pour Le Châtelard. En ce qui concerne le trafic du côté des autoroutes alpines, il y a toujours ce bouchon sur la 49, l'axe Valence-Grenoble, dans ce sens de circulation à hauteur de la sortie numéro 9 pour Saint-Marcelin. Il y a un balisage qui neutralise la voie de gauche sur environ un peu plus de 6 km et du coup cela provoque un bouchon d'un kilomètre dans cette zone. Ailleurs, c'est la pluie qui tient l'actualité avec des averses qui se produisent ou qui se sont produites notamment du côté de Grenoble. Attention si vous circulez en ce moment parce que vous pouvez être confronté à ces averses de pluie ou bien à ces chaussées mouillées. C'est le cas entre Grenoble et Chambéry d'ailleurs, hein. Des averses qui sont signalées. Et puis, sous la pluie, le risque de dérapage incontrôlé est réel. Comment l'éviter? Eh bien, Vivien Taupa nous livre quelques conseils.
2: L'aquaplaning, également appelé aquaplanage en français, c'est lorsque vos pneus ne touchent plus la route lorsqu'il pleut. Une fine couche d'eau suffit. Le phénomène peut apparaître dès 80 à 90 km/h. À cette vitesse, vos pneus doivent évacuer jusqu'à 15 litres d'eau par seconde. Si ce n'est plus le cas, vous perdez totalement le contrôle. Alors pour limiter le risque, réduisez votre vitesse, évitez les coups de volant et gardez une trajectoire stable. Et avant de prendre la route, vérifiez l'état de vos pneus, c'est votre première ligne de défense.
1: Et voilà l'intérêt d'avoir des pneus en bon état, c'est-à-dire qu'il n'est pas dépassé leur témoin d'usure. On se retrouve dans quelques instants pour le rappel de vos conditions de circulation. Et puis, la musique qui vous accompagne pour les prochaines minutes, c'est Shakira dans quelques instants. Tout de suite, le rappel des titres de France Info.
3: Paul Lancin Spinelli et à la une, la justice qui rouvre une enquête visant Patrick Bruel.
4: Portant sur des faits de viol commis en 2015 selon le parquet de Nanterre, la plainte déposée en 2021 contre le chanteur avait été classée sans suite. Le président du Liban, Joseph Aoun, promet de faire l'impossible pour arrêter la guerre avec Israël. Malgré la trêve prolongée vendredi d'un mois et demi, Israël poursuit ses frappes sur son voisin. Le Hezbollah pro-iranien, de son côté, a annoncé ce matin avoir visé un site militaire dans le nord de l'État hébreu. Une rencontre à Alger entre ministres de la justice français et algérien. Aujourd'hui, un déplacement express pour Gérald Darmanin. Selon son entourage, les deux pays ont acté une reprise concrète de leur coopération judiciaire opérationnelle. Les discussions doivent aussi concerner le cas du journaliste français Christophe Glaise, emprisonné depuis un an en Algérie. Et puis en Corse, un particulier de retour de week-end a signalé la disparition, chez lui à Ajaccio, de 15 armes à feu non déclarées, dont un AK-47, selon les informations de France Info. Une enquête pour vol aggravé a été ouverte.
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1: À suivre sur Autoroute Info, bien sûr, la playlist qui vous accompagne, Shakira.

0: Si vous circulez sur la route nationale 205 en direction de l'Italie, en Haute-Savoie, au kilomètre 15, attention, il y a un véhicule qui est arrêté en panne. Il peut gêner et dépasser un petit peu sur la voie de droite. C'est après la sortie 23 pour le Châtelard. Puis attention à cette pluie qui sévit sur Grenoble et aussi entre Grenoble et Chambéry sur les autoroutes à 41 et à 43.
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1: Et attention, si vous circulez sur la route nationale 205 en Haute-Savoie, l'axe qui permet depuis Le Fayet-Passy de rejoindre Chamonix, il y a un véhicule en panne en direction de Chamonix au kilomètre 15 sur la bande d'arrêt d'urgence et sur le viaduc des Aigras, mais dans ce sens, il y a une circulation dans chaque sens. Ce n'est pas réservé uniquement au sens Mâcon-Chamonix. Du coup, un alternat de circulation est mis en place pour permettre à tout le monde de passer pendant quelques minutes dans un sens, pendant quelques minutes dans l'autre. Un bouchon s'est formé, bien sûr, dans cette zone, dans chaque sens de circulation, pour pouvoir passer ce véhicule qui est arrêté en panne. Attention à la pluie qui sévit notamment entre Grenoble et Chambéry sur les autoroutes A41 et A43. Elle peut vous surprendre, cette pluie. La pluie sur Grenoble, les chaussées sont détrempées d'ailleurs. Et puis, en ce qui concerne le trafic et les conditions de circulation, pas d'autres difficultés en cours à vous annoncer. Et on va reparler de la Haute-Savoie, puisque ce soir, il y aura une fermeture de l'autoroute A40, l'axe Mâcon-Chamonix, dans le secteur de Saint-Julien-en-Genevois. En provenance de l'autoroute A40, il sera donc impossible d'emprunter la 41 Nord en direction d'Annecy. À partir de 21h jusqu'à 6h demain matin, une déviation sera possible par l'autoroute A410 via la Roche-sur-Foron. Et puis, on reste en Haute-Savoie. Notez que ce soir, il y aura également la fermeture en direction de Mâcon et de Paris entre la sortie numéro 17 pour Bonneville et la sortie numéro 16 pour Bonneville-Centre à partir de 21h jusqu'à 5h demain matin. Voilà pour les fermetures du côté de la Haute-Savoie. Fermeture également du tunnel du Mont-Blanc total entre 22h ce soir et 6h demain matin. Déviation par le tunnel du Fréjus en Savoie.
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1: Et on se retrouve dans quelques minutes à Montluçon, dans l'Allier, au sein du Mupop, qui abrite l'une des plus grandes collections d'instruments en France. La musique qui vous accompagne, c'est Indochine, sans plus tarder, avec No Name. On se retrouve juste après. Bon début de semaine.

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2: Et attention, on se bouche en Haute-Savoie sur la route nationale 205. Dans les deux sens de circulation, pour passer une zone de panne, un véhicule est arrêté en panne sur le viaduc des Aigrats, kilomètre 15 en direction de Chamonix. Mais il y a un alternat de circulation qui est en place dans ce secteur pour permettre aux deux sens de circuler. Vous allez patienter et cela provoque des bouchons au moins 1 km dans chaque sens, dans le secteur de la sortie 23 pour le Châtelard. Prochain point en trafic à 16h en compagnie de Marianne Niotis. Et comme promis, je vous emmène à Montluçon dans l'Allier au sein du Mupop qui abrite l'une des plus grandes collections d'instruments en France. C'est Victor Simonet qui s'est rendu sur place. Il compte plus de 2000 objets exposés. Visite des lieux.
3: Passer du Paris au temps du bal musette à l'arrivée du jazz en France, en passant par le tout début du rock dans l'Hexagone, porté entre autres par Johnny Hallyday, le tout en quelques pas, c'est possible au Mupop de Montluçon.
4: On est vraiment sur le musée de la musique en France à posséder autant de collections. On est sur 3300 m² de musée qui se fait du coup en parcours de 3 étages.
3: Manon Nicosia, animatrice au sein du musée, elle nous ramène à une période cruciale de la diffusion de la musique, le milieu du XXe siècle.
4: On va plutôt avoir des moyens de diffusion qui vont être numériques, alors qu'avant c'était plutôt des moyens de diffusion qui était par la parole, en fait on communiquait entre nous. Là on va plutôt passer par la télé, on va passer par les CD. Fin des années 50 on va en retrouver des jukebox, là on va passer sur le jukebox en formica avec la grosse bulle en verre. Dans l'idée des années 60, hein, les vinyles sont présents à l'intérieur, on met sa pièce à l'intérieur de la machine, on sélectionne ce qu'on veut écouter et on a le son qui se diffuse. Et on a aussi le scopitone qui lui permet en même temps d'avoir le son, vous avez également l'image. Même principe, on met sa pièce, on sélectionne et on peut regarder son clip et écouter la musique.
3: Au milieu des centaines d'instruments, quelques-uns ont leur particularité.
4: Et on a Axel Bauer qui nous a donné sa Les Paul, donc qu'on puisse la mettre en avant dans notre musée. Donc c'est sa guitare à lui, hein. il a joué dessus, on le voit d'ailleurs sur l'affiche sur scène.
5: Donc en parallèle du rock, c'est la musique électronique, c'est un petit peu le début d'une nouvelle ère de la musique.
4: Exactement, c'est ça. Donc on va se servir de synthé, de platine pour modifier un petit peu les sons. À cette époque où il y a les DJ hein, qui arrivent, un peu plus tard, on va avoir des groupes comme Depeche Mode, Blue Monday, New Order.
5: Là, plus les années avancent, j'imagine que plus les styles musicaux sont imprégnés rapidement en France.
4: C'est ça. Et puis chacun met sa patte, met sa graine dans le style musical, ce qui permet aussi de créer des groupes. Là, au niveau du rap, Supreme NTM, IAM, etc., qui eux ont su s'identifier à toute cette période breakdance, graffiti, pour ramener leur patte en France, et ça a bien marché, puisque c'est encore des groupes qu'on écoute encore, donc c'est plutôt pas mal.
3: Un vrai voyage musical à retrouver au Mupop de Montluçon, accessible depuis l'autoroute A714.

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1: Il est 16h, bon après-midi et bonne semaine à tous.
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1: On débute la semaine ensemble sur Autoroute Info avec un trafic chargé du côté de la Haute-Savoie sur la route nationale 205 en direction de l'Italie ou en direction de Genève. Vous avez des bouchons dans les deux sens sur un kilomètre au début de du viaduc des Aigrans en raison d'un véhicule en panne, véhicule qui se trouve en panne au début de ce viaduc pour vous qui roulez en direction de Genève. Et conséquence, le trafic se fait par alternance, ce qui génère donc ce bouchon d'un kilomètre dans les deux sens. Donc je rappelle, c'est après la sortie 23 pour le Châtelard si vous êtes en direction de Genève, ou après l'arrivée par la 40 si vous êtes en direction de Chamonix. Bon courage si vous êtes pris dans cette difficulté. À Grenoble, un trafic de plus en plus chargé sur la rocade sud, sens Chambéry-Grenoble. Trafic dense sur les deux derniers kilomètres avant l'arrivée sur la 480 et sur la 480 direction Sisteron, un bouchon dans la bretelle qui permet de rejoindre la rocade sud. Côté conditions de circulation, il y a toujours un petit peu de pluie du côté de Grenoble. Restez prudent si vous prenez la route dans ce secteur. Il y a un peu de pluie aussi en Haute-Savoie sur la 410 entre Annecy et la bifurcation avec la 40. Que se passe-t-il en France et dans le monde? La réponse avec les titres de France Info.
2: Pierre Boudias à 15h49 à la une. Patrick Bruel visé par une nouvelle enquête pour viol.
3: Elle a été rouverte par le parquet de Nanterre suite à un classement sans suite en novembre 2022. Déposée en 2021, elle concerne des faits remontant à une dizaine d'années. L'opération de blocage des prix du carburant dans les stations Total Energy sera maintenue le week-end prochain. C'est le groupe qui l'annonce cet après-midi. Du 23 au 25 mai, l'essence y coûtera 1,99€ le litre, le gazole 2,09€. Israël, sommé par les Nations Unies d'empêcher un génocide dans la bande de Gaza et en Cisjordanie. Dans un nouveau rapport, l'ONU estime que les actions de l'armée israélienne dans l'enclave palestinienne et le territoire occupé laissent entrevoir des signes de nettoyage ethnique. Les experts onusiens dénoncent également des violations graves des droits humains de la part de certains groupes palestiniens. Et puis ils sont 16 à espérer se qualifier pour la grande semaine porte d'Auteuil. 16 joueuses et joueurs français engagés en qualification du tournoi de Roland-Garros à partir d'aujourd'hui. Le tableau principal débutera lui le week-end prochain.
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1: On poursuit la route tout de suite avec Alex Warren sur Autoroute Info et je vous retrouve dans quelques minutes pour un nouveau point de trafic. Restez à l'écoute.

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2: Sur la route nationale 205 en Haute-Savoie, si vous êtes en direct, que ce soit en direction de Chamonix après l'arrivée par la 40 ou en direction de Genève après la sortie 23 pour le Châtelain, vous êtes confronté à plus d'un kilomètre de bouchon. La raison, c'est qu'il y a un véhicule en panne au début de la descente des Aigras, donc après la sortie 23 pour le Châtelain. Et conséquence, le trafic se fait par alternat dans les deux sens. Les opérations de dépannage sont toujours en cours. J'y reviens dans les prochaines minutes, mais avant cela, on poursuit la route avec Passenger.

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1: Sur la 43 direction Chambéry, un obstacle est signalé dans la bretelle d'entrée numéro 3 qui arrive de Bron-Porte-des-Alpes. Il y aurait une bâche dans cette bretelle.

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1: Un obstacle toujours signalé sur la 43 en direction de Chambéry. Une bâche dans la bretelle d'entrée numéro 3 qui arrive de Bronporte des Alpes. À Grenoble sur la 480, direction Sisteron, un trafic saturé dans la bretelle qui permet de rejoindre la Rocade Sud. Et d'ailleurs, du côté de Grenoble, il y a toujours de la pluie. Restez prudent si vous prenez la route à cette heure-ci. En Haute-Savoie, sur la route nationale 205 en direction de Genève, il y a toujours un bouchon de 2 km après la sortie numéro 23 pour Le Châtelard. Il y avait avant un véhicule en panne. Après cette bretelle de sortie, le véhicule a été évacué, mais le trafic est encore bien perturbé dans ce secteur.
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1: Et puisque je vous parle de pluie de côté de Grenoble, on s'intéresse aux prévisions météo pour le reste de la journée avec Thibaut Corrouge. 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
2: Cet après-midi, sur les deux tiers nord du pays, le ciel alterne entre timides éclaircies et passages nuageux porteurs d'averses. Elles deviennent d'ailleurs orageuses de Grand Est à Auvergne-Rhône-Alpes en passant par la Bourgogne-Franche-Comté. Des chutes de neige sont également présentes dans les Alpes à partir de 1900 mètres. L'Île-de-France et la région centre restent à distance de cette instabilité, mais il n'est toutefois pas exclu de rencontrer des orages sur l'extrême est de ces régions. Les conditions dans le sud-ouest sont bien plus clémentes, avec un temps sec et partiellement nuageux. À l'approche de la nuit, les averses se dissipent dans l'est, puis le ciel s'ennuage par l'ouest à l'approche d'une nouvelle perturbation atlantique. Côté température, les maximales sont plutôt stationnaires et légèrement sous les normales de saison. Comptez 15 degrés à Besançon, 16 à Paris, Dijon, Nancy et Annecy, 17 à Mulhouse et Bourges, 18 à Chambéry, 19 à Lyon, Pau et Bordeaux et jusqu'à 20 degrés à Grenoble. Bonne route avec Météo France sur Autoroute Info.
1: Dans quelques minutes, nous suivrons le déroulement d'un contrôle technique. On nous fait le point dans quelques minutes. En attendant, on continue la route avec un duo Zao et MC Solar.

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2: Un obstacle sur la 43 en direction de Chambéry, une bâche toujours signalée dans la bretelle d'entrée numéro 3 qui arrive de Bron-Porte des Alpes. Comment se déroule un contrôle technique? Hugo Amiot a pu suivre le déroulement de cet exercice si important.
3: Vincent Dumais est gérant de deux centres de contrôle technique Sécuritest sur Dijon. Il nous fait l'inventaire des différents points de contrôle.
4: Pour effectuer un contrôle technique, on a 133 points de contrôle technique qui se définissent en plusieurs familles. Les familles sont l'identification, et après, on va faire l'ensemble des équipements de freinage, la direction, la visibilité, tous les feux, éclairage, signalisation. On va après s'atteler à contrôler l'ensemble des essieux, roues, pneus, suspensions, les nuisances, tout ce qui est pollution, fuite d'huile, liquide de refroidissement.
5: C'est important de tout bien faire dans l'ordre.
4: Ce qui est important, c'est de tout faire. Il y a 133 points de contrôle. Et après, avec l'habitude, vous voyez, là, par exemple, j'ai contrôlé mes ceintures, mes sièges. Je fais le tour du véhicule, je regarde mes feux, la fixation de plaque. Je vais ouvrir le coffre, regarder le plancher.
5: Là, on teste quoi?
4: Alors là, on va tester le contrôle anti-pollution. On va pouvoir tester les émissions d'opacité des fumées pour un véhicule diesel. Donc l'appareil qu'on a, là, c'est un opacimètre. Donc,
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2: Sur la 43 en direction de Lyon, un véhicule se trouve arrêté sur la voie la plus à droite au kilomètre 42, au kilomètre 8, c'est-à-dire après la bifurcation avec la 46 sud. Il y aurait un poids lourd dans la bretelle de bifurcation qui mène au contournement est lyonnais.
4: On est à 0,56, donc on est trois fois en dessous de la norme maximum.
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2: Sur la route nationale 481, direction le secteur de Grenoble-Centre, un véhicule se trouve arrêté sur la bande d'arrêt d'urgence juste après la sortie numéro 16, pour Grenoble-Gare. Restez prudent dans ce secteur et serrez sur la gauche si vous en avez la possibilité.
3: Le technique doit être fait dans les 6 mois qui précèdent son 4e anniversaire de mise en circulation. Ensuite, le contrôle doit être renouvelé tous les 2 ans.

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1: Bon début de semaine à vous qui nous écoutez sur Autoroute Info. Je commence par rappeler ces difficultés du côté de Grenoble sur la rocade sud de sens Chambéry-Grenoble. Un trafic dense, il faut compter un peu plus de 15 minutes pour la traversée, soit 5 minutes de plus que les temps de parcours habituels. Sur la 480 en direction de Sisteron, un bouchon dans la bretelle qui permet de rejoindre la rocade sud. Et puis au sud de Grenoble, sur la nationale 85 direction Bizil, 1 km de bouchon après l'arrivée par la 480. 5 minutes pour passer cette difficulté d'après les données GPS qui nous sont transmises. Ça se charge également à Lyon sur la 43 dans le secteur de Saint-Priest, les bretelles qui permettent de rejoindre le contournement est lyonnais sans saturer. Et en dehors de ces bouchons, il y a un véhicule en panne à rappeler du côté de Grenoble sur la route nationale 480 direction les Feux de la Porte de France. Il y a un véhicule sur la bande d'arrêt d'urgence juste avant un viaduc qui se trouve après la sortie 16 pour Grenoble Gare. Après l'information trafic, on s'intéresse à l'actualité générale en France et dans le monde avec les titres de France Info.
2: 22 minutes, le fil info, Mélanie Delaunay. À la une, la justice qui rouvre une enquête sur Patrick Bruel.
3: Une plainte qui avait été classée sans suite sur des accusations de viol remontant à 2015. Le chanteur visé par trois autres enquêtes en France répète qu'il n'a jamais forcé une femme à avoir une relation sexuelle en réponse à des accusations portées notamment par l'animatrice Flavie Flamand. Avant des annonces du gouvernement prévues jeudi sur les aides pour le mois de juin pour les secteurs les plus touchés par la hausse des prix des carburants, Total annonce reconduire le blocage des prix dans ses stations-service pour le week-end prolongé de la Pentecôte. De nouvelles fouilles sont menées aujourd'hui près d'Auxerre, dans l'Yonne, pour retrouver les dépouilles de victimes du tueur en série Émile Louis. Il avait avoué y avoir enterré 7 jeunes filles. Les corps de 5 d'entre elles n'ont pas été retrouvés. Le départ du Tour de France sera donné de Reims en 2028, la grande boucle qui va s'élancer cet été et l'été suivant, une fois encore de l'étranger. Et puis à 12 jours de la finale de la Ligue des champions de football contre Arsenal, le Paris Saint-Germain donne des nouvelles de son attaquant Ousmane Dembélé. Il souffre d'une gêne au mollet et va rester en soins les prochains jours.
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1: On poursuit la route avec une artiste qui fait son retour très pop. On écoute un extrait du nouvel album de Louane, tout de suite sur Autoroute Info.

À Grenoble, un trafic chargé sur la rocade sud, sens Chambéry-Grenoble. Un trafic dense sur les 10 km de cette rocade. Il faut compter une quinzaine de minutes pour la traverser d'après les données GPS. Sur la 480, direction Sisteron, bouchon dans la bretelle qui permet de rejoindre la rocade sud. Et puis sur la route nationale 85, direction Bizil, 2 km de bouchon après l'arrivée par la 480. J'y reviens dans les prochaines minutes, mais avant cela, on continue la route. Dans les prochaines minutes, on écoute Christophe William et tout de suite, Len Marlin.

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1: Sur la 410, en direction de Chamonix, un obstacle est signalé sur la voie de gauche au kilomètre 158. Donc dans le secteur de la sortie numéro 19 pour la Roche-sur-Foron, il y aurait une bâche sur la voie de gauche.

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1: Bonjour, c'est Christophe Willem. Bonne route à l'écoute d'Autoroute Info.
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1: Un trafic toujours bien chargé du côté de Grenoble sur la rocade sud, sens Chambéry-Grenoble. Trafic dense sur les 10 km de cette rocade. Il faut compter une vingtaine de minutes pour la traverser d'après les données GPS qui nous sont transmises. Sur la 480, direction Sistoran, un bouchon dans la bretelle qui permet de rejoindre la rocade sud. Et puis ensuite, trafic dense sur les deux premiers kilomètres de la rocade sud, cette fois-ci direction Chambéry. Sur la route nationale 85 en direction de Vizille et de Briançon, il y a 2 à 3 km de trafic légèrement ralenti après l'arrivée par la 480. Restez particulièrement prudent dans ce secteur. Je rappelle qu'il pleut en région grenobloise. Il pleut aussi dans le département de la Haute-Savoie sur la 41 Nord entre Annecy et Genève ou la 410. Et attention, c'est l'occasion de rappeler qu'en Haute-Savoie, sur la 410 direction Annecy, il y a une bâche sur la voie de gauche dans le secteur de la sortie 19 pour la Roche-sur-Foron. Et puis sur la 40, direction Lyon et Paris, un véhicule en panne dans la bretelle de sortie numéro 15 pour la Vallée Verte. En région lyonnaise, sur la 43, dans le secteur de Saint-Priest, les bretelles de bifurcation vers le contournement est lyonnais sont toutes les deux saturées. Et pour cette soirée, plusieurs fermetures à rappeler. D'abord, le tunnel du Mont-Blanc qui sera fermé cette nuit à partir de 19h jusqu'à 6h demain matin. Conséquence, si vous souhaitez rejoindre l'Italie, il faudra emprunter le tunnel du Fréjus situé au bout de la 43 Maurienne en Savoie. Si vous êtes sur la 43 en Savoie, je rappelle que la 43 sera fermée de 20h à 21h à 6h entre la sortie numéro 10 pour les Abrets et le péage de Chambéry Nord.
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1: Dans quelques minutes, je vous retrouve pour un nouveau point de trafic. Dans quelques minutes également, nous irons en Auvergne pour une idée sortie au milieu des volcans du parc Vulcania. Mais avant cela, on poursuit la route avec Tame Impala et Jenny.

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3: Sur la 410, en direction de Chamonix, un obstacle est signalé sur les voies au kilomètre 158, donc dans le secteur de la sortie 19 pour la Roche-sur-Foron. Une bâche est signalée sur la voie de gauche. C'est l'un des sites touristiques les plus visités d'Auvergne. Le parc Vulcania accueille chaque année des milliers de visiteurs. Reportage de Curtis Thévenon et Jean-François Giraud.
4: Ouvert en 2002, Vulcania a accueilli depuis près de 7 millions de visiteurs. La recette du succès de ce parc tient à plusieurs facteurs.
5: Venir à Vulcania, c'est partir dans une expédition qui est à la fois scientifique et ludique.
4: Fabrice Filias, responsable scientifique du parc.
5: On va pouvoir découvrir des sujets science, comment fonctionne notre planète Terre, pourquoi il y a des volcans, à quoi ils ressemblent, et aussi vivre les phénomènes en allant directement sur place. Donc, c'est vivre le phénomène et le comprendre. C'est se retrouver dans un lieu où on a à la fois la découverte, le plaisir d'être ensemble et de le partager en apprenant des choses sans même s'en rendre compte.
6: Si vous deviez me citer trois attractions pour le visiteur, ce seraient lesquelles?
5: Il y a des endroits qui sont des best-of de Vulcania, comme le réveil des géants d'Auvergne, où là, on voit ce qui se passerait s'il y avait une nouvelle éruption quelque part dans la chaîne des puits. Il ne faut pas évidemment louper Namazu, le roller coaster, où là, on parle plutôt des tremblements de terre. Et puis, le planétarium à évidemment ne pas louper, parce que c'est le plus grand planétarium de France, avec les dernières technologies audiovisuelles. Donc, ça vaut vraiment le coup. Il ne faut pas les louper, celle-là.
4: Curtis Thévenon, sur place, a recueilli des impressions de quelques visiteurs venus tester le Namazu, une attraction qui simule une base scientifique installée dans une zone fortement sismique.
7: Oh, c'était génial, on a adoré.
8: Oh, c'était trop bien, monsieur, j'ai adoré.
9: Des bonnes sensations, tout ça, à refaire.
4: Mais Vulcania ne compte pas se reposer sur ses lauriers. De nombreux projets devraient voir le jour ces prochaines années. Sophie Rognon est la directrice de Vulcania.
10: 2029, un quatrième gros blockbuster qui ouvrira ses portes donc en mars 2029 avec une attraction dynamique très originale qui sera à fond dans l'expérience volcanique. Aujourd'hui, on occupe à peu près 9 hectares du parc. On a 57 hectares. Il y a une grosse capacité de s'étendre.
4: Vous pouvez tenter l'aventure en famille ou entre amis à Vulcania jusqu'au 1er novembre.

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1: Merci de faire la route avec nous, il est 17h.
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1: Et nous vous accompagnons sur la route de la sortie des bureaux, puisque ça y est, tout le monde a repris le travail, enfin sans doute la plupart d'entre vous, en ce lundi après ce long week-end de Pentecôte. Et on retrouve bien sûr quelques-unes des perturbations habituelles. Bonjour Marianne Yotis.
2: Bonjour Franck Pellissier.
1: C'est vous qui suivez le trafic et à Grenoble, il y a déjà des perturbations du côté de la Roquette Sud de la ville.
2: Roquette Sud qui est chargée dans les deux sens de circulation et il faut compter 15 à 20 minutes pour la traverser d'après les données GPS qui nous sont transmises sur la 480 en direction de Sisteron, un bouchon dans la Bretelle qui permet de rejoindre la Roquette Sud. Et puis au sud de Grenoble, sur la 51, direction Sisteron, un bouchon dans la Bretelle de sortie 12 pour Vif. Et sur la Nationale 85, direction Gap et Briançon, 1 à 2 km de bouchon après l'arrivée par la 480. 5 minutes pour passer la perturbation.
1: Et après Vizille, si on poursuit sur cette Nationale 85 en direction de Gap, il y a de la gêne au trafic lié à un véhicule en panne.
2: Un véhicule en panne dans la rampe de la Frey, toujours direction Gap et Briançon. Véhicule qui se trouverait sur le côté droit de la chaussée, mais en tout cas qui serait gênant.
1: Et puis, il y a un peu de pluie ce soir sur Grenoble, et pas seulement sur Grenoble d'ailleurs.
2: En Haute-Savoie également, sur la 41 Nord entre Annecy et Genève, ou la 410 entre Annecy et Bonneville.
1: Des averses donc qui doivent vous inciter à la prudence sur chaussée mouillée, réduisez votre vitesse. On part en région lyonnaise où il y a d'autres perturbations signalées actuellement, Marianne.
2: Des difficultés qui se concentrent dans le secteur de Saint-Priest, sur la 43, les bretelles qui permettent de rejoindre le contournement est lyonnais sont saturées, et puis ensuite sur la rocade est, direction Paris, 4 à 5 km de bouchon dès l'arrivée par la 43.
1: Ailleurs, du côté de Chambéry ou de la Haute-Savoie, pour l'instant, pas de perturbations ?
2: Non, pour le moment, à Chambéry, le trafic est dense, mais pas de difficultés. En Haute-Savoie, bizarrement, il n'y a pas de bouchon du côté d'Annemasse.
1: Bon, et bien tant mieux, on va espérer que ça dure, puisqu'on est en Haute-Savoie. Je rappelle que le tunnel du Mont-Blanc fermera ce soir de 22h à 6h, et que ce sera le cas tous les soirs de cette semaine. Allez, on va s'intéresser à présent à l'actualité générale du jour, les titres de France Info tout de suite.
3: À la une, les Nations Unies qui appellent Israël à empêcher un génocide dans la bande de Gaza.
4: Dans un nouveau rapport publié aujourd'hui, l'ONU dénonce des violations graves des droits humains dans l'enclave palestinienne, mais également en Cisjordanie occupée. Un texte qui condamne également des exactions commises par des groupes palestiniens depuis le 7 octobre 2023. Le président libanais promet de faire l'impossible pour mettre fin à la guerre contre l'État hébreu. Déclaration de Joseph Aoun après un nouveau week-end de frappes israéliennes, et ce malgré la prolongation pour un mois et demi du cessez-le-feu. Dans ce contexte, le Hezbollah assure avoir visé une installation militaire dans le nord d'Israël aujourd'hui. Le sentiment de gâchis du président du CNC, réaction de Gaëtan Bruel aux menaces de boycott du patron de Canal+, Maxime Saada, a annoncé hier que la chaîne ne comptait plus travailler avec les 600 signataires d'une tribune attaquant son propriétaire Vincent Bolloré. Et puis de l'intelligence artificielle lors des dernières municipales, 16% des Français ont recours à l'IA pour arrêter leur choix de candidat lors du premier tour. C'est la conclusion d'une étude du think tank Terra Nova, publiée ce lundi.
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1: Bon, en tout cas, pas question d'utiliser l'IA pour savoir quel trajet effectuer. Il suffit d'écouter Autoroute Info. On se retrouvera dans 3 minutes pour un rappel de vos conditions de circulation, un retour à vos conditions de circulation. Et puis, juste après, on parlera de ces hommes et de ces femmes qui sont sur le bord des voies, souvent en pleine intervention, et pourtant qui sont frôlés par de trop nombreux conducteurs qui ne ralentissent pas. Eh bien, nous aurons le témoignage d'un patrouilleur autoroutier qui nous rappellera les bons réflexes à adopter dès lors qu'on aperçoit un fourgon d'intervention sur l'autoroute. Mais pour l'instant, c'est en musique que nous poursuivons avec Jack et Carla dans la playlist Autoroute Info avec La Recette. Bonne route à tous.

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2: Marianne Niotis, il faut s'attendre à perdre un petit peu de temps si on doit emprunter la rocade sud de Grenoble ce soir.
3: Dans le sens Chambéry-Grenoble, un trafic dense, voire légèrement ralenti sur les 10 km. Il faut compter 15 minutes pour la traverser dans l'autre sens, direction Chambéry. 4 km de trafic ralenti après l'arrivée par la 480 et 6 minutes de perdu dans ce secteur.
2: Il y a d'autres difficultés à Grenoble, d'autres bouchons également en région lyonnaise. Et on en parlera dans notre prochain flash complet, ce sera à 17h15. Chaque jour, des patrouilleurs risquent leur vie pour assurer notre sécurité sur l'autoroute. Mais les règles de prudence sont encore trop souvent ignorées. Lorsqu'un fourgon est à l'arrêt sur la bande d'arrêt d'urgence, un patrouilleur a accepté de témoigner au micro de Raphaël Giudicelli.
4: Laurent Guillot, patrouilleur du district Val-de-Saône, pouvez-vous me dire quelles sont vos principales craintes lorsque vous intervenez sur autoroute?
5: Les principales craintes, ce sont les véhicules qui ne se déportent pas à nos côtés, qui nous frôlent lors des interventions. On intervient sur la BRU ou sur un accident, il y a les clients aussi qui sont en cause, il y a les pompiers qui sont avec nous, il y a le SMUR, il y a les gendarmes. Donc on est là pour protéger tout le monde et il faut que tout le monde soit protégé. Donc il faut que ces gens-là, ces routiers, ces véhicules légers, les motos, tout le monde respecte ce corridor de sécurité.
4: On rappelle que le corridor de sécurité, c'est se décaler le plus possible de l'intervention. Si on ne respecte pas cette règle, on encourt une amende de 135 € et une perte de points. Laurent Guillot revient aussi sur ses interventions dans les zones de travaux.
5: Les zones de chantier, on ne les fait pas pour embêter les gens, on les fait pour faire des travaux. Et les panneaux qu'on met en pré-signalisation, c'est des panneaux du code de la route, donc tout le monde doit les connaître et les respecter.
4: Chaque année, malheureusement, de nombreux véhicules de patrouilleurs se font heurter, donc sur l'autoroute, quand vous voyez un fourgon jaune,

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1: À l'approche de 17h15, il y a des bouchons dans l'Est lyonnais, Marianne Yotis.
2: Sur la 43, dans le secteur de Saint-Priest, les bretelles qui permettent de rejoindre le contournement Est lyonnais sont saturées. Puis ensuite, sur la rocade Est, direction Paris, 5 km de bouchons dès l'arrivée par la 43.

0: À Grenoble, on parlait de ralentissement sur la rocade sud, mais ce ne sont pas les seules perturbations en place.
1: Sur la rocade sud, le trafic est toujours chargé sur 4 km entre la bretelle de bifurcation avec la 480 et la sortie 4 Saint-Martin-d'Hère. Mais sur la 480 direction Sisteron, il y a aussi un trafic saturé dans la bretelle qui permet de rejoindre cette rocade sud. Plus au sud, sur la 51 direction Sisteron, bouchon dans la bretelle de sortie numéro 12 pour Vif. Et puis sur la route nationale 85 direction Gap et Briançon, 1 à 2 km de bouchon dès l'arrivée par la 480. Il faut compter 5 minutes supplémentaires pour passer ce secteur.
0: Et puis sur cette nationale 85, si on poursuit en direction de Gap, il faut faire attention à un véhicule en panne.
1: Un véhicule en panne dans la rampe de Lafray sur le côté droit de la chaussée, donc qui est gênant.
0: Mais c'est une rampe qui est particulièrement raide, qui plus est. De la pluie aussi à signaler ce soir dans certains secteurs de Rhône-Alpes.
1: Il y a de la pluie du côté de Grenoble, mais aussi en Haute-Savoie, notamment sur la 410 entre Annecy et le secteur de Bonneville, donc la bifurcation avec la 40.
0: Et qui dit pluie dit chaussée potentiellement glissante. Il convient donc de réduire votre vitesse et augmenter les intervalles de sécurité avec les véhicules qui vous précèdent. On rappelle que sur autoroute, par temps de pluie, c'est 110 km/h maximum.
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0: Dans quelques minutes, le vrai faux d'Autoroute Info, les chantiers autoroutiers sont parfois interrompus provisoirement pour protéger une espèce animale. Eh bien, c'est notre question de la semaine. Paulin Caillard et Géraldine Mia y répondront dans quelques instants, juste après le retour à vos conditions de circulation. Ce sera dans un peu plus de 3 minutes, car pour l'instant, c'est en compagnie de Miley Cyrus que nous allons parcourir les prochains kilomètres. 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
2: Des difficultés pour l'instant relativement raisonnables. Malgré tout, du côté de Grenoble, Marianne, on rappelle que la rocade sud est bien empruntée dans les deux sens ce soir.
3: Un trafic chargé entre la sortie 4 Saint-Martin-d'Air et la bifurcation avec la 480. Il faut compter entre 5 à 10 minutes supplémentaires pour traverser cette rocade.
2: Et c'est le cas dans les deux sens, hein, en gros 5 minutes de plus.
3: Entre 5 et 10 minutes supplémentaires ouais. Dans les deux sens de circulation.
2: C'est bien noté. Il y a d'autres perturbations à Grenoble, hein, la 480, la Nationale 85 ou encore la 51. On en reparle dans notre flash complet, ce sera à 17h30. On reviendra également sur les difficultés autour de Lyon. C'est le moment pour Paulin Caillard et Géraldine Mia de répondre à vos questions sur les travaux réalisés sur autoroute.
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4: Vrai ou faux, les chantiers autoroutiers sont parfois interrompus provisoirement pour protéger une espèce animale.
5: C'est vrai, la biodiversité est prise en compte dans la planification des travaux et fait intervenir des experts en écologie en amont de la programmation. En présence d'espèces protégées, le planning des travaux est ajusté pour ne pas perturber le cycle biologique des espèces. Les périodes de reproduction, d'hibernation ou encore de migration sont donc prises en compte.
4: Et quels animaux peuvent être concernés ?
5: Eh bien, les chauves-souris et les oiseaux nicheurs qui investissent souvent des ponts ou des viaducs. Par exemple, dans le territoire de Belfort, pour les travaux réalisés sur le viaduc de la Savoureuse sur l'A36, une attention toute particulière a été apportée à la protection des hirondelles de rivage.
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2: Et voilà donc pour cette thématique de la semaine. On va se retrouver à 17h30 pour l'information trafic. Avant cela, c'est en musique que nous allons poursuivre. Marianne, que faisiez-vous, vous, en 1987 ?
3: Ah bah, difficile à dire, j'étais même pas née.
2: Oh là là, la jeunesse, c'est beau. Bon, eh bien moi, en 1987, j'étais au lycée. Et c'était une belle période que nous relate ici Calogero, que l'on écoute tout de suite sur Autoroute Info.

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1: Sur la 48 en direction de Lyon, un véhicule arrêté dans la bretelle d'entrée. La bretelle d'entrée numéro 12 qui arrive de Valence, qui arrive de Vaurep.

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1: Vous avez choisi la bonne fréquence pour être bien informé sur vos déplacements en ce lundi de reprise après un long week-end de l'Ascension dont on espère que vous avez bien profité. Marianne, il faut faire attention à un véhicule en difficulté dans une bretelle d'accès à l'autoroute A48. On est dans le département de l'Isère.
2: Sur la 48 en direction de Lyon, une voiture est en panne dans la bretelle d'entrée 12 et 13 qui arrive de Vorep.
1: Oui, c'est donc à la sortie de Grenoble hein, dans ce secteur. Puisqu'on est près de Grenoble, on va rester dans le bassin grenoblois. Quelles sont les difficultés en place à 17h30?
2: Sur la rocade sud, un trafic bien chargé dans les deux sens de circulation. Il faut compter 15 à 20 minutes pour la traverser, que ce soit en direction de Chambéry ou en direction Grenoble. Sur la 480, dans les deux sens, un trafic chargé dans les bretelles qui permettent de rejoindre la rocade sud. Et puis, au sud de Grenoble, sur la 51, direction Sisteron, bouchon dans la bretelle de sortie 12 pour Vif qui remonte sur un kilomètre sur la 51, y compris dans le tunnel du Riol. Et puis, sur la nationale 85, direction Gap et Briançon, 1 à 2 kilomètres de trafic dense, voire légèrement ralenti après l'arrivée par la 480.
1: On s'intéresse à présent à la région lyonnaise avec toujours des difficultés du côté de Saint-Priest.
2: Sur la 43, dans les bretelles qui permettent de rejoindre le contournement est lyonnais, les bretelles de bifurcation sont saturées. Puis sur la rocade est direction Paris, 4 à 5 kilomètres de bouchon dès l'arrivée par la 43. On perd 10 minutes dans ce secteur.
1: Et puis jusqu'à présent, ça se passait bien en Haute-Savoie, mais ça c'était avant, puisque désormais il y a deux perturbations à signaler le long de l'autoroute A40.
2: En direction de Chamonix, un bouchon dans la bretelle de sortie 14 pour Annemasse, et puis en direction de Lyon et de Paris, c'est la bretelle de sortie 15 pour la Vallée Verte qui est saturée.
1: En revanche, du côté de la Savoie, pour l'instant, tout se passe bien sur la voie rapide urbaine de Chambéry, trafic dense, mais pas de bouchon ou de ralentissement. J'en profite pour vous rappeler qu'il y aura des fermetures cette nuit de la voie rapide urbaine de Chambéry dans les deux sens au niveau du tunnel des Monts de 20h à 6h. On en parlera tout à l'heure. On parlera également juste après 17h45 de la fermeture cette nuit de l'autoroute A43 dans les deux sens. Mais pour l'instant, on s'intéresse à l'actualité du jour avec nos confrères de France Info.
3: Ouvrir un nouveau chapitre dans la coopération judiciaire entre la France et l'Algérie.
4: Le ministre de la Justice, Gérald Darmanin, est en visite express à Alger pour une nouvelle étape vers une décrispation entre les deux pays. Le garde des Sceaux qui va également évoquer le cas du journaliste français Christophe Glaise, emprisonné depuis plus d'un an en Algérie. À un mois maintenant du G7 d'Évian, les ministres de l'économie des sept grandes puissances mondiales sont réunis à Paris pour deux jours. Ils vont tenter de rapprocher leurs positions face aux répercussions économiques du conflit au Moyen-Orient et s'affranchir de leur dépendance aux minerais critiques chinois. Au 80e jour de cette guerre contre l'Iran, la chute d'un drone près d'un site nucléaire ce week-end aux Émirats provoque une nouvelle hausse des prix du pétrole sur les marchés internationaux ce lundi. Donald Trump, lui, a proféré hier de nouvelles menaces d'anéantissement de l'Iran. Et puis ce coup dur pour le PSG à 12 jours de la finale de la Ligue des champions de football contre Arsenal. Ousmane Dembélé souffre d'une gêne musculaire au mollet droit après le match d'hier perdu contre le PFC. Le ballon d'or et attaquant star du Paris Saint-Germain restera en soin toute cette semaine, annonce son club.
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1: On reparle du trafic dans un peu plus de 3 minutes. Et puis on évoquait le bouchon qui s'est formé dans la bretelle de sortie 14 pour Annemasse. Un chantier est en place actuellement dans cette bretelle de sortie. Et on en parlera justement sur Autoroute Info dans moins de 5 minutes. Mais pour l'instant, on retrouve celui qui sera en concert au Stade de France les 18, 20 et 21 juin prochains. Il est sur Autoroute Info. C'est Bruno Mars.

0: quand même le titre idéal pour mettre la pêche à lundi soir et bien reprendre la semaine.
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0: Côté trafic, Marianne, quelle est la principale difficulté que l'on est actuellement ? Est-ce du côté de Lyon ou du côté de Grenoble ?
2: Un trafic qui est toujours dense du côté de Grenoble sur la rocade sud. Rocade sud qui est chargée dans les deux sens et il faut compter une vingtaine de minutes pour la traverser, que ce soit direction Chambéry ou direction Grenoble.
0: Oui, trafic donc bien chargé ce soir sur cette rocade sud. Sans doute l'axe le plus chargé à l'heure actuelle. On fera un point complet sur vos conditions de circulation. Restez avec nous. Ce sera à 17h45 pour balayer l'ensemble des perturbations en cours actuellement. Pour l'instant, on va partir du côté de la Haute-Savoie. Vous l'avez certainement constaté, hein, si vous passez régulièrement dans le secteur d'Annemasse, sur l'A40 en direction de Chamonix, la bretelle de sortie numéro 14 qui dessert Annemasse est actuellement en travaux. Jean-François Giraud s'est rendu sur place.
3: Carole Daguet, chef de projet investissement.
4: Rénovation de la bretelle de sortie 14 d'Annemasse, c'est quoi le principe, c'est quoi l'idée de ce chantier ?
3: Allongement de la bretelle pour permettre aux clients donc, qui attendent tous les soirs à cheval sur la bande d'arrêt d'urgence de se mettre demain en sécurité. Également avec la création d'un dispositif béton qui va séparer la future bretelle de la section courante de l'A40 en direction de Chamonix. C'est la bretelle qu'on allonge de 700 mètres, ce qui va permettre aux gens, aux automobilistes de stationner en sécurité.
4: Ceux qui vont vers Chamonix, qui pensent au-delà d'Annemasse, là aussi ce sera plus confort pour eux.
3: Plus confort, moins de perturbations avec ceux qui attendent, meilleure sécurité pour tout le monde.
4: Cette opération qui représente évidemment un coût pour la société Autoroute et Tunnel du Mont-Blanc, environ 5,6 millions d'euros.
0: Et ces travaux devraient s'achever à la fin du mois de juillet. Nous on se retrouve à 17h45, on fera le point complet sur vos conditions de circulation. Mais pour l'instant on retrouve l'une de nos artistes préférées de la pop française, j'ai nommé Clara Luciani avec Respire Encore dans la playlist Autoroute Info.

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1: 17h45, tout pile, et on retourne du côté de Grenoble. Marianne, y a-t-il toujours du monde sur la rocade sud de la ville ?
2: Un trafic toujours chargé sur la rocade sud dans les deux sens. Pour traverser les 10 km de cette rocade, il faut compter un peu plus de 15 minutes. Même si ça reste, les gens parlent de ralentissement, voire de trafic dense, mais pas de bouchon. Sur la 480, direction Sisteron, un bouchon par contre là dans la bretelle qui permet de rejoindre la rocade sud. Et plus au sud, sur la 51, direction Sisteron, un trafic saturé dans la bretelle de sortie 12 pour vif qui remonte sur un 2 km sur la 51, donc y compris sur la voie de droite dans le tunnel du Riol. Sur la route nationale 85 en direction de Gap et de Briançon, 1 à 2 km de bouchon après la bifurcation avec la 480. Pour ceux qui sont sur la 41 sud en direction de Chambéry, un bouchon dans la bretelle de sortie 25 pour Montbonneau et dans la sortie 24B pour Brignoux.
1: Oui, c'est chargé comme tous les soirs dans ces secteurs. On part à Lyon, où il y a des difficultés dans le secteur de Saint-Priest.
2: Les bretelles de bifurcation vers le contournement est lyonnais depuis la 43 sont saturées. Puis sur la rocade est direction Paris, 5 km de bouchons depuis l'arrivée par la 43. Il faut compter une dizaine de minutes de perdu dans cette difficulté.
1: Et attention, il y a du monde aussi sur le boulevard périphérique lyonnais. Au moins 7 à 8 km de bouchons en direction de Paris lorsque vous quitterez l'autoroute A43. En Haute-Savoie, il ne reste plus qu'une seule difficulté dans une bretelle de sortie de l'A40.
2: Elle se trouve dans le bassin genevois sur la 40 en direction de Chamonix. Un trafic saturé dans la bretelle de sortie 14 pour Annemasse.
1: En revanche, il pleut du côté de la Haute-Savoie. On peut le voir notamment sur les caméras à l'entrée du tunnel du Mont-Blanc. La route est bien mouillée.
2: Il y a de la pluie en Haute-Savoie et notamment aussi sur une partie de la 40 et de la 410. Un petit peu de pluie aussi du côté de Grenoble.
1: Oui, attention donc sous la pluie et le réflexe de ralentir. Et on parlait du tunnel du Mont-Blanc. Sachez qu'il fermera à partir de 19h ce soir. Fermeture jusqu'à 6h demain matin pour des travaux de maintenance. C'est loin d'être le seul chantier prévu cette nuit. Hein. On aura également la 43 fermée dans les deux sens. Alors en direction de Chambéry, ce sera une fermeture entre la sortie 10 des Abrets et le péage de Chambéry Nord dès 21h. Et en direction de Lyon, fermeture entre le péage de Chambéry Nord et la sortie 11 pour Saint-Genis-sur-Guiers. Et ce, en raison notamment d'un exercice de sécurité au niveau du tunnel de Dulin. Des déviations seront mises en place par le réseau secondaire. À Grenoble, la 480 sera fermée en direction de Sisteron entre la bifurcation avec la rocade sud et la sortie 7 pour Pont-de-Claix à partir de 20h30 ce soir. Fermeture également de la voie rapide urbaine de Chambéry en Savoie dans les deux sens au niveau du tunnel des Monts à partir de 20h ce soir. Et puis il y aura d'autres fermetures également en Haute-Savoie sur l'autoroute A40 et sur la 41 Nord à des Lacs. On en parlera dans notre prochain flash dédié aux travaux. Ce sera dans une heure à 18h45 et puis vous pouvez retrouver bien sûr toutes les infos travaux également sur la page Facebook d'Autoroute Info, comme vous allez l'entendre tout de suite.
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1: Allez, restez avec nous, on se retrouve pour l'information trafic dans moins de 5 minutes. Pour l'instant, poursuivez avec celle qui a fait sensation mercredi dernier lors de sa montée des marches au Festival de Cannes, où elle arborait la robe de l'un de nos plus grands couturiers, c'est Charlotte Cardin. Mais nous, c'est avant tout lorsqu'elle chante qu'on l'aime, et on l'écoute tout de suite sur Autoroute Info avec Tant pis pour elle.

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12: On avait des bouchons, des ralentissements en place du côté de Grenoble, Lyon ou dans le bassin genevois. Désormais, Marianne Liotis, il y a également un trafic qui a tendance à saturer sur la voie rapide urbaine de Chambéry en Savoie.
13: En direction de Grenoble, trafic dense, voire ralenti entre le péage de Chambéry Nord et la sortie numéro 15 pour Chambéry Centre.
12: Oui, ne vous laissez pas surprendre si vous passez dans ce secteur, ça ne devrait pas durer trop longtemps, mais vous êtes nombreux quand même à circuler ce soir de ce côté-là, donc de la voie rapide urbaine de Chambéry. On reparle trafic dans notre prochain flash complet. Ce sera à 18h et pour l'instant on va écouter un artiste qui est complètement sorti des radars aujourd'hui mais qui signait en 2014 un hit mondial avec Liar Liar. C'est Chris Cab sur Autoroute Info.

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1: Sur la 430 en direction de Chambéry, un obstacle est signalé au kilomètre 136, c'est-à-dire après avant la barrière de péage de Sainte-Hélène-sur-Isère et après la sortie numéro 25 de la route nationale 90. Il y aurait des morceaux de palettes de bois sur la

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1: On fait la route ensemble en ce lundi soir, il est 18h.
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1: Et l'actualité à 18h, c'est finalement un accident qui s'est produit sur la voie rapide urbaine de Chambéry qui explique la formation d'un bouchon dont on a parlé il y a un peu plus de 5 minutes, Marianne Niotis.
2: Ça se passe sur la voie rapide urbaine en direction de Grenoble, juste avant la bretelle de sortie numéro 15 pour Chambéry Centre. Il y a un fourgon qui se trouve sur la voie de droite et deux voitures dans la bretelle de sortie numéro 15. Conséquence, un bouchon s'est formé sur 1 à 2 km, bouchon qui débute après l'arrivée par la 43 et le péage de Chambéry Nord.
1: Et est-ce qu'on a une idée du temps que l'on passe dans ce bouchon?
2: D'après les données GPS qui nous sont transmises, on perdrait 5 minutes dans cette difficulté.
1: Il faut faire attention à un obstacle qui a été signalé, lui, du côté de l'autoroute A430. On est toujours en Savoie.
2: En direction de Chambéry, après l'arrivée par Albertville et la sortie numéro 25 pour Fontenay, il y aurait des morceaux de palette sur la voie de droite.
1: On part en Haute-Savoie où l'on a un bouchon du côté du bassin Genevois.
2: Sur la 40 en direction de Chamonix, la bretelle de sortie 14 pour Annemasse est saturée.
1: Et avec un peu de pluie en plus en Haute-Savoie ce soir.
2: Et surtout du côté du tunnel du Mont-Blanc et de la route nationale 205, c'est à cet endroit que la pluie est la plus importante.
1: On va un peu plus au sud, il s'est arrêté de pleuvoir du côté de Grenoble. En revanche, on a toujours quelques encombrements à signaler.
2: Et notamment sur la rocade sud, un trafic dense dans les deux sens. En tout, pour traverser les 10 km de cette rocade, il faut compter 15 à 20 minutes d'après les données GPS. Sur la 480 direction Sisteron, un bouchon à la bretelle qui permet de rejoindre la rocade sud. Et plus au sud, sur la 51 direction Sisteron, un bouchon dans la bretelle de sortie numéro 12 pour Vif qui remonte sur 1 à 2 km sur la 51 sur la voie de droite et notamment qui se retrouve également dans le tunnel du Ruyol. Sur la route nationale 85 en direction de Gap et de Briançon, 2 km de bouchon après l'arrivée par la 480. 5 minutes supplémentaires pour passer ce secteur. Pour ceux qui quittent Grenoble sur la 41 sud direction Chambéry, des bouchons dans les bretelles de sortie 25 pour Montbonneau et 24B pour Brignoux.
1: Et puis il faut s'attendre à perdre également quelques minutes du côté de l'Est lyonnais.
2: Sur la 43 dans le secteur de Saint-Priest, les bretelles de bifurcation vers le contournement Est lyonnais sont saturées. Puis sur la rocade Est direction Paris, 4 à 5 km de bouchons dès l'arrivée par la 43.
1: Voilà pour le point complet sur vos conditions de circulation. Il est désormais 18h02. L'heure pour nous de faire un détour par la rédaction de France Info. Tout de suite pour les titres de l'actualité.
3: Blois avec Emmanuel Grégoire qui lance ce soir une convention citoyenne sur les violences dans le périscolaire.
4: L'initiative était prévue dans le plan d'action du nouveau maire de Paris. Elle intervient alors que se multiplient les révélations de cas de violence commises par des animateurs sur les enfants. Une semaine, jour pour jour après la fusillade mortelle dans le quartier des Moulins à Nice, le procureur de Marseille annonce que 3 suspects dont le tireur présumé ont été mis en examen et placés en détention provisoire. Ils sont notamment poursuivis pour meurtre en bande organisée et nient en partie les faits qui leur sont reprochés, selon le procureur. À l'étranger, les forces israéliennes ont intercepté ce lundi au large de Chypre une partie de la nouvelle flottille pour Gaza, composée d'une cinquantaine de bateaux. Elle était partie de Turquie la semaine dernière. La Ligue de football professionnel, elle ouvre une instruction après l'envahissement du terrain hier soir à Nantes par des supporters en colère, provoquant l'interruption définitive du match contre Toulouse lors de la première mi-temps. Les dirigeants de l'OGC Nice sont, eux, convoqués après-demain, mercredi, après des incidents similaires, cette fois à l'issue de la rencontre d'hier soir face à Saint-Étienne.
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1: Restez avec nous, on revient au trafic dans un peu plus de 3 minutes et puis juste après avec l'arrivée du printemps, on parlera camping-car et autres fourgons aménagés, ils sont de retour sur la route, on vous donnera des conseils pour économiser du carburant si vous avez l'intention de conduire l'un de ces véhicules. Mais pour l'instant, on va retrouver l'artiste britannique qui en seulement 3 ans s'est imposé sur la scène mondiale. Son nouveau single est sorti il y a tout juste un mois, Teddy Swims est dans la playlist Autoroute Info avec Mr. Know It All.

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2: Le rappel de l'accident qui s'est produit du côté de la voie rapide urbaine de Chambéry. C'est avec vous, Marianne Yotis.
3: En direction de Grenoble, un accident s'est produit au niveau de la bretelle de sortie numéro 15 pour Chambéry Centre. Il y a un fourgon sur la voie de droite juste avant la bretelle de sortie, deux véhicules impliqués dans la bretelle et les pompiers ainsi que les équipes de sécurité sur place. Conséquence, la voie de droite est neutralisée et il y a un bouchon de 2 km qui débute après l'arrivée par la 43 ou la 41 Nord par le péage de Chambéry Nord. En tout, on perd plus de 5 minutes dans ce secteur.
2: Puisqu'on est en Savoie, Marianne, je propose de rappeler également la présence d'un obstacle sur l'A430 à la sortie d'Albertville.
3: Des morceaux de palette en direction de Chambéry sur l'A430 après la sortie 25 pour Frontenay. Ces morceaux de palette sont sur la voie de droite.
2: Et pour le point complet sur vos conditions de circulation, je vous donne rendez-vous à 18h15. Mais pour l'instant, on va parler camping-car. Si vous êtes adepte d'escapades en fourgon aménagé ou en camping-car, eh bien voici des astuces pour réduire votre consommation de carburant et donc économiser de l'argent. C'est utile en cette période où le carburant atteint des sommets, Jérémy Esclavard.
4: Tout d'abord, gardez une allure régulière. Anticipez au maximum pour éviter les brusques coups de frein et les accélérations soudaines. L'utilisation du régulateur de vitesse est donc recommandée. Pensez ensuite à le désactiver dans les montées et les descentes. Si possible, faites le plein le matin. En effet, plus la température est faible, plus la densité du carburant est élevée. En conséquence, vous en mettrez moins dans le réservoir. Cette astuce peut vous permettre d'économiser environ 2 litres. Regardez bien le compte tour. Certains camping-cars disposent d'indicateurs de changement de passage de rapport. Suivez ces informations. Il est recommandé de changer les vitesses entre 1800 et 2000 tours minute. Même s'il fait chaud, n'utilisez pas tout le temps la climatisation car cela augmente grandement la consommation de carburant. Enfin, pensez à vérifier la pression de vos pneus. S'ils sont sous-gonflés, vous allez consommer davantage de carburant. De plus, des pneus mal gonflés s'abîment plus vite et ont plus de risques d'éclater.
2: Et d'une manière générale, veillez au bon entretien de votre véhicule. C'est du bon sens, mais un moteur en parfait état de fonctionnement consommera moins qu'un moteur qui n'est pas bien entretenu. Ce sont des conseils qui

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1: Et à 18h15, priorité à la sécurité, Marianne Niotis. Apparemment, un animal aurait été aperçu en bordure de l'autoroute A40 en Haute-Savoie.
2: Un chevreuil se balade sur l'A40 entre la sortie numéro 14 pour Annemasse et 13 points. Pour Archand, apparemment, c'est un habitué des lieux. Il est souvent aperçu au niveau de ce kilomètre 60.
1: Puisqu'on est en Haute-Savoie, y a-t-il toujours un bouchon dans la bretelle de sortie d'Annemasse?
2: Sur la 40 direction Chamonix, la bretelle de sortie 14 pour Annemasse est toujours saturée.
1: Et puis on rappelle que d'ici 3 quarts d'heure, le tunnel du Mont-Blanc va fermé.
2: Tunnel qui sera fermé jusqu'à 6h demain matin pour des travaux de maintenance.
1: Il y aura des fermetures tous les soirs de cette semaine, mais ce soir, ça commence plus tôt que les autres soirs. On part en Savoie à présent avec un trafic perturbé sur la voie rapide urbaine de Chambéry.
2: En raison d'un accident qui s'est produit sur la voie rapide urbaine en direction de Grenoble, au niveau de la bretelle de sortie numéro 15 pour Chambéry Centre, 3 véhicules impliqués, un fourgon sur la voie de droite, 2 voitures dans la bretelle de sortie numéro 15. Les pompiers et les équipes de sécurité sont sur les lieux. Conséquence, la voie de droite est neutralisée et nous avons 2 km de bouchons dès l'arrivée par le péage de Chambéry Nord depuis la 43 ou la 41. Il faut compter une quinzaine de minutes pour traverser cette perturbation d'après les données GPS qui nous sont transmises.
1: Ça va être un parcours bien rallongé. Hein. Donc pour vous qui devez prendre cette voie rapide urbaine de Chambéry direction Albertville et Grenoble. À Grenoble, justement, Marianne, où il y a quelques difficultés, mais globalement, c'est plutôt calme par rapport à certains soirs.
2: Le trafic est dense sur la rocade sud dans les deux sens, mais pas de bouchon ou de ralentissement sur la 480 direction Sisteron, bouchon dans la bretelle qui permet de rejoindre la rocade sud et puis au sud de Grenoble sur la nationale 85 en direction de Gap et de Briançon, 1 à 2 km de bouchon après l'arrivée par la 480, puis sur la 51 direction Sisteron. Un trafic saturé dans la bretelle de sortie 12 pour Vif qui a tendance à remonter sur la voie de droite et notamment dans le tunnel du Riol.
1: Et j'en profite puisqu'on est à Grenoble pour rappeler que cette nuit, la 480 sera fermée en direction de Sisteron entre la bifurcation avec la rocade sud et la sortie 7 pour Pont-de-Clay à partir de 20h30 ce soir jusqu'à 6h demain matin. On termine notre tour d'horizon avec la région lyonnaise, Marianne.
2: À Lyon, plus de bouchons dans les bretelles qui permettent de rejoindre le contournement est lyonnais depuis la 43. Par contre, sur la rocade est en direction de Paris, toujours 4 à 5 km de trafic ralenti dès l'arrivée par la 43.
1: Voilà pour les difficultés lyonnaises. Merci Marianne.
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1: On revient à vos conditions de circulation dans moins de 5 minutes sur Autoroute Info. Et puis, on parlera également covoiturage dans le prochain quart d'heure, c'est l'une des solutions qui, à grande échelle, pourrait réduire l'impact des transports sur le climat. Mais pour l'instant, c'est en musique que nous poursuivons avec Oriane, dont on attend très prochainement le premier album. La chanteuse originaire de Nice nous interprète « Soirée mondaine ».

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4: Marianne Yotis, le trafic est perturbé dans la traversée de Chambéry ce soir.
5: Sur la voie rapide urbaine en direction de Grenoble, un accident perturbe toujours le trafic au niveau de la bretelle sortie 15 pour Chambéry Centre. Un fourgon sur la voie de droite juste avant cette bretelle et puis deux véhicules impliqués dans la bretelle. Sur place, il y a les pompiers, les équipes de sécurité et les gendarmes. Conséquence, la voie de droite est neutralisée et il y a toujours plus de 2 km de bouchons qui concerne ceux qui arrivent du péage de Chambéry Nord depuis la 43 ou la 41 ou après la sortie 11 pour Villarcher. Il faut compter une dizaine de minutes pour passer cette perturbation d'après les données GPS.
4: C'est la principale difficulté. Ce soir, il y a d'autres perturbations autour de Lyon ou de Grenoble, mais elles sont moins importantes que celles-ci. On en reparlera dans notre place, dans notre flash pardon, complet. Rendez-vous à 18h30. C'est lundi, ça bafouille, c'est normal. Le secteur des transports est à lui seul responsable d'un tiers des émissions de gaz à effet de serre en France. Plusieurs solutions existent pour limiter notre impact sur l'environnement. Le covoiturage en fait partie, Paulin Caillard.
6: On n'en a pas toujours conscience, mais les déplacements en voiture représentent à eux seuls plus de la moitié des émissions de CO2 du secteur des transports. Partant de ce constat, le covoiturage pourrait contribuer à faire baisser ces chiffres de façon importante. Cette pratique, vous la connaissez tous, il s'agit de partager son habitacle avec une personne ayant sensiblement la même destination que soi pour éviter de prendre chacun une voiture. Cela limite le nombre de véhicules sur la route et c'est donc une des meilleures façons de réduire la pollution atmosphérique. Pourtant, en France, la pratique n'est pas très répandue. Elle concerne environ 3% des trajets domicile-travail. Pour la promouvoir, il faut également penser l'aménagement du territoire différemment. C'est pour cela qu'on voit apparaître des voies réservées au covoiturage sur autoroute ou encore des parkings dédiés avant les péages, par exemple. Ces aménagements vont progressivement se généraliser, l'État visant la neutralité carbone pour le secteur des transports d'ici 2050.
4: Et oui, le covoiturage, c'est une solution à la fois écologique et économique. L'infotrafic de retour dans 5 minutes, mais pour l'instant, c'est Ragan Bonman sur Autoroute Info.

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1: Et on continue de faire la route ensemble ce soir avec la sortie des bureaux et des difficultés du côté de Chambéry, Marianne Yotis.
2: Sur la voie rapide urbaine en direction de Grenoble, un accident est toujours en cours au niveau de la bretelle sortie 15 pour Chambéry Centre. Un fourgon sur la voie de droite avant la bretelle et deux voitures dans la bretelle sortie. Sur place, beaucoup de monde, les gendarmes, les équipes de sécurité et les pompiers. Conséquence, la voie de droite est neutralisée. Il y a toujours 2 km de bouchons qui concernent ceux qui arrivent du péage de Chambéry. Nord depuis la 43 ou la 41 Nord ou après la sortie 11 pour Villarcher. On parle de 10 minutes de perdu dans ce secteur.
1: En Haute-Savoie, il faut faire attention à un chevreuil aperçu en bordure d'autoroute.
2: Un chevreuil qui se baladerait au kilomètre 60, c'est-à-dire entre la sortie 14 pour Annemasse et 13.1 pour Archamps.
1: Et apparemment, c'est un chevreuil qui est familier des lieux.
2: Un chevreuil qui est souvent aperçu à la même heure dans le même secteur en semaine.
1: Voilà, il vient voir passer les voitures le long de l'autoroute. Non, cela dit, soyez prudents. Dans ce secteur, l'animal est susceptible de traverser les voies. Donc, ouvrez l'œil vers ce kilomètre 60 de l'autoroute à 40. On a toujours un bouchon du côté d'Annemasse, Marianne.
2: Sur la 40 direction Chamonix, la bretelle est sortie 14 pour Annemasse. C'est toujours saturé.
1: Et puis, on rappelle que d'ici une demi-heure, il y a une fermeture annoncée du tunnel du Mont-Blanc.
2: Fermeture qui va durer jusqu'à 6 heures demain matin en raison de travaux. Fermeture donc qui est annoncée plutôt que prévue par rapport aux autres soirées.
1: Et attention, il y a de la pluie aussi du côté de ce tunnel du Mont-Blanc ce soir. On part à Grenoble où globalement les perturbations sont de moins en moins nombreuses.
2: Deux petites difficultés encore d'actualité, elles concernent des bretelles. D'abord sur la 480 direction Sisteron, un bouchon dans la bretelle de bifurcation vers la Rocade Sud. Et puis sur la 41 Sud en direction de Chambéry, un trafic saturé dans la bretelle sortie 24B pour Brignoux. Et au sud de Grenoble, sur la Nationale 85, direction Bizil. Trafic encore dense, un peu sur un petit kilomètre après l'arrivée par la 43.
1: Enfin, en région lyonnaise, ça va désormais bien sur la 43 à l'entrée de la ville. En revanche, le contournement est ou le boulevard périphérique reste chargé.
2: Un trafic qui reste dense sur la Rocade Est, direction Paris, après la bifurcation avec la 43. 5 km de trafic dense sur le boulevard périphérique lyonnais en direction de Paris. Là aussi, 5 à 6 km de bouchons après l'arrivée par la 43.
1: Oui, c'est chargé entre Bron et Villeurbanne sur ce boulevard périphérique. On va s'intéresser à présent au grand titre de l'actu du jour avec nos confrères de France Info.
3: Trois personnes mises en examen dans l'affaire de la fusillade à Nice.
4: Le procureur de Marseille annonce également le placement en détention provisoire de ces deux hommes et d'une femme soupçonnés d'être à l'origine des tirs à Nice dans le quartier des Moulins la semaine dernière qui ont fait 2 morts et 6 blessés. Je suis absolument formelle, dit Flavie Flamand. L'animatrice réaffirme ses accusations de viol à l'encontre de Patrick Bruel. Lui dément toute accusation alors qu'aujourd'hui le parquet de Nanterre rouvre une plainte pour viol contre Patrick Bruel, elle avait été classée sans suite en 2022. Les prix du carburant au plus haut en France. Total Energy annonce renouveler son opération de prix bloqué pour ce prochain long week-end du mois de mai. L'essence coûtera 1,99€ le litre et le gasoil 2,09€. Le MV Ondus arrive à Rotterdam aux Pays-Bas. Le paquebot de croisière foyer de l'antivirus dont 3 personnes sont mortes à bord. Il sera nettoyé et désinfecté.
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1: Marianne, savez-vous de quel tennisman on fête l'anniversaire aujourd'hui? Je vais vous donner un petit indice, c'est le dernier à avoir remporté chez les hommes Roland Garros.
2: Alors là, je donne ma langue au chat, Franck.
1: Ah, vous n'êtes pas fan de tennis alors?
2: Pas du tout.
1: Eh bien, c'était Yannick Noah, il l'a emporté en 1983, ça fait quand même 43 ans qu'on attend un successeur. Et il fête aujourd'hui ses 66 ans, cela ne nous rajeunit pas. Ce n'est pas Yannick Noah qu'on va écouter tout de suite sur Autoroute Info, mais Ed Sheeran. Et puis on va se retrouver pour reparler de vos conditions de circulation dans 3 minutes environ. Et puis juste après, on parlera également des mauvaises habitudes au volant qui peuvent coûter cher. Mais donc tout de suite, c'est Ed Sheeran sur Autoroute Info.

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1: Le rappel de perturbations en Savoie sur la voie rapide urbaine de Chambéry, Marianne Yotis.
2: En direction de Grenoble, un accident est toujours en cours au niveau de la bretelle de sortie numéro 15 pour Chambéry Centre. Un fourgon qui se trouve sur la voie de droite juste avant la bretelle et qui est en train d'être dépanné et deux voitures accidentées dans la bretelle. Conséquence, la voie de droite est toujours neutralisée. Il y a 2 kilomètres de bouchons qui débutent après la sortie 11 pour Villarcher ou l'arrivée par le péage de Chambéry Nord. On perd 10 minutes dans ce secteur.
1: Un secteur à éviter donc autant que possible. On parlera des autres lieux où l'on trouve des perturbations, la traversée de Grenoble ou encore l'arrivée sur Lyon, même si les perturbations sont de moins en moins nombreuses. Rendez-vous à 18h45. Quelles sont nos mauvaises habitudes en termes de conduite? Vivien Topa s'est posé la question, il a relevé nos principaux comportements à risque, on l'écoute.
3: D'abord, un mauvais réflexe très courant, garder le pied gauche sur l'embrayage. Ce geste généralement inconscient use prématurément la mécanique et peut entraîner des réparations à plus de 1000 euros selon les véhicules. Avec de plus en plus de voitures équipées de boîtes automatiques, il est temps de changer nos habitudes. Le pied gauche n'a rien à faire sur la pédale, il doit rester au repos. Autre erreur fréquente, poser des objets sur la plage arrière. En cas de freinage brusque, une simple bouteille d'eau peut devenir un projectile de plusieurs kilos. Et que dire des animaux non attachés? Un chien en liberté dans l'habitacle, c'est dangereux pour tout le monde, pour vous, pour lui. Alors pour éviter cela, utilisez un harnais. Il existe en effet des ceintures pour les animaux que vous pouvez connecter à n'importe quelle boucle de sécurité. En général, ça coûte entre 5 et 10 euros. Enfin, oubliez de vérifier la pression des pneus, c'est exposer son véhicule à une surconsommation, voire à une crevaison, un petit contrôle par mois ou avant un long trajet suffit à éviter bien des soucis.
1: Voilà pour ces conseils à suivre. On se retrouve à 18h45. Est-ce que vous vous souvenez du groupe Orson, un groupe californien formé en 2000 qui avait rencontré un succès quasi mondial avec ce titre No Tomorrow? Leur nom de scène vient d'Orson Welles. Le groupe Orson, il est là tout de suite sur Autoroute Info.

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1: Et la principale difficulté à 18h45, c'est un bouchon sur la voie rapide urbaine de Chambéry, Marianne Yotis.
2: Un bouchon de Hadji qui débute après la sortie du péage 11 pour Villarcher ou le péage de Chambéry Nord. On perd encore une dizaine de minutes dans ce secteur. La bonne nouvelle, c'est que l'accident est terminé au niveau de la bretelle de sortie 15 pour Chambéry Centre.
1: Oui, ça vous concerne en direction d'Albertville, de Grenoble, de Turin. Cette perturbation qui devrait commencer à se résorber, on l'espère, mais qui est pour l'instant encore bien en place à Chambéry. Du côté de la Haute-Savoie, il y a toujours un bouchon près d'Annemasse.
2: Sur la 40 en direction de Chamonix, la bretelle de sortie 14 pour Annemasse est saturée.
1: On reste en Haute-Savoie, le tunnel du Mont-Blanc devrait fermer d'ici un quart d'heure.
2: Le tunnel du Mont-Blanc qui sera fermé jusqu'à 6h demain matin pour travaux. Conséquence, donc le trafic est interrompu entre la France et l'Italie. Il faudra prendre le tunnel du Fréjus pour rejoindre l'Italie.
1: On reparle des autres fermetures d'autoroutes prévues cette nuit d'ici quelques instants sur Autoroute Info. Mais pour l'instant, on fait un détour par Lyon. Est-ce qu'il reste des perturbations ?
2: À Lyon, le trafic s'est bien amélioré sur le contournement est lyonnais, même si le trafic reste dense sur la Rocadès, il n'y a plus de bouchons ou de ralentissements. Pareil sur le périphérique lyonnais en direction de Paris, le trafic est dense, mais plus de bouchons.
1: Et même chose à Grenoble, sur les voies rapides autour de la ville, trafic dense mais fluide. Allez, on reparle des fermetures prévues cette nuit. On a évoqué le tunnel du Mont-Blanc qui fermera dès 19h. Ce n'est pas la seule fermeture au Savoyarde. Cette nuit, la 40 sera fermée en direction de Mâcon et de Paris entre les sorties 17 pour Bonneville et 16 pour Bonneville-Centre à partir de 21h jusqu'à 5h. Fermeture également de la bifurcation entre la 40 et la 41 Nord dans le secteur de Saint-Julien-Genevois. En provenance de l'autoroute A40, il sera donc impossible d'emprunter la 41 Nord qui part vers Annecy dès 21h jusqu'à 6h demain matin. Une déviation sera mise en place par l'A410 via la Roche-sur-Foron. Et puis d'autres fermetures sont prévues sur l'A43 en Savoie. Elle sera fermée dans les deux sens. Alors en direction de Chambéry, c'est une fermeture entre la sortie 10 des Abrets et le péage de Chambéry Nord. Tandis qu'en direction de Lyon, ce sera une fermeture entre le péage de Chambéry et la sortie 11 pour Saint-Genis-sur-Guiers. Dans un cas comme dans l'autre, des déviations seront mises en place par le réseau secondaire dès 21h ce soir.
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1: Et nous, on se retrouve dans 4 minutes environ pour un rappel de vos conditions de circulation. Mais pour l'instant, c'est Benson Boone sur Autoroute Info. 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
2: Sur la 43 Maurienne, en direction de l'Italie, le tunnel du Fréjus est fermé dans les deux sens en raison d'un problème technique sous l'ouvrage. On ne sait pas pour le moment quand on va rouvrir ce tunnel.

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11: Et priorité à la sécurité, Marianne Yotis, avec l'annonce d'un obstacle. On est en Haute-Savoie, je pense, à cet endroit-là.
12: Et celui-là, il est original puisqu'on a un pot de fleurs sur les voies de l'A41 Nord en direction de Chambéry. Ce pot de fleurs, il serait au kilomètre 131, c'est-à-dire après la sortie 17 pour Annecy-Nord.
11: Attention, ça peut être volumineux et donc dangereux. Et puis, Marianne, on a une fermeture assez peu commune du tunnel du Fréjus actuellement.
12: Tunnel qui est fermé dans les deux sens. Alors, la raison, ce n'est pas un problème technique dans l'ouvrage, c'est plutôt une alarme qui a retenti au niveau du PC sécurité. Donc, pour le moment, les équipes ont dû fermer le tunnel le temps de chercher la raison de cette alarme.
11: Et oui, et sans PC sécurité, on ne peut pas laisser traverser les véhicules dans le tunnel, car en cas d'incident, les opérateurs doivent être à même de pouvoir intervenir à tout moment. On vous tiendra bien sûr informé dès lors que le tunnel rouvrira. Pour l'instant, c'est en musique que l'on continue. L'infotrafic revient à 19h et tout de suite, c'est Snow Patrol sur Autoroute Info.

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1: Sur la voie rapide urbaine de Chambéry en direction d'Aix-les-Bains, un accident s'est produit entre le rond-point de Villarcher et celui qui mène à l'aéroport de Chambéry. Plusieurs véhicules impliqués. Pour le moment, l'accident pose une légère gêne à la circulation. Il risque donc d'y avoir un bouchon dans les prochaines minutes.

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1: Sur la 43 en direction de Chambéry, un bus en panne à la sortie du tunnel d'Aurel, situé après la sortie numéro 30 pour Modane.

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1: Bonne soirée à tous, bonne route, il est 19h.
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1: Et on commence ce point de trafic par une bonne nouvelle concernant la 43 Maurienne. Le tunnel du Fréjus est de nouveau ouvert dans les deux sens. Vous pouvez donc de nouveau reprendre la route en direction de l'Italie. Concernant l'autre tunnel transalpin, le tunnel du Mont-Blanc, par contre, lui, il vient de fermer. Il va être fermé jusqu'à 6h demain matin en raison de travaux sous l'ouvrage. Pour vous qui êtes du côté de la Savoie sur la 43 Maurienne en direction de Chambéry et qui revenait de l'Italie, un bus est en panne sur la bande d'arrêt d'urgence juste après le tunnel d'Aurel, situé après la sortie numéro 30 pour Modal. À Chambéry, je vous avais annoncé la fin d'un accident sur la voie rapide urbaine de Chambéry direction Grenoble. Eh bien, il y a un autre accident qui s'est produit cette fois-ci direction Aix-les-Bains après la sortie 11 pour Villarcher. Plusieurs véhicules impliqués avant le rond-point qui mène à l'aéroport de Vauglans. Conséquence, on voit que le trafic est dense, voire légèrement ralenti dans ce secteur. Bon courage. Si vous êtes en région lyonnaise, un trafic encore dense sur la rocade est direction Paris ou sur le boulevard périphérique lyonnais direction Paris, mais plus de bouchons ou de ralentissements. Contrairement à tout à l'heure, la tendance est toujours à l'amélioration. En Haute-Savoie, sur la 40 en direction de Chamonix, un trafic saturé dans la bretelle sortie 14 pour Annemasse et entre la sortie 14 pour Annemasse et la sortie 13 points pour Archamps, toujours sur la 40. Un chevreuil se baladerait toujours au kilomètre 60. Restez prudent dans les deux sens, car ce chevreuil pourrait à tout moment tenter de traverser. Que se passe-t-il en français dans le monde? La réponse avec les titres de France Info.
2: Et le parquet de Nanterre qui annonce la réouverture d'une enquête contre Patrick Bruel.
3: Plus de 3 ans après le classement sans suite de cette plainte pour viol, la plaignante était âgée de 19 ans au moment des faits. Le chanteur est mis en cause par plusieurs femmes pour viol et violences sexuelles, dont l'animatrice télé Flavie Flamand. Au 80e jour de la guerre contre l'Iran, après le Détroit, le trafic dans le Détroit d'Ormuz a légèrement augmenté la semaine dernière, revenant à des niveaux conformes à la moyenne enregistrée depuis le début du conflit, après avoir atteint un plus bas en temps de guerre. Les gardiens iraniens de la Révolution menacent désormais de faire payer l'utilisation des câbles sous-marins d'Ormuz. L'ONU, de son côté, exige qu'Israël prenne toutes les mesures possibles pour empêcher des actes de génocide à Gaza. Dans un nouveau rapport, le Haut Commissariat des Nations Unies aux droits de l'homme dénonce en effet des signes de nettoyage ethnique observés dans le territoire palestinien, ainsi qu'en Cisjordanie, dit l'ONU. Sale coup pour le PSG, à 12 jours de la finale de la Ligue des champions de football contre Arsenal, Ousmane Dembélé souffre d'une gêne musculaire au mollet droit après le match d'hier perdu par le Paris Saint-Germain contre le Paris Football Club. Le Ballon d'Or, attaquant vedette du PSG, restera en soin toute cette semaine, annonce son club.
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1: On poursuit la route avec Zao et MC Solar, une reprise du tube de MC Solar tout de suite sur Autoroute Info.

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2: Sur la voie rapide urbaine de Chambéry, direction Aix-les-Bains, un accident toujours en cours après la sortie numéro 11 pour Villarcher. Plusieurs véhicules impliqués dans ce secteur et un trafic dense, voire légèrement ralenti dans cette zone. Toujours en Savoie, sur la 43 Maurienne, pour vous qui revenez de l'Italie, un bus en panne après le tunnel d'Aurel, situé après la sortie numéro 30 pour Modane. Le bus se trouve sur la bande d'arrêt d'urgence. Serrez bien sur la gauche lorsque vous quittez ce tunnel. J'y reviens dans les prochaines minutes, mais avant cela, on poursuit la route avec Miles Smith.

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1: Sur la 43 Maurienne, en direction de Chambéry, un bus toujours en panne à la sortie du tunnel d'Aurel, situé après la sortie numéro 30 pour Modane, toujours en Savoie. On part du côté de Chambéry, cette fois-ci avec, sur la voie rapide urbaine, en direction d'Aix-les-Bains, un accident qui s'est produit après la sortie 11 pour Villarcher et avant le rond-point qui mène à l'aéroport de Chambéry. Plusieurs véhicules impliqués et un trafic dense, voire légèrement ralenti dans ce secteur. En région lyonnaise, plus de bouchons ou de ralentissements sur la rocade est et le boulevard périphérique lyonnais. En Haute-Savoie, sur la 40 en direction de Chamonix, un bouchon dans la bretelle sortie 14 pour Annemasse et entre la sortie 14 pour Annemasse et 13 points pour Archand dans les deux sens. Restez prudent car un chevreuil se trouve toujours à proximité des voies, kilomètre 60, et pourrait à tout moment tenter de traverser. Puisqu'on est en Haute-Savoie, je rappelle que le tunnel du Mont-Blanc est fermé jusqu'à demain matin en raison de travaux sous l'ouvrage, fermeture qui restera présente jusqu'à 6h demain matin.
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1: Et puisque je vous parlais de la fermeture du tunnel du Mont-Blanc, dans quelques minutes, nous verrons les consignes à suivre en cas d'incendie d'un véhicule dans un tunnel. Mais avant cela, on poursuit la route avec Neka sur Autoroute Info.
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1: Sur la 43 Maurienne en direction de Chambéry, un bus toujours en panne sur la bande d'arrêt d'urgence après la sortie du tunnel d'Aurel situé après la sortie numéro 30 pour Modane. Serrez bien sur la gauche lorsque vous sortez de ce tunnel. Du côté de Chambéry, sur la voie rapide urbaine en direction d'Aix-les-Bains, l'accident implique toujours plusieurs véhicules juste avant le rond-point qui mène à l'aéroport de Chambéry. Conséquence, le trafic est dense, voire légèrement ralenti dans ce secteur. En cas d'incendie dans un tunnel, les barrières en ferment l'accès. Mais que se passe-t-il pour les personnes déjà bien engagées dans l'ouvrage ? La réponse avec Olivier Noël.
2: Si l'incendie est derrière vous, la consigne est simple. Des flèches vertes au-dessus des voies vous indiquent qu'il faut quitter le tunnel en roulant calmement jusqu'à la sortie. Deuxième cas de figure, vous êtes à l'intérieur du tunnel derrière le véhicule en feu. Mathieu Lerest, chef de district sur la 40.
3: Ceux qui sont, on va dire, coincés entre les barrières du tunnel, l'entrée du tunnel et l'incendie, eux ont pour consigne d'immobiliser leur véhicule, de se garer le plus à droite possible, de couper le moteur, laisser les clés sur leur véhicule et de quitter le véhicule et de prendre les issues de secours.
2: Donc un message important, c'est pas rester dans le véhicule.
3: Non, vous n'êtes pas en sécurité dans le véhicule.
2: Et les issues de secours, elles sont de quel côté ?
3: Dans les tunnels de la 40, elles sont situées sur le côté gauche. Donc, c'est les issues repérées par des panneaux verts et de la peinture verte et des flashs lumineux. Il faut absolument prendre ces issues de secours parce que les niches oranges, qui sont, elles, situées tous les 200 mètres à droite, ne sont équipées que d'un poste d'appel d'urgence et de deux extincteurs, mais ne sont pas sécurisées et ventilées. Donc, vous n'êtes pas en sécurité dans ces abris oranges. Il faut bien rejoindre les issues de secours vertes.
2: Ces issues sont accessibles tous les 400 mètres environ. Mais sur quoi donne-t-elle ?
3: Soit sur une galerie de sécurité, soit sur l'autre tunnel.
2: Donc l'autre tunnel, c'est l'autre sens de circulation ?
3: Oui, tout à fait. Donc quand il y a un incendie, on ferme les deux sens de circulation, le premier immédiatement et le deuxième parfois dans un temps différé, quelques minutes. Et ce deuxième tube permet au secours d'accéder plus facilement au tube où il y a le véhicule qui prend feu et aussi de faire évacuer les clients en toute sécurité.
2: Ça devient une sorte de galerie de secours ?
3: Tout à fait. Donc un espace sécurisé par rapport à la ventilation, notamment pour éviter la chaleur et les fumées. On viendra par la suite vous reconduire vers votre véhicule si l'événement est terminé avec les forces de l'ordre.
2: Et puis ne pas avoir peur de quitter son véhicule parce qu'on va de toute façon le retrouver là, il ne va pas s'envoler.
3: Tout à fait, il est surveillé, les secours, si vous laissez les clés dessus, pourront le déplacer si jamais le véhicule les gêne. Et après, les forces de l'ordre, de toute manière, vérifieront les identités des clients et des propriétaires des véhicules avant que tout le monde reparte.
2: Cela peut prendre du temps car l'incendie doit être maîtrisé et les équipements de sécurité vérifiés avant la reprise du trafic.

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1: Bonne soirée et bonne route à vous qui nous écoutez sur Autoroute Info. Je commence par rappeler ce bus en panne sur la 43 Maurienne en direction de Chambéry. Un bus sur la bande d'arrêt d'urgence au kilomètre 181, c'est-à-dire juste après la sortie du tunnel d'Aurel, situé après la sortie 30 pour Modane. Beaucoup de monde sur place, les équipes de sécurité et un bus de remplacement va être dépêché. Donc pour le moment, le trafic est ralenti dans le tunnel d'Aurel, le temps que ce bus soit évacué. En Haute-Savoie, sur la 40 en direction de Chamonix, un bouchon dans la bretelle sortie 14 pour Annemasse. Et dans ce même secteur, entre la sortie 14 pour Annemasse et 13 points pour Archamps, soyez prudents dans les deux sens car un chevreuil se baladerait toujours à proximité des voies, kilomètre 60. Puisqu'on est en Haute-Savoie, on va y rester pour rappeler que le tunnel du Mont-Blanc reste fermé jusqu'à 6h demain matin, fermeture qui est déjà en cours en raison de travaux sous l'ouvrage. D'autres fermetures vont être prévues pour ce soir. J'y reviens dans les prochaines minutes. Parmi elles, par exemple, nous aurons la 43 qui sera fermée dans les deux sens de circulation entre direction de Chambéry, fermeture de la sortie 10 pour les Abrets, entre la sortie 10 et les Abrets, le péage de Chambéry Nord, et en direction de Lyon, fermeture entre le péage de Chambéry Nord et la sortie 11 pour Saint-Genis sur Guy en raison d'exercices de sécurité au tunnel de Dulin. On écoute tout de suite les titres de France Info.
2: Les relations franco-algériennes qui se réchauffent après la visite de Gérald Darmanin aujourd'hui à Alger.
3: Le garde des Sceaux a rencontré son homologue pour acter une reprise de leur coopération judiciaire entre les deux pays, notamment la lutte contre le narcotrafic et le cas du journaliste Christophe Glaise emprisonné depuis un an. Cet après-midi, Gérald Darmanin a été reçu par le président Tebboune. Trois personnes mises en examen et placées en détention provisoire soupçonnées d'être à l'origine des tirs mortels à Nice la semaine dernière dans le quartier des Moulins. Deux personnes sont mortes et six personnes ont été blessées. Les frappes israéliennes ont fait plus de 3000 morts au Liban depuis le début des hostilités entre Israël et le Hezbollah pro-iranien le 2 mars. Nouveau bilan officiel du gouvernement libanais alors que les violences se poursuivent malgré la trêve. Le Tour de France partira de Reims en 2028 après deux départs à l'étranger. La grande boucle s'élancera du Grand Est, un départ plus tôt le 24 juin avant les Jeux Olympiques de Los Angeles.
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1: Et on poursuit la route avec Louisa sur Autoroute Info. Bonne route à vous.

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1: Sur la 43 Maurienne, en direction de Chambéry, un bus toujours en panne sur la bande d'arrêt d'urgence, juste après le tunnel d'Aurel, situé après la sortie numéro 30 pour Modane. Conséquence, le trafic est ralenti dans le tunnel d'Aurel. Le temps d'évacuer ce bus, les équipes de sécurité sont sur place, il y a pas mal de monde, et un dépanneur se rend sur place, ainsi qu'un bus de remplacement. J'y reviendrai dans les prochaines minutes, mais avant cela, on poursuit la route avec The Weeknd et Daft Punk.

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1: Un véhicule en panne sur la 40 en direction de Chamonix. Une voiture en panne dans la bretelle de bifurcation qui mène vers la 410 en direction d'Annecy. D'ailleurs, sur la 40 en direction de Chamonix, il y a toujours ce bouchon dans la bretelle sortie 14 pour Annemasse. Et dans ce même secteur, un chevreuil qui se baladera entre la sortie 14 pour Annemasse et 13 points pour Archamps. Restez prudents dans les deux sens. En Haute-Savoie, le tunnel du Mont-Blanc est toujours fermé à cause de travaux sous l'ouvrage. Donc pour le moment, si vous voulez rejoindre l'Italie, il faut prendre le tunnel du Fréjus situé au bout de la 43 Maurienne en Savoie. Concernant la 43 Maurienne en Savoie, je rappelle qu'il y a un bus en panne après le tunnel d'Aurel sur la 43 Maurienne direction Chambéry après la sortie 30 pour Modane. Conséquence, le trafic se déroule au ralenti dans ce tunnel car il y a beaucoup de monde sur place, les équipes de sécurité et un bus de remplacement qui se rend sur place également. Partout ailleurs, ça se passe bien, le trafic est fluide et les conditions de circulation sont bonnes. Puisque je parlais du tunnel du Mont-Blanc qui sera fermé jusqu'à 6h demain matin, d'autres fermetures sont en cours au cours de la soirée. La 43 par exemple qui sera fermée dans les deux sens de circulation en direction de Chambéry entre la sortie 10 Les Abrets et le péage de Chambéry Nord et en direction de Lyon entre le péage de Chambéry Nord et la sortie 11 Saint-Genis-sur-Guiers en raison d'exercices de sécurité au niveau du tunnel de Dulin, fermeture qui va durer de 21h à 6h demain matin. À Grenoble, la 480 sera fermée en direction de Sisteron entre la jonction avec la Rocade Sud et la sortie 7 Pont-de-Clé de 20h30 à 6h. Et en Savoie, la voie rapide urbaine de Chambéry sera fermée dans les deux sens au niveau du tunnel des Monts cette nuit jusqu'à 6h demain matin. D'autres fermetures sont prévues, j'y reviens, dans les prochains points de trafic. Notamment, je rappelle, d'autres fermetures en Haute-Savoie au niveau de la 40 et en région lyonnaise.
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1: Dans les prochaines minutes, nous reviendrons sur l'histoire de la Ford Fiesta. Elle fête ses 50 ans cette année, mais avant cela, on continue la route avec un titre qui a cartonné avec le dernier épisode de la série Stranger Things sur Netflix. Ce titre est signé Joe Carey, acteur star de la série. On l'écoute sur Autoroute Info.

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10: Du côté de la 43 Maurienne en direction de Chambéry, un bus toujours en panne après le tunnel d'Aurel situé après la sortie. Numéro 30 pour Modane. Le bus se trouve sur la bande d'arrêt d'urgence. Serré bien sur la gauche lorsque vous quittez ce tunnel. C'est une voiture devenue culte. La Ford Fiesta souffle cette année ses 50 bougies. Retour sur son histoire avec Jérémy Esclavard.
11: En 1976, Michel Sardou chantait « Je vais t'aimer » et cette année marque également le début de l'histoire d'amour entre le public et la Ford Fiesta lors du Salon de l'Automobile de Paris.
12: Ford, qui fabrique des voitures de genre classique, passe à la Mini traction avant. C'est un événement dans l'histoire de l'automobile. Trois portes, 3,56 m, 5 et 6 chevaux, la Fiesta est une très jolie voiture, la plus petite jamais construite chez Ford.
11: La crise pétrolière des années 70 remet les petites voitures sur le devant de la scène. C'est dans ce contexte que Ford décide de valider le développement d'une citadine en 1972 pour concurrencer notamment la Fiat 127 et la Renault 5. Il faudra encore attendre 4 ans, soit jusqu'en 1976, avant que la première Fiesta ne sorte d'usine. Produite en Allemagne, en Grande-Bretagne et en Espagne, la Fiesta de première génération est rapidement devenue populaire pour son agilité et sa fiabilité. Au fil du temps, de nombreuses générations de Ford Fiesta et de modèles se sont succédées, comme la Fiesta Newport 96.
13: Ford lance la Fiesta Newport 96. Plaisir de conduire, économie, à vous la liberté. Moteur 104 chevaux, boîte 5 vitesses, direction à pas variable. Prenez le large. Fiesta Newport 96 à 52 900 francs, c'est formidable.
11: La Ford Fiesta a aussi brillé sur les spéciales de rallye. En 2017, le pilote français Sébastien Ogier décroche même le titre de champion du monde au volant d'une Fiesta WRC.
14: Il est pas mal, il est bien, il a même pris de l'avance.
15: À 4 dixièmes de seconde, il est champion du monde, ça y est, on peut le dire. À 4 dixièmes, il est devant, quoi qu'il arrive, personne ne pourra aller le battre.
11: Après 47 ans de bons et loyaux services et plus de 22 millions d'exemplaires vendus, la dernière Ford Fiesta est sortie de l'usine de Cologne en Allemagne le 7 juillet 2023.

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1: Bon début de semaine, bonne soirée à tous, il est 20h.
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1: Un retour de week-end prolongé qui s'est plutôt bien passé du côté des autoroutes alpines. Le trafic est fluide et les conditions de circulation sont bonnes. Le seul bouchon encore en cours, c'est sur la 40 en direction de Chamonix. Trafic saturé dans la bretelle sortie 14 pour Annemasse. Dans ce même secteur d'ailleurs, entre la sortie 14 pour Annemasse et 13 points pour Archamps, Chevreuil se baladerait toujours à proximité des voies. Au kilomètre 60, restez prudents donc dans les deux sens de circulation. Puisqu'on est en Haute-Savoie, c'est l'occasion de rappeler que le tunnel du Mont-Blanc reste fermé jusqu'à 6h demain matin en raison de travaux. Donc, conséquence, si vous souhaitez rejoindre l'Italie, il faut passer par le tunnel du Fréjus en Savoie. En Savoie d'ailleurs, sur la 43 Maurienne, en direction de Chambéry, un bus en panne sur la bande d'arrêt d'urgence juste après le tunnel d'Aurel. Conséquence, donc, décalez-vous bien sur la droite. Lorsque vous avez passé ce tunnel, le trafic peut être ralenti dans ce tunnel, le temps de dépanner le bus et d'évacuer les passagers. D'autres fermetures vont être en cours ce soir. Par exemple, à Chambéry, le tunnel des Monts sera fermé de 20h30 jusqu'à 6h demain matin. Et fermeture également de l'A43 en direction de Lyon, entre le péage de Chambéry-Nord et la sortie 11 Saint-Genis-sur-Guay, en direction de Chambéry, entre la sortie 10 Les Abrets et le péage de Chambéry-Nord, le temps de faire des exercices sous le tunnel de Dulin. La fermeture va durer de 21h à 6h. On s'intéresse à l'actualité en France et dans le monde avec les titres de France Info.
2: Avec le parquet de Nanterre qui rouvre une enquête pour viol à l'encontre de Patrick Bruel.
3: Une plainte qui avait été classée sans suite en 2022. Les faits remontent à 2015, alors qu'il y a 3 jours, c'est l'animatrice Flavie Flamand qui a porté plainte contre le chanteur déjà visé par plusieurs enquêtes. Lui dément toute accusation. 3 personnes mises en examen et placées en détention provisoire après les tirs mortels à Nice. Il y a une semaine, 2 personnes sont mortes et 6 ont été blessées dans le quartier des Moulin. Le pétrolier Total Energy annonce poursuivre son opération de prix bloqué à la pompe pour ce 4e grand week-end prolongé du mois de mai. L'essence coûtera 1,99€ le litre et le gasoil 2,09€. Après des envahissements de terrain hier soir à Nantes pour l'ultime journée de Ligue 1, la commission de discipline de la Ligue de football professionnel annonce l'ouverture d'une instruction. Hier soir, le match a été interrompu, il n'a jamais repris.
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1: On poursuit la route du retour du travail avec Alex Boiren sur Autoroute Info.

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2: Sur la 40 en direction de Chamonix, véhicule en panne dans la bretelle de bifurcation qui permet de rejoindre la 410 en direction d'Annecy. Et en Savoie, sur la 43 Marianne en direction de Chambéry, un bus en panne juste après la sortie du tunnel d'Aurel sur la bande d'arrêt d'urgence. Ça se passe donc après la sortie 30 pour Modane, serré bien sur la gauche lorsque vous avez passé ce tunnel. J'y reviens dans les prochaines minutes. En attendant, on écoutera dans les prochaines musiques une chanson iconique qui vous a marqué si vous avez vu le film Flashdance. En attendant, on écoute Robin Schulz.

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1: Et on retourne en Haute-Savoie sur la 40 en direction de Chamonix, véhicule en panne dans la bretelle bifurcation qui mène à la 410 en direction d'Annecy. Du côté du tunnel du Mont-Blanc, le tunnel est toujours fermé jusqu'à 6h demain matin en raison de travaux sous l'ouvrage. Si vous souhaitez rejoindre l'Italie, il faut prendre le tunnel du Fréjus en Savoie. D'ailleurs, en Savoie sur la 43 Maurienne, un bus est toujours en panne après la sortie du tunnel d'Aurel, juste après la sortie numéro 30 pour Modane. Et conséquence, donc le trafic peut être ralenti dans le tunnel et il faut bien serrer sur la gauche lorsque vous quittez cet ouvrage. Partout ailleurs, ça se passe bien, le trafic est fluide et les conditions de circulation sont bonnes.
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1: Direction la Drôme, à deux pas de la 49, Adeline Després nous emmène au cœur d'une plateforme logistique où s'entassent des milliers de pneus prêts à être expédiés partout en France. En attendant, on repart en musique, ce sera dans quelques minutes, mais en attendant, on repart en musique avec Jack et Carla.

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1: Sur la 40 en direction de Chamonix, un véhicule en panne est dans la bretelle de bifurcation qui permet de rejoindre la 410 en direction d'Annecy. Sur la 43 Maurienne, un bus toujours en panne après le tunnel d'Aurel situé après la sortie 30 pour Modane. Serrez bien sur la gauche lorsque vous quittez ce tunnel. Direction la Drôme, à deux pas de la 49, Adeline Després nous emmène au cœur d'une plateforme logistique où s'entassent des milliers de pneus prêts à être expédiés partout en France.
2: Bonjour, bienvenue chez Allo Pneus.
3: Damien Bonabel, directeur général.
2: Ici on se trouve à Valence, c'est notre dépôt logistique. C'est un hangar qui fait 55 000 m². C'est là qu'on a aujourd'hui quasiment 800 000 pneumatiques qui sont stockés à l'attente d'être expédiés partout en France pour les automobilistes. On va expédier là depuis Valence plus de 20 000 pneus dans la journée.
3: Nous croisons justement Mouloudji qui s'affaire entre les allées pour préparer les commandes dans sa nacelle mobile.
4: On va les ramener au four après, une fois que la mission sera terminée. Pour l'instant, je continue sur la mission et ensuite on continue.
5: Eh bien, on vous suit.
4: D'accord, ça marche.
2: Donc là, Mouloudji, il a reçu sa mission d'aller chercher un certain nombre de pneus. Certains sont en bas, mais certains sont tout en haut, ouais, jusqu'à 10 mètres de haut. Donc il monte avec sa nacelle, il les récupère, il les charge. Et puis une fois que sa nacelle va être pleine, il va aller les amener sur la zone d'expédition. Alors aujourd'hui, sur le dépôt, à ce matin, on a 133 personnes qui travaillent. À la réception, mais essentiellement à l'expédition.
3: Cap sur la zone d'expédition, devant un long serpentant de tapis roulant. Point névralgique du hangar.
2: Mouloudji, maintenant, il a laissé sur place le rack, c'est l'espèce de chariot dans lequel tous les pneus qu'il est allé chercher ont été entreposés. Et maintenant, on a un opérateur qui va les prendre un par un. Ils sont scannés, donc vous voyez, à l'aide d'une petite douchette là, qui est posée sur le doigt, les préparateurs vérifient que c'est bien le pneu qui a été commandé, l'installent sur ce tapis roulant. Et à partir de là, ils partent pour un petit voyage où ils vont être pesés, filmés, étiquetés, vérifiés. Ils vont monter là quasiment jusqu'au plafond. Ils vont redescendre sur des convoyeurs où ils vont être dispatchés dans différents poids lourds qui partent partout sur l'Hexagone.
3: Suivant le moment de l'année, comptez entre 24 et 48 heures entre le pic de commande et la réception des pneus. Le pic des ventes se situe entre octobre et décembre. Plus d'1 million de pneus vont sortir de l'entrepôt.

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1: Bonne soirée à vous qui nous écoutez sur Autoroute Info avec toujours rappelé sur la 40 en direction de Chamonix, un véhicule en panne dans la bretelle de bifurcation qui permet de rejoindre la 410 en direction d'Annecy. Toujours sur la 40 d'ailleurs, je rappelle ce chevreuil qui est en train de se balader à proximité des voies au kilomètre 60, donc entre la sortie 14 pour Annemasse et 13 points pour Archamps. Restez prudent dans les deux sens car ce chevreuil pourrait à tout moment tenter de traverser. Pour vous qui êtes du côté du tunnel du Mont-Blanc, je rappelle que le tunnel est fermé ce soir entre la France et l'Italie jusqu'à 6h demain matin. Si vous souhaitez rejoindre l'Italie, il faut prendre le tunnel du Fréjus situé au bout de la 43 Maurienne, en Savoie, sur la 43 Maurienne d'ailleurs, en direction de Chambéry. Un bus en panne juste après la sortie du tunnel d'Aurel, situé après la sortie numéro 30 pour Modane, les opérations de dépannage et pour récupérer les passagers sont en cours. Serrez bien sur la gauche lorsque vous approchez de ce secteur. Pour vous qui êtes sur le reste du réseau, ça se passe bien, le trafic est fluide et les conditions de circulation sont bonnes. Je rappelle juste d'autres fermetures qui vont avoir lieu tout au long de la nuit, par exemple du côté de la Haute-Savoie, je vous parlais du tunnel du Mont-Blanc, mais il y a aussi la fermeture de la bifurcation entre la 40 et la 41 dans le secteur de Saint-Julien-en-Genevois en provenance de la 40. Il sera donc impossible d'emprunter la 41 nord en direction d'Annecy de 21h à 6h. Déviation possible par la 410 via la Roche-sur-Foron. Et dans cette nuit également, la 40 fermée en direction de Mâcon et de Paris entre la sortie 17 Bonneville et numéro 16 pour Bonneville Centre de 21h jusqu'à 6h. Je vous retrouve dans quelques minutes pour un nouveau point sur vos conditions de circulation. En attendant, on repart en musique avec celui qui fait son grand retour après 3 ans d'absence. C'est un ancien gagnant de la Star Academy. On écoute tout de suite Pierre Demar sur Autoroute Info. Bonne route à tous et je vous retrouve dans quelques minutes.

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1: Et je rappelle ce véhicule en panne sur la 40 en direction de Chamonix. Une voiture dans la bretelle de bifurcation entre la 40 direction Chamonix et la 410 direction Annecy. Et on repart en musique tout de suite avec Hanson sur Autoroute Info.

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1: Il est 20h45, merci d'être avec nous. Plusieurs informations à vous rappeler. Tout d'abord, si vous nous écoutez en ce moment en Haute-Savoie, sur l'autoroute A40, prudence en direction de Chamonix à la hauteur du kilomètre 44. Sachez qu'il y a toujours un véhicule en panne dans la bretelle de bifurcation qui permet d'accéder à l'autoroute A410. Véhicule en panne dans cette bretelle de bifurcation entre l'autoroute A40 et l'autoroute A410. En Haute-Savoie, toujours sur l'autoroute A40, prudence également à la hauteur du kilomètre 60, c'est-à-dire sur l'autoroute A40, entre la sortie 14 pour Annemasse et la sortie 13.1 pour Archamps, kilomètre 60. Il y a un animal errant qui a été aperçu tout à l'heure tout près des voies de circulation. Il pourrait traverser les voies à tout moment. On va maintenant faire un point sur des travaux qui ont lieu ce soir et qui vont se poursuivre toute la nuit. Tout d'abord, en Savoie, sur l'autoroute A43, sachez que l'autoroute A43 est fermée cette nuit en direction de Chambéry. Fermeture entre la sortie numéro 10 pour les Abrets et le péage de Chambéry Nord. Et puis, dans l'autre sens, fermeture de la 43 en direction de Lyon, entre le péage de Chambéry Nord et la sortie 11 Saint-Génie. Fermeture qui va commencer dans quelques minutes. En fait, ce sera à partir de 21h et jusqu'à demain matin 6h en raison d'exercices de sécurité. On part à présent en Auvergne avec d'autres travaux, cette fois-ci qui ont lieu au niveau de la bretelle de bifurcation entre l'autoroute A71 et l'A89. Quand vous êtes en Auvergne, vous quittez Clermont-Ferrand, vous partez en direction de Bourges et de Paris, en direction du nord de la France. Sachez que vous ne pouvez pas bifurquer et prendre l'autoroute A89 pour partir en direction de Bordeaux. Fermeture de la bretelle de bifurcation entre la 71 et la 89, direction Bordeaux, en raison de travaux. Un itinéraire de déviation est mis en place toute la nuit par Combronde.
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1: Prochain point trafic sur Autoroute Info, ce sera avec Raphaël qui va vous accompagner toute la nuit. Tout d'abord, la musique avec Louane.

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1: Très bon lundi soir, ravi de vous retrouver, il est 21h.
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1: Plusieurs incidents à vous signaler à cette heure-ci. Tout d'abord, accident, une zone d'accident en Haute-Marne sur l'autoroute A31 en direction de Nancy, entre Langres et Nancy. On est une douzaine de kilomètres après la sortie 8 pour Bourbonne-les-Bains. La voie de gauche est neutralisée. Pompiers, gendarmes sont sur place. C'est au kilomètre 152. Autre accident qui s'est produit il y a quelques minutes, c'est en Bourgogne, cette fois sur l'autoroute A6, en direction de Lyon, entre Beaune et Chalon-sur-Saône. Une voiture et un camping-car sur bande d'arrêt d'urgence, quelques kilomètres après l'aire de Bonne-Taillé, entre Beaune et Chalon-sur-Saône. Donc attention. Du côté de Genève, maintenant sur l'autoroute A40. Alors vous êtes peut-être sur l'autoroute A40 en direction de Chamonix, quand vous êtes du côté de Genève. Vous souhaitez bifurquer sur l'A410 en direction d'Annecy. Attention, il y a une voiture qui gêne dans cette bifurcation A40. A410 quand vous allez sur la 410 en direction d'Annecy. Et puis plusieurs zones de chantier occasionnent des fermetures nocturnes. C'est le cas par exemple sur l'autoroute A43 en direction de Chambéry. C'est fermé entre la sortie 10 Les Abrets et le péage de Chambéry Nord. Et en direction de Lyon, c'est fermé entre le péage de Chambéry Nord et la sortie 11 Saint-Génis sur Guier. Il faut suivre les déviations en place. Côté météo, quelques gouttes de pluie sur la majeure partie est du pays. Restez prudents, pas plus de 110 km/h sur autoroute, sur chaussée mouillée. Le retour de l'information trafic dans un instant et tout de suite Shakira sur Autoroute Info.

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1: Merci d'être avec nous en ce lundi soir. Une zone d'accident actuellement en Bourgogne sur l'autoroute A6 en direction de Lyon entre Beaune et Chalon-sur-Saône, kilomètre 314 après l'aire de Bonne-Taille. Une voiture et un camping-car que je vois en retour caméra sur bande d'arrêt d'urgence. Le patrouilleur vient d'arriver sur les lieux. Il faut bien anticiper, vous éloigner le plus possible de l'intervention en cours pour respecter le corridor de sécurité. À 21h15, on fera le point complet sur les conditions de circulation. Vous restez bien connectés à Autoroute Info en direct sur l'application. Et Bonnie Tyler, c'est après les années 2000-2003. Les Black Eyed Peas maintenant sur Autoroute Info.

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1: Excellent lundi soir, ravi d'être avec vous. Attention, une zone d'accident en Bourgogne sur l'autoroute A6 entre Beaune et Chalon-sur-Saône en direction de Lyon, kilomètre 314. Je vois en retour caméra une voiture et un camping-car qui sont accidentés sur bande d'arrêt d'urgence. Patrouilleur sur place, il faut bien anticiper. Vous serrez bien sur la gauche pour vous éloigner le plus possible de l'intervention en cours pour respecter le corridor de sécurité quelques kilomètres après l'aire de Beaune-Tailly entre Beaune et Chalon-sur-Saône. Et tiens, puisque j'évoque l'autoroute A6. Sachez que dans le Rhône, en quittant la région lyonnaise, l'autoroute A6 s'est fermée depuis quelques minutes en direction de Paris, entre la sortie 31.2 Villefranche-Sud et 31.1 Villefranche-sur-Saône pour des travaux de chaussée durant toute la nuit. Il faut suivre les déviations en place. Vous en faites de même pour vous qui êtes sur l'autoroute A43. Là aussi, il y a des zones de chantier qui occasionnent des fermetures dans les deux sens de circulation. Donc, en direction de Chambéry ce soir et cette nuit, fermeture entre la sortie 10, les Abrets et le péage de Chambéry Nord. Et en direction de Lyon, fermeture entre le péage de Chambéry Nord et la sortie 11 Saint-Genis-sur-Guiers. Côté à météo, quelques gouttes de pluie, quelques précipitations possibles en ce moment sur la majeure partie est du pays. Restez très prudents.
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1: Et dans un instant, on va vous parler d'une opération impressionnante, le remplacement, le temps d'une nuit, d'une passerelle piétonne qui enjambe les voies de l'autoroute A36. C'est tout de suite celui que j'aimerais bien voir au Stade de France. Il sera au Stade de France, il me semble, les 18, 20 et 21 juin.
2: Il n'y a plus de place.
1: Et il n'y a plus de place. C'est complet, dit Fabrice Aubry. Voilà, ah, dommage.
2: Je crois, bien aimé
1: y aller. Ouais. Bruno Mars, maintenant, sur Autoroute Info, peut-être pour l'année prochaine, j'espère en tout cas. Allez, bonne route, bon voyage avec Autoroute Info.

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1: Suite à une zone de chantier, si vous êtes sur l'autoroute A39 à l'approche de Dijon, vous ne pouvez pas bifurquer sur l'autoroute A31 durant toute la soirée et durant toute la nuit. À 21h30, le point complet sur les conditions de circulation. On écoutera aussi les principaux titres de l'actualité de ce lundi 18 mai. Maroon 5 dans la playlist Autoroute Info, ça c'est dans moins de 2 minutes. Je vous prépare aussi à Matmata. On se fait plaisir en ce lundi soir. Et tout de suite, comme promis, on vous emmène maintenant dans les coulisses de l'autoroute. Une opération impressionnante qui s'est déroulée de nuit. Près de Besançon, une passerelle piétonne a été remplacée en seulement quelques heures. Reportage Fabrice Aubry.
2: Une cinquantaine de personnes mobilisées, une portion d'autoroute fermée pendant deux nuits. Les grands moyens ont été engagés pour installer la nouvelle passerelle qui enjambe la 36 au niveau de l'aire de Besançon-Marchaux. La première chose a bien sûr été de sécuriser la zone. Baptiste Janin est chef de district du comptoir.
3: Le rôle des équipes du comptoir, ça a été de poser l'ensemble des balisages et des fermetures de voies. Et à 22h, on a procédé à la fermeture de l'ensemble de la zone entre Besançon-Nord et Besançon-Est.
2: Après la sécurisation du secteur, les travaux ont pu commencer, mais pourquoi fallait-il changer cette passerelle? Julie Rollin est chef de pôle ouvrage d'art chez APRR.
4: On avait une passerelle en bois avec des poutres en lamellé collé qui datait des années 90 et qui était pas mal dégradée, notamment à cause des UV. Le soleil a provoqué la dégradation des peintures de protection.
2: Voilà donc pourquoi il fallait remplacer cette vieille passerelle en bois avec une nouvelle plateforme en métal, un matériau qui a d'ailleurs simplifié les opérations.
4: Le fait que la passerelle soit métal aujourd'hui nous permet de la poser en une seule fois. Elle a été soulevée en un seul morceau de 80 mètres et posée sur l'intégralité des appuis.
2: Et pour ce faire, APRR a fait appel à des entreprises compétentes. Damien Janterre travaille chez Est Ouvrage. Il nous explique déjà l'opération au moment de la réception de la nouvelle passerelle.
5: Elle est arrivée en plusieurs morceaux. On l'a assemblée donc sur place. On a créé une aire spécifiquement donc justement pour cet assemblage. Et ensuite, on l'a amenée donc à l'aide de porteurs pour l'acheminer donc jusqu'à son aire de préhension pour le butage.
2: Et c'est maintenant Yannick Grimaud de la société Mediaco qui nous explique la suite des opérations.
6: On a un grutier qui est dans la cabine. Lui-même travaille pas à l'aveugle mais presque, et donc il est guidé par un chef de manœuvre qui lui est au sol et qui lui permet d'ajuster les commandes pour poser la passerelle, qui est une technicité un peu particulière. Elle doit reposer sur un premier côté avant de toucher les autres appuis.
2: Un travail de finition doit être effectué par la suite pour que les piétons puissent emprunter cette passerelle de manière sécurisée.

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1: Ravi d'être avec vous, excellent lundi soir 21h30, une zone d'accident en Bourgogne sur l'autoroute A6 en direction de Lyon entre Beaune et Chalon-sur-Saône. Je vois en retour caméra une voiture et un camping-car toujours accidentés sur bande d'arrêt d'urgence. Le patrouilleur est sur place, c'est au kilomètre 314, quelques kilomètres après l'aire de Bonne-Tailly. Vous respectez bien le corridor de sécurité en vous éloignant le plus possible de l'intervention en cours. Sinon, à part ça, ça se passe bien. Côté météo, quelques gouttes de pluie, toujours quelques précipitations. Attention sur chaussée mouillée sur autoroute, il ne faut pas dépasser les 110 km/h et plusieurs zones de chantier occasionnent des fermetures nocturnes. C'est le cas par exemple à l'approche de Dijon, vous roulez sur l'autoroute A39, vous ne pouvez pas bifurquer sur l'autoroute A31 en direction de Beaune. Et j'évoquais l'autoroute A6 il y a quelques secondes, et bien sachez que dans le département du Rhône, quand vous quittez la région lyonnaise, l'A6 est maintenant fermée en direction de Paris. Elle le sera toute la nuit entre la sortie 31.2 Villefranche-Sud et 31.1 Villefranche-sur-Saône. Il y a d'autres fermetures nocturnes, je les évoquerai durant les prochains points trafic sur Autoroute Info. Vous restez bien connectés avec moi. L'actualité de ce lundi 18 mai, le titre de France Info.
2: Et à la une, Donald Trump qui renonce ce soir à une attaque prévue demain contre l'Iran.
3: Et ce, à la demande de dirigeants du Golfe, au 80e jour de la guerre contre l'Iran. Le président américain assure que des négociations sérieuses sont en cours. Le trafic dans le détroit d'Ormuz a légèrement augmenté la semaine dernière. Quant aux gardiens de la Révolution, ils menacent eux désormais de faire payer l'utilisation des câbles sous-marins sous le détroit d'Ormuz. Deux hommes et une femme soupçonnés d'être impliqués dans la fusillade de lundi dernier à Nice ont été mis en examen. Ils sont placés en détention provisoire. Le drame a fait 2 morts et 6 blessés. Parmi les suspects figure le tireur présumé arrivé en trottinette. Un homme de 30 ans soupçonné donc d'avoir ouvert le feu en pleine journée sur une place commerçante du quartier populaire des Moulins dans la périphérie niçoise. D'après le procureur, cette nouvelle affaire illustre les guerres de territoire liées au narco-banditisme. Et puis 4 policiers de la BAC condamnés à Paris à des peines allant de 3 à 12 mois de prison avec sursis devant le tribunal correctionnel. Près des Champs-Élysées, ils s'en étaient pris à des passants en marge des quarts de finale de la Coupe du Monde de football en 2022, alors que les vidéos diffusées à l'audience montraient des scènes de joie et une ambiance plutôt bon enfant.
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1: Allez, merci d'être avec nous ce lundi soir. Dans un instant, on ira à Lésia. On parlera de l'exposition permanente. Vous restez bien avec moi surtout. Et avant le retour de l'information trafic, le dernier tube de la superstar américaine Taylor Swift. Bon voyage. 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
1: Et attention sur l'autoroute A6 entre Mâcon et Lyon, ou plutôt entre Lyon et Mâcon, puisque c'est en direction de Paris. Vous êtes sur l'autoroute A6 dans le Rhône. Il y a un bouchon qui est en train de se former à l'approche de la barrière de péage de Villefranche-Limat. On est après l'aire des Chères suite à des travaux. Je vous rappelle que quand vous quittez la région lyonnaise, l'A6 qui est donc fermée en direction de Paris entre la sortie 31.2 Villefranche-Sud et la sortie 31.1 Villefranche-sur-Saône. À 21h45, on fera le point complet sur les conditions de circulation. J'évoquerai d'autres fermetures nocturnes qui peuvent vous concerner. Vous restez bien connectés à Autoroute Info en ce lundi soir avec Statu Quo et Colby Kaya maintenant sur Autoroute Info. Bon voyage à tous.

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1: 21h45, très bon lundi soir, ça bouchonne entre Lyon et Mâcon sur l'autoroute A6 du côté de Villefranche-sur-Saône. Quand on est en direction de Paris, le bouchon commence précisément après le kilomètre 430, on est environ 5 km après l'aire des Chères suite à une zone de travaux et qui occasionne la fermeture de cette autoroute A6 en direction de Paris entre la sortie 31.2 Villefranche-Sud et la sortie 31.1 Villefranche-sur-Saône. Durant toute la soirée, il y a cette fermeture durant toute la nuit. Il faut suivre les déviations en place. Puisque j'évoque l'autoroute A6, beaucoup plus au nord, il y a une zone d'accident, cette fois en direction de Lyon, entre Bonnet et Chalon-sur-Saône, kilomètre 314, quelques kilomètres après l'aire de Bonne-Tailly. C'est sur bande d'arrêt d'urgence. Je vois le patrouilleur et le dépanneur sur place en retour caméra. Il faut bien anticiper, vous éloigner le plus possible de l'intervention en cours pour respecter le corridor de sécurité. D'autres travaux occasionnent des fermetures, par exemple en ce moment et durant toute la nuit, le diffuseur 5 Saint-Maurice de Bénaud est fermé sur l'autoroute A42, alors c'est totalement fermé dans les deux sens, en entrée comme en sortie. Cette nuit également en région parisienne, la Nationale 104, la Francilienne, est fermée en direction de Marne-la-Vallée dans le prolongement de l'autoroute A5A, entre la bifurcation avec la N6 et la bifurcation avec l'autoroute A5B. Je vous rappelle également, puisqu'on est en Ile-de-France, la fermeture de la sortie 12 Saint-Fargeau de l'autoroute A6 en direction de Lyon, déviation par la sortie 11, le Coudray-Manceau. Et puis, bien sûr, la fermeture, on en a déjà parlé, de l'autoroute A43. On est en Savoie, c'est fermé dans les deux sens de circulation. Donc, en direction de Chambéry, c'est fermé entre la sortie 10, Les Abrets et le péage de Chambéry Nord. Et en direction de Lyon, fermeture entre le péage de Chambéry Nord et la sortie 11, Saint-Genis-sur-Guiers.
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1: Et dans un instant, nous ferons une escapade à Alice-Saint-Rennes en Côte d'Or, au musée au parc Alésia. On va tourner une grande page d'histoire juste après mon tube préféré en ce moment, MC Solar avec Zao, l'un des plus gros tubes de ce printemps. 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
1: Très bon lundi soir, ça bouchonne toujours en ce moment entre Lyon et Mâcon sur l'autoroute A6 en direction de Paris. Ça bouchonne du côté de Villefranche-sur-Saône. Le bouchon démarre après le kilomètre 430 pour être précis, environ 5 kilomètres après l'aire des Chères suite à une zone de travaux puisque dans le Rhône, en quittant la région lyonnaise, l'A6 est fermée entre la sortie 31.2 Villefranche-Sud et 31.1 Villefranche-sur-Saône pour des travaux durant toute la nuit, toutes les nuits jusqu'à vendredi matin. Il faut suivre les déviations en place. Vous passez par la route départementale 306, vous mettez 5 à 10 minutes de plus. Les Bee Gees dans un instant, Georges Ezra également à 22h, ce sera le point complet sur les conditions de circulation suivies des principaux titres de l'actualité. Et tout de suite, comme promis, on s'intéresse à un site unique en France consacré à la célèbre bataille d'Alésia, survenue en 52 avant Jésus-Christ, entre Vercingétorix et Jules César, on se souvient d'Astérix bien sûr. Donc Myriam Boyad a pu visiter le musée au parc et une expo revenant sur cette période de l'histoire de France.
2: L'idée de cette première salle,
3: Sophie Staclin, médiatrice culturelle,
2: c'était de commencer la visite par toutes les idées reçues, tous les clichés que l'on peut avoir sur les Gaulois, les Romains ou encore sur la bataille d'Alésia.
4: D'après vous, à quoi ressemblaient les Gaulois?
5: Des écossais,
6: physiquement. Non, avec des... Une grande moustache, une très longue, jusqu'au jour, à peu près, de 13 sur le côté.
3: Puis on entre dans ce que l'on appelle le couloir du temps, allant de moins 8000 jusqu'à nos jours. Clémence Farel, la scénographe, s'est appuyée sur la forme ronde du bâtiment pour mettre en place l'exposition. On retrouve Sophie Staclin.
2: On a une vue permanente, en fait, hein, sur le paysage qui nous entoure, et donc sur le paysage où se sont notamment déroulés les événements du siège d'Alésia. Côté baie vitrée du bâtiment, nous avons toute une série de vitrines qui présentent des objets retrouvés sous le site d'Alésia. Et de l'autre côté, à droite, nous avons beaucoup de dispositifs plutôt interactifs, notamment une archéologue qui va nous suivre tout au long de la visite et qui nous présente aussi certains objets découverts sous le site d'Alésia. Et on a surtout beaucoup de dispositifs pour le public en situation de handicap. Donc on a un lutrin qui est accessible aux personnes en fauteuil roulant, qui est à leur hauteur. Et sur ce lutrin, on a une série de bandes dessinées qui propose en fait des explications simplifiées sur l'histoire du site. On a aussi beaucoup d'objets tactiles, beaucoup de traductions en braille. En fait, l'idée de ce musée, c'est vraiment de rendre accessible à tous, que ce soit à tous âges, mais aussi donc aux personnes en situation de handicap, le même niveau de connaissance qu'à n'importe qui.
3: Et il y a un dispositif qui plaît beaucoup ici et qui intrigue, ce sont les bustes parlants de Napoléon III, Vercingétorix et César.
7: Alors dites-moi, honnêtement, que cherchez-vous à Alésia, hein ? La trace de Vercingétorix ou l'ombre de César ?
3: Un lieu accessible via la sortie 23 de l'autoroute A6.

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1: Ravi de vous accompagner en ce lundi soir, il est 22h.
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1: Toujours un ralentissement sur l'autoroute A6 en direction de Paris entre Lyon et Mâcon. Ça ralentit après le kilomètre 430 précisément, environ 5 km après l'aire des Chères suite à une zone de travaux, puisqu'on a des travaux qui entraînent la fermeture de cette autoroute A6 durant toute la nuit jusqu'à vendredi matin. Ce sera comme ça chaque nuit, chaque soir, entre la sortie 31.2 et 31.1 de Villefranche sur Saône. C'est fermé. Alors que se passe-t-il exactement? Quels travaux sont menés précisément? Antoine Oppard nous explique tout ça.
2: Une autoroute, avec le temps, eh bien ça s'abîme. Qui plus est, quand elle est très empruntée, comme la 6. C'est dans le secteur de Villefranche que des travaux sont nécessaires pour refaire la chaussée qui s'est détériorée au fil des années. Ils doivent permettre de renouveler ce qu'on appelle l'enrobé. Dominique Riguier, des autoroutes APRR.
3: On est en train de reprendre donc les enrobés en pleine largeur sur toutes les voies, donc sur la voie rapide, la voie médiane, la voie lente et la BEU.
4: Donc la voie de gauche, la voie du milieu, la voie de droite et la bande d'arrêt d'urgence.
3: Exactement. Donc on reprend par substitution, c'est-à-dire qu'on vient raboter une couche et on vient la remettre en place.
2: Les autoroutes APRR profitent de la fermeture nocturne de la 6 pour entreprendre d'autres travaux.
3: On va en profiter pour faire donc les travaux sur les ponts, faire plein de choses en même temps pour essayer de maximiser le temps.
1: Puisqu'on évoque l'autoroute A6, une zone d'accident en Bourgogne entre Bonne-Échelon sur Saône, kilomètre 314, après l'aire de Bonne-Taille. Attention, anticipez bien, vous éloignez le plus possible de l'intervention en cours pour respecter le corridor de sécurité. Pour vous qui souhaitez vous rendre en Italie ce soir, le tunnel du Fréjus au bout de l'autoroute A43 va fermer de 22h30 à 23h15. Côté météo, quelques gouttes de pluie actuellement en Bourgogne, notamment. Restez prudents. L'actualité de ce lundi 18 mai, les titres de France Info.
5: Et à la une, deux hommes et une femme placés en détention provisoire à Nice.
6: Ils sont soupçonnés d'être impliqués dans la fusillade de lundi dernier. Le drame a fait 2 morts et 6 blessés dans le quartier des Moulins, quartier populaire de la périphérie niçoise. Parmi les suspects, selon le procureur, figure le tireur présumé arrivé en trottinette. La Société Générale écope d'une forte amende de 20 millions d'euros. Elle est notamment accusée par le gendarme des banques et des assurances d'avoir commercialisé automatiquement dans une offre groupée de service, une assurance aux côtés de produits essentiels comme la carte de paiement. L'année 2025 a connu en France un nombre record de violations de données, annonce la CNIL, la Commission informatique et liberté, qui va renforcer cette année ses contrôles et ses sanctions concernant la sécurisation. D'après le rapport, la moitié de ces fuites sont liées à des piratages et visent en particulier des secteurs comme l'administration publique, la santé et les activités financières et d'assurance. Au 80e jour de la guerre contre l'Iran, Donald Trump lui renonce à une attaque qu'il avait prévu demain contre l'Iran à la demande de dirigeants du Golfe. Le président américain qui assure ce soir que des négociations sérieuses sont en cours.
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1: Le retour de l'information à trafic dans un instant. Vous restez bien connectés avec moi et tout de suite, une artiste qu'on aime beaucoup, celle qui sera d'ailleurs présente au festival Solidays à Paris. Elle sera avec Neika, avec il y a Moziman, il y a Big Foyoli, il y a Yael Naïm. Tout ça au festival Solidays à Paris le 26 juin. Voici maintenant Elena, extrait de son album Elle. Bon voyage à tous. 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
1: Ça ralentit un petit peu en ce moment sur l'autoroute A6 entre Lyon et à Mâcon en direction de Paris. Après le kilomètre 430, on est 5 kilomètres après l'air des chairs. Soyez prudents, hein, et ça peut freiner brusquement, mais mettez bien les feux de détresse. Je rappelle que ça fait suite à la fermeture, hein, puisque durant toute la nuit, l'A6 est fermée. Ce sera comme ça du lundi au vendredi matin, toutes les nuits, jusqu'au 12 juin, entre la sortie 31.2 et la sortie 31.1. de Villefranche. À 22h15, le point complet sur les conditions de circulation. Vous restez bien avec moi sur Autoroute Info, en direct sur l'application Toto. Classic rock après Coldplay. Maintenant, bon voyage à tous.

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1: 22h15, très bon lundi soir. Attention, ça ralentit. Ça peut ralentir brusquement entre Lyon et Mâcon quand on est sur l'autoroute A6 en direction de Paris. Mettez bien les feux de détresse. Ça ralentit après le kilomètre 430, précisément 5 km après l'aire des Chères, suite à des travaux qui entraînent la fermeture de cette autoroute A6 durant toute la nuit. Ce sera comme ça du lundi soir. Ce sera fermé de lundi soir au vendredi matin jusqu'au 12 juin entre la sortie 31.2 et la sortie 31.1 de Villefranche. Des interventions en cours le long des voies de circulation, il y en a plusieurs. Tout d'abord dans le Jura, par exemple, sur l'autoroute A39 entre Dole et Bourg-en-Bresse. Après la sortie 6 pour Dole, la voie de droite est neutralisée au kilomètre 45. Puisque j'évoque l'autoroute A39, sachez qu'à l'approche de Dijon, vous ne pouvez pas bifurquer sur l'autoroute A31 en direction de Beaune suite à des travaux. Autre intervention, par exemple, du côté de l'Aube, sur l'autoroute A5 en direction de Paris, entre Troyes et la capitale, à proximité de la sortie 19 pour Saint-Florentin. La voie de droite est neutralisée. Un dépanneur est sur place. Un fourgon qui est en panne. Et puis, une information qui vient de me parvenir. Priorité à votre sécurité sur Autoroute Info. Ça concerne l'autoroute A6 en Essonne, en direction de Lyon. Un véhicule gênerait la circulation au tout début de cette autoroute A6, à proximité de la sortie 5 pour Chilly-Mazarin. Information à suivre sur Autoroute Info.
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1: Dans un instant, on vous dira comment procéder en cas de panne sur autoroute. Ça m'est déjà arrivé, ça peut vous arriver bien sûr. C'est important de savoir ce qu'il faut faire dans ces cas-là. Joseph Kamel, maintenant sur Autoroute Info.
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1: Priorité à la sécurité sur Autoroute Info en Isère. Vous êtes sur l'autoroute A48, vous roulez en direction de Grenoble. Attention, un véhicule gênerait de la circulation vers le kilomètre 91, juste après la sortie 14 pour Saint-Égrève. À 22h30, on fera le point complet sur les conditions de circulation. Quelques incidents à vous signaler à cette heure-ci. Bon, rien de bien grave, mais c'est mieux de le savoir tout de même. On regardera ce qui se passe aussi du côté du ciel. On écoutera aussi les principaux titres de l'actualité de cette journée de ce lundi 18 mai. Et Justin Timberlake dans moins de 2 minutes. Stéphane Echard également dans la playlist Autoroute Info dans un instant. Quel comportement adopter en cas de panne? Nadine Végiel des autoroutes APRR, interrogée par Elliot Mono, nous rappelle l'angoisse que cela peut générer.
2: C'est un moment extrêmement anxiogène. Alors, quelle que soit la personne qui tombe en panne, âgée, en famille, seule, accompagnée, etc., c'est toujours un grand moment de stress. Les clients nous l'évoquent a posteriori et heureusement, ça veut dire que tout s'est bien passé. Mais souvent, l'émotion qu'ils décrivent est extrêmement forte.
3: Oui, parce qu'on se retrouve près des voies, là où des véhicules circulent vite, forcément, on est sur autoroute. Quelles sont les interrogations qui reviennent le plus souvent?
2: Alors, je pense que les clients s'interrogent de savoir quels sont les bons réflexes à avoir, qu'est-ce que je dois faire, qu'est-ce que je ne dois pas faire quand je tombe en panne. La première des choses à faire, c'est de prévenir notre équipe d'experts, la sécurité de l'autoroute. Et puis...
3: Premièrement, on se signale, en fait, déjà.
2: Alors, impératif, soit par une borne orange au bord de l'autoroute, soit par l'application SOS Autoroute, pour qu'on puisse être géolocalisé et qu'on nous dise, voilà ce que vous allez devoir faire ou ce que nous, on va faire pour vous. Mmh. C'est très important.
3: Et donc, une fois qu'on a fait ça, qu'est-ce qu'on fait?
2: J'ai envie de dire, la priorité, c'est de se mettre en sécurité et toutes les personnes qui sont dans l'habitacle, qu'il faut absolument protéger. Donc, on ne laisse personne dans la voiture au bord de l'autoroute. Tout le monde sort et du côté le plus éloigné de la circulation possible, donc souvent par la droite quand on est sur la bande d'arrêt d'urgence.
3: On se met derrière les glissières de sécurité. On avait dit loin des voies de circulation, mais ça veut dire
2: derrière.
3: Voilà, absolument bien derrière.
2: Voilà, c'est pas toujours extrêmement confortable en fonction de la météo et de l'endroit où l'on se trouve, mais c'est l'endroit où on est le plus en sécurité et ne laisser personne dans la voiture. Ce serait vraiment les mettre en danger.
4: Il faut aussi penser à mettre son gilet de sécurité afin d'être bien visible et allumer les feux de détresse de son véhicule. À partir de là, il faudra s'armer d'un peu de patience. Mais sachez quand même que sur autoroute, les délais d'intervention, tout comme les tarifs, sont réglementés. Après votre appel au PC de circulation, le dépanneur doit arriver dans les 30 minutes et respecter une grille tarifaire officielle qui est définie par la loi. À retrouver d'ailleurs sur notre site voyage.aprr.fr.

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1: Attention, information prioritaire à vous donner. En Savoie, sur l'autoroute A43, en direction de Chambéry, dans le tunnel de Dulin, qui se trouve au kilomètre 73, on aurait un poids lourd et une voiture en feu à l'intérieur du tunnel de Dulin, et qui se trouve quelques kilomètres après la sortie 11 pour Saint-Génis-sur-Guiers.

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1: On fausse alerte hein, sur l'autoroute A43, tout va bien dans le tunnel de Dudulin. Je vous rappelle qu'elle est fermée dans les deux sens de circulation. Donc en direction de Chambéry, c'est fermé entre la sortie 10, Les Abrets et le péage de Chambéry Nord. Et en direction de Lyon, c'est fermé entre le péage de Chambéry Nord et la sortie 11, Saint-Genis-sur-Guiers, en raison de travaux. Il y a un exercice de sécurité qui fait en ce moment au niveau du tunnel de Dudulin. Réouverture prévue demain matin vers 6h.

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1: 22h30, très bon lundi soir, ravi d'être avec vous. Et attention, en Isère, sur l'autoroute A48 en direction de Grenoble, la zone n'est toujours pas sécurisée. Il y a une voiture qui gêne la circulation sur la voie la plus à droite, précisément kilomètre 91. On est peu de temps après la sortie 14 pour Saint-Égrève. Autre gêne à la circulation, c'est un poids lourd qui est à l'arrêt, qui est mal garé, mal stationné dans la sortie 31.2 Villefranche-sur-Saône. Quand on sort de l'autoroute A6 en direction de Paris, ça provoque un ralentissement. Sachez que l'autoroute A6 est fermée durant toute la nuit en direction de Paris, entre la sortie 31.2 et la sortie 31.1 de Villefranche. Donc en plus de ça, il y a ce poids lourd qui gêne la circulation. Donc attention, ça peut ralentir brusquement. Vous mettez bien les feux de détresse. Le tunnel du Fréjus pour accéder à l'Italie au bout de l'autoroute A43 vient de fermer. Réouverture prévue à 23h15. Et vous, si vous souhaitez aller en Italie, je vous rappelle que le tunnel du Mont Blanc est fermé, lui, jusqu'à 6h du matin. On a des zones de travaux qui occasionnent des fermetures nocturnes, par exemple dans le secteur de la région parisienne. Si vous êtes sur l'autoroute A5B en direction de Melun, la sortie à 14 est obligatoire. Si vous êtes par exemple à l'approche de Dijon sur l'autoroute A39, vous ne pouvez pas bifurquer sur l'autoroute A31 en direction de Beaune. Il y a d'autres fermetures nocturnes qui peuvent vous concerner. On fera le tour dans un instant sur Autoroute Info. L'actualité de ce lundi 18 mai, les titres de France Info.
2: Négociations dites sérieuses entre l'Iran et les États-Unis.
3: C'est Donald Trump qui l'annonce sur sa plateforme Truth Social ce soir. Le président américain dit qu'il suspend son attaque militaire sur l'Iran prévue demain. Il met en garde Téhéran de trouver un accord acceptable. Un Américain a été testé positif au virus Ebola, annonce l'agence sanitaire aux États-Unis. L'épidémie en République démocratique du Congo fait des victimes. Le ministre de la Santé de la RDC parle d'au moins 91 décès. Trois personnes ont été mises en examen et placées en détention provisoire après les tirs mortels à Nice il y a une semaine. Deux personnes sont mortes et 6 ont été blessées, quartier des Moulins. 10% de violations de données informatiques supplémentaires en 2025 par rapport à 2024. Des chiffres records publiés par la CNIL, la Commission nationale de l'informatique et des libertés. Une tendance qui s'accélère en 2026.
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1: Et avant le retour de l'information trafic, une nouveauté, c'est le dernier tube de Somber, originaire de New York, qui sera en concert au festival Rock en Seine. J'adore les festivals, moi j'y serai peut-être, ce sera fin août, le 26 août. Somber, maintenant sur Autoroute Info.

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1: Attention sur l'autoroute A48 en Isère, direction Grenoble. Une voiture gêne la circulation sur la voie la plus à droite, kilomètre 91, juste après la sortie à 14 pour Saint-Égrève. À 22h45, on fera le point complet sur les conditions de circulation. Vous restez bien avec moi. Et dans la playlist Autoroute Info, Shania Twain, après ce tube de Lady Gaga. On adore ça, c'est l'un de ses plus grands succès. Bon voyage à tous, bon lundi soir avec Autoroute Info.

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1: 22h45, très bon lundi soir à tous. On va sur l'autoroute A6 entre Mâcon et entre Lyon et à Mâcon, puisqu'on roule en direction de Paris. La sortie 31.2 Villefranche-sur-Saône est obligatoire suite à une zone de travaux. Je vous rappelle que ce sera comme ça durant toutes les nuits de cette semaine jusqu'au 12 juin. Ce sera fermé du lundi au vendredi matin. Des travaux durant toute la nuit entre la sortie 31.2 et la sortie 31.1 de Villefranche. Alors, conséquence, en ce moment, la sortie 31.2 de Villefranche-sur-Saône est donc obligatoire. Et dans cette bretelle de sortie, un poids lourd est en panne et gêne la circulation, kilomètre 427. Donc, ça peut ralentir brusquement dans cette bretelle de sortie. Soyez prudents, mettez bien les feux de détresse. Sur l'autoroute A39, dans le Jura, entre Dole et Bourg-en-Bresse, après la sortie 6 pour Dole-Centre, voie de droite neutralisée pour faciliter le dépannage d'un poids lourd qui est en panne vers le kilomètre 45. Et puisque j'évoque l'autoroute A39, sachez que si vous êtes à l'approche de Dijon, vous ne pouvez pas bifurquer sur l'autoroute A31 en direction de Beaune. Et puis enfin, pour vous qui souhaitez rejoindre l'Italie, le tunnel du Fréjus est fermé actuellement. Et il est au bout de l'autoroute A43, ce tunnel du Fréjus, réouverture d'ici une demi-heure environ. Et le tunnel du Mont-Blanc, lui, est fermé jusqu'à 6h du matin. On s'intéresse à d'autres travaux et pour vous qui êtes du côté de Genève, vous roulez sur l'autoroute A40, vous ne pouvez pas bifurquer sur l'autoroute A41 en direction de Genève et d'Annecy. À l'autre bout du réseau, en Seine-et-Marne, dans le secteur de la région parisienne, il y a aussi des travaux sur l'autoroute A5B. Donc quand vous êtes en direction de Melun, la sortie à 14 vers Saint-Denis est obligatoire. Je vous rappelle également que l'A43 en Savoie est fermée dans les deux sens de circulation, donc en direction de Chambéry, c'est fermé entre la sortie 10 Les Abrets et le péage de Chambéry Nord, et en direction de Lyon, c'est fermé entre le péage de Chambéry Nord et la sortie 11 Saint-Genis-sur-Guiers.
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1: Et dans un instant, nous irons justement Savoie, dans la vallée de la Maurienne, pour parler d'un couteau très apprécié en France et dans le monde, c'est le fameux Opinel. Et tout de suite, Jérémy Frérot, bon voyage à tous avec Autoroute Info.
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1: Et dans quelques minutes à 23h, le point complet sur les conditions de circulation suivi des principaux titres de l'actualité. Et le retour de la playlist Autoroute Info dans un instant avec Avril Lavigne ou encore La Funk d'Arfrin and Fire. Et saviez-vous que l'emblématique couteau Opinel et la ville de Saint-Jean-de-Maurienne en Savoie ont une histoire commune, un lien étroit que la société d'autoroute SFTRF a immortalisé sur l'un de ses panneaux marrons touristiques au bord de la 43. Reportage de Curtis Sévenon.
2: Et qui de mieux qu'un membre de la famille Opinel pour nous raconter son histoire ?
3: Je suis Maxime Opinel, je suis le directeur du musée Opinel à Saint-Jean-de-Maurienne. J'ai repris la suite de mon père à la tête du musée qu'il a fondé en 1989.
4: Votre arrière-grand-père était le frère du créateur d'Opinel.
3: Ah oui, dans la famille Opinel, on a toujours travaillé autour des couteaux. Donc, ça se poursuit depuis maintenant 4 générations. Ça existe depuis 1890 et inventé par Joseph Opinel à cette époque-là.
4: Le musée se trouve à Saint-Jean-de-Maurienne. Pourquoi ça ?
3: La Maurienne, c'est vraiment le berceau, la vallée d'origine du couteau Opinel. Le couteau n'est pas directement né à Saint-Jean-de-Maurienne, mais dans un petit hameau à quelques kilomètres, le hameau de Jevoude, sur la commune d'Albier. Mon arrière-grand-père avait fondé son ancienne coutellerie à Saint-Jean-de-Maurienne, et c'est mon père qui a été lui-même coutelier, qui l'a transformé en musée il y a un peu plus de 30 ans.
4: En lien avec l'histoire d'Opinel, on parle également d'un emblème, l'emblème de la ville de Saint-Jean-de-Maurienne, qui a été repris par le fondateur du couteau Opinel.
3: En effet, Joseph Opinel a posé comme emblème sur ses couteaux la main couronnée. C'est une main un petit peu particulière avec uniquement 3 doigts tendus. Et c'est en fait les armoiries de la ville de Saint-Jean-de-Maurienne.
4: Est-ce que le couteau s'exporte ? Est-ce que vous avez tendance à dépasser les frontières françaises ?
3: Aujourd'hui, Opinel est très bien implanté en Europe, voire même dans le monde entier, puisqu'on est distribué dans plus de 70 pays. Et 45% du chiffre d'affaires est à l'export.
2: En 2024, l'entreprise a vendu 6 millions de couteaux à travers le monde. Vous connaissez maintenant l'histoire commune d'Opinel et de Saint-Jean-de-Maurienne. Mais le couteau savoyard garde encore beaucoup de secrets à découvrir au musée qui est gratuit et ouvert toute l'année.

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1: Belle fin de soirée, ravi d'être avec vous, il est 23h.
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1: Danger et gêne à la circulation du côté de Bourg-en-Bresse, autoroute A40. Vous êtes en direction de Chamonix. Attention à ce chevreuil écrasé sur la voie de gauche après le kilomètre 171. On est après la sortie 5 pour Viria. C'est vraiment au niveau de la bifurcation avec l'autoroute A39. Justement sur l'A39, dans le Jura, un poids lourd est en panne. Intervention toujours en cours en direction de Bourg-en-Bresse après la sortie 6 pour Dole. La voie de droite est neutralisée pour faciliter l'intervention du dépanneur sur place. Puisque j'évoque l'autoroute A39, à l'approche de Dijon, vous ne pouvez pas bifurquer sur l'autoroute A31 en raison de travaux. Vous ne pouvez pas aller sur l'autoroute A31 en direction de Beaune. Et puis sur l'autoroute A6, entre Lyon et Mâcon, en direction de Paris, suite à des zones de travaux, la sortie 31.2 Villefranche-sur-Saône est obligatoire. Mais il y a un poids lourd qui est en panne dans cette bretelle de sortie. Le trafic est donc un peu ralenti dans cette bretelle de sortie au kilomètre 427 dans le secteur de Villefranche-sur-Saône. Attention, ça peut freiner brusquement, mettez bien les feux de détresse. Il y a d'autres fermetures nocturnes qui peuvent vous impacter. On y reviendra dans les prochaines minutes sur Autoroute Info. Par exemple, si vous souhaitez vous rendre en Italie, sachez que le tunnel du Fréjus pour accéder à l'Italie au bout de l'autoroute A43 est fermé encore pour une quinzaine de minutes et le tunnel du Mont-Blanc, lui, est fermé jusqu'à 6h du matin. 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
2: Plus haut et cette attaque contre l'Iran suspendue, c'est ce que dit ce soir Donald Trump.
3: Le président américain l'a écrit sur son réseau social. Il ajoute que des négociations sérieuses ont lieu en ce moment avec l'Iran, mais il met en garde d'une attaque si un accord acceptable n'était pas trouvé. Le parquet de Nanterre ouvre une enquête pour viol à l'encontre de Patrick Bruel. Elle avait été classée sans suite en 2022. Les faits remontent à 2025, alors qu'il y a 3 jours, l'animatrice Flavie Flamand avait porté plainte contre le chanteur visé par déjà plusieurs enquêtes. Il dément toute accusation. Le pétrolier Total Energy annonce poursuivre son opération de prix bloqué à la pompe pour ce 4e week-end prolongé du mois de mai. L'essence coûtera 1,99€ le litre et le gasoil 2,09€. Après les envahissements de terrain hier soir à Nantes pour l'ultime journée de Ligue 1, la commission de discipline de la Ligue professionnelle de football annonce l'ouverture d'une instruction. Hier soir, le match a été interrompu et n'a jamais repris.
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1: Et une information prioritaire à vous donner, ça vient de tomber, c'est en Isère sur l'autoroute A48 en direction de Lyon, kilomètre 88 précisément. C'est après la sortie 12 pour Voreppe, 3 km après cette sortie 12. Une voiture est en panne sur bande d'arrêt d'urgence. Attention, intervention à venir le long des voies de circulation. Vous restez bien connectés à Autoroute Info. Et tout de suite, Jackie Carla, bon voyage à tous. L'information trafic de retour dans un instant.

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1: Un obstacle gêne la circulation du côté de Bourg-en-Bresse sur l'autoroute A40 en direction de Chamonix après le kilomètre 171. On est vraiment au niveau de la bifurcation avec l'autoroute A39. Après la sortie 5 pour Bourg-en-Bresse, un chevreuil écrasé sur la voie de gauche. Il faut bien ralentir après la sortie 5 de l'autoroute A39. À 23h15, le point complet sur les conditions de circulation. Et dans la playlist Autoroute Info, on continue de se faire plaisir en cette fin de soirée avec Joe Cocker après Shawn Mendes en featuring avec Camila Cabello sur Autoroute Info. Bon voyage à tous.

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1: 23h15, attention, un obstacle qui gêne la circulation sur l'autoroute A40 du côté d'Oyonnax quand on roule en direction de Mâcon. Il y a un basculement de circulation, il y a une zone de chantier au kilomètre 128 et donc un cône de chantier s'est renversé dans cette zone de travaux. Il est sur la voie la plus à droite, kilomètre 128. Attention, il faut bien ralentir après la sortie 8 pour Hauteville. Dans le Jura, sur l'autoroute A39 entre Dole et Bourg-en-Bresse, après la sortie 6 pour Dole Centre, voie de droite neutralisée pour faciliter l'intervention d'un dépanneur suite à un poids lourd qui est en panne au kilomètre 45. Et puisque j'évoque l'autoroute A39, sachez qu'à l'approche de Dijon, vous ne pouvez pas bifurquer sur l'autoroute A31 en direction de Beaune suite à une zone de chantier. Il y a d'autres zones de travaux qui peuvent occasionner des fermetures nocturnes. On y reviendra dans les prochaines minutes sur Autoroute Info. Côté météo, quelques gouttes de pluie possibles, notamment en Bourgogne. Restez prudents.
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1: Mais dans un instant, vous allez plonger dans le quotidien d'un patrouilleur autoroutier. Immersion au plus près de ceux qui veillent en permanence sur votre sécurité. Et tout de suite, c'est Christophe May, extrait de son album Fête foraine. Voici la lune. Belle fin de soirée. Vous êtes connectés à Autoroute Info, vous avez bien raison.

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2: Attention sur l'autoroute A40 en direction de Mâcon, du côté de Yonnax, un patrouilleur est sur place pour ramasser un cône de chantier qui gêne la circulation dans une zone de travaux, kilomètre 128, quelques kilomètres après la sortie 8 pour Hauteville. Destiny Child dans moins de 2 minutes, encore Louise Attaque, et à 23h30, ce sera le point complet sur les conditions de circulation. On écoutera aussi les principaux titres de l'actualité de ce lundi 18 mai. Et comme promis, on part maintenant dans les coulisses de l'autoroute pour découvrir le quotidien d'un patrouilleur et sa mission de sécurité. Elliot Mono s'est rendu dans l'Allier sur l'A79. Il s'est installé à bord d'un fourgon.
3: Au volant ce jour-là et en pleine ronde.
4: Julien Pitot, moi je suis agent de surveillance sur l'autoroute A79 sur le site de Dompierre et je suis rentré dans la société en 2020.
3: Il surveille chaque jour le tracé d'une partie de l'A79, une portion d'une soixantaine de kilomètres entre Digoin et Toulon-sur-Allier. Et s'il est habituellement seul à bord de son fourgon, il travaille malgré tout en duo.
4: Le patrouilleur va être en lien toute la journée avec l'opérateur PC, ça va marcher en binôme. Moi je vais l'appeler si je découvre un événement, lui va déclencher les panneaux à messages variables. Informer également 177 pour tout de suite dire attention aux clients, il y a un patrouilleur qui va traverser les voies. L'opérateur PC vient faire l'ange gardien du patrouilleur quand le patrouilleur vient faire l'ange gardien du client.
3: Et pour assurer la sécurité des conducteurs, les patrouilleurs s'exposent à de nombreux risques.
4: On se met en danger forcément, c'est un métier dangereux. On travaille seul, donc il faut quand même avoir les yeux partout. Il ne faut pas se précipiter, garder son sang-froid. Après, je pense que tous les patrouilleurs vous le diront, c'est une vraie fierté d'être là, présent, intervenir. C'est nous qui protégeons tous les intervenants, qui protégeons le client. On évite le suraccident. Derrière, c'est quand même une belle image. Ouais Fabrice, moi c'est bien pris pour moi, le morceau de bois dans la bretelle entrée sans ça.
3: Le métier de patrouilleur offre aussi son lot de bons souvenirs. Julien Pitot garde par exemple en tête celui d'un soir d'hiver pas comme les autres.
4: C'était dans les Vosges, j'arrive sur l'aire de Sandaucourt-Latrelle. Et là, le jour de Noël, 3 routiers belges qui viennent me voir, qui me disent « Chef, viens ». Je vais les voir, je me demande qui ils ont. Et là, en fin de compte, dans la SMI, ils avaient fait une grande table avec tout un repas de Noël. Et ils m'ont invité à grignoter 2-3 trucs avec eux. Donc je suis resté 10 minutes, un quart d'heure avec eux à discuter. Un moment d'échange super intéressant avec ces 3 routiers le jour de Noël.
3: Une petite parenthèse revigorante avant de repartir arpenter inlassablement le réseau. Car vous le savez, les agents autoroutiers interviennent pour votre sécurité 7 jours sur 7 et 24 heures sur 24.

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1: 23h30, quel plaisir d'être avec vous en ce lundi soir. Ça se passe bien sur les axes autoroutiers que vous empruntez, un petit peu de pluie ici et là, notamment en Bourgogne-Franche-Comté. S'il pleut, si la chaussée est mouillée, ne dépassez pas les 110 km. Alors dans le Jura, on a une intervention toujours en cours sur l'autoroute A39 en direction de Bourg-en-Bresse, kilomètre 45 entre Dole et Bourg-en-Bresse. Après la sortie 6 pour Dole-Centre, la voie de droite est neutralisée. Le patrouilleur est toujours sur place. C'est donc quelques kilomètres après la sortie 6 pour Dole-Centre, le dépannage d'un poids lourd en ce moment même. Et puisque j'évoque l'autoroute A39, sachez qu'à l'approche de Dijon, vous ne pouvez pas bifurquer sur l'autoroute A31 en direction de Beaune suite à des zones de travaux. Des travaux, il y en a également au nord de Lyon sur l'autoroute A6. La sortie à 31.2 Villefranche-sur-Saône est obligatoire au kilomètre 426. Et je vous rappelle, pour vous qui souhaitez accéder à l'Italie, eh bien en ce moment, le tunnel du Fréjus au bout de l'autoroute A43 est toujours fermé. Le tunnel du Mont Blanc est fermé, lui, jusqu'à 6h du matin. L'actualité de ce lundi 18 mai, les titres de France Info.
2: Dans la banlieue de Los Angeles, en Californie.
3: Les flammes progressent dangereusement et rapidement, d'après les pompiers qui ont ordonné l'évacuation de plusieurs secteurs où vivent 100 000 personnes. 200 soldats du feu, appuyés par 3 bombardiers d'eau et 6 hélicoptères, sont pour l'instant mobilisés. Donald Trump renonce donc à une attaque qu'il avait prévue demain contre l'Iran, à la demande de plusieurs dirigeants du Golfe, du Qatar, d'Arabie Saoudite et des Émirats Arabes Unis. Le président américain qui assure que des négociations sérieuses sont en cours. Lui souhaite ouvrir un nouveau chapitre dans la coopération judiciaire entre la France et l'Algérie. Le garde des Sceaux Gérald Darmanin est en visite express à Alger ce lundi pour une nouvelle étape vers une décrispation entre les deux pays. Le ministre de la Justice qui a été reçu cet après-midi pendant 2h30 par le président algérien Abdelmajid Tebboune. Il ne sera resté qu'une saison. Benjamin Favard annonce qu'il quitte l'Olympique de Marseille où il était prêté par l'Inter Milan. Après quelques prestations solides les premiers mois, les performances du défenseur international français ont nettement baissé. Il a au total vécu une saison très difficile jusqu'à être lourdement sifflé par le public du Vélodrome hier lors de son entrée en jeu contre Rennes.
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1: Et avant le retour de l'information trafic, Alex Warren sur Autoroute Info.

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1: Et priorité à la sécurité sur Autoroute Info en Isère. Attention si vous empruntez la sortie 14 Saint-Égrève quand vous roulez sur l'autoroute A48 en direction de Grenoble. Il y a une voiture qui gêne la circulation dans cette bretelle de sortie au kilomètre 90. À 23h45, le point complet sur les conditions de circulation. Restez bien connectés à Autoroute Info en direct sur l'application. Et Tina Turner, c'est après Nelly Furtado. Bonne route, bon voyage.

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1: Belle fin de soirée, ça se passe bien sur l'ensemble des axes autoroutiers que vous empruntez malgré un petit peu de pluie parfois, notamment en Bourgogne-Franche-Comté. Je vous rappelle toutefois une intervention en cours le long des voies de circulation, c'est du côté de Bourg-en-Bresse sur l'autoroute A39 quand on roule en direction de Dijon après le kilomètre 135, une voiture qui est victime d'une crevaison et qui est donc en panne sur bande d'arrêt d'urgence. C'est après la sortie à 10 pour Saint-Trivier. Puisque je veux que l'autoroute A39, sachez qu'à l'approche de Dijon, vous ne pouvez pas bifurquer sur l'autoroute A31 en direction de Beaune suite à une zone de travaux. On s'intéresse justement à des travaux en cours. Je vous rappelle qu'au nord de Lyon, l'A6 est fermée cette nuit. Alors, quels travaux sont menés exactement? Les précisions avec Antoine Oppart.
2: Une autoroute, avec le temps, eh bien ça s'abîme. Qui plus est, quand elle est très empruntée, comme la 6. C'est dans le secteur de Villefranche que des travaux sont nécessaires pour refaire la chaussée qui s'est détériorée au fil des années. Ils doivent permettre de renouveler ce qu'on appelle l'enrobé. Dominique Riguier, des autoroutes APRR.
3: On est en train de reprendre donc les enrobés en pleine largeur, sur toutes les voies, donc sur la voie rapide, la voie médiane, la voie lente et la BAU.
4: Donc la voie de gauche, la voie du milieu, la voie de droite et la bande d'arrêt d'urgence.
3: Exactement. Donc on reprend par substitution, c'est-à-dire qu'on vient raboter une couche et on vient la remettre en place.
2: Les autoroutes APRR profitent de la fermeture nocturne de la 6 pour entreprendre d'autres travaux.
3: On va en profiter pour faire donc les travaux sur les ponts, faire plein de choses en même temps pour essayer de maximiser le temps.
1: Ces travaux qui entraînent la fermeture donc de la 6 en direction de Paris durant toutes les nuits, du lundi soir au vendredi matin, jusqu'au 12 juin entre la sortie 31.2 et la sortie 31.1 de Villefranche. Il y a d'autres travaux qui occasionnent des fermetures nocturnes. Par exemple, si vous êtes du côté de Genève, vous êtes sur l'autoroute A40, vous ne pouvez pas bifurquer sur l'A41 en direction de Genève et d'Annecy. Je vous rappelle également que le tunnel du Mont-Blanc est fermé en raison de travaux jusqu'à 6h du matin.
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1: Dans un instant, nous ferons un bond dans le temps pour évoquer une voiture mythique de la fin du 19e siècle. Je ne vous dis pas de quelle voiture il s'agit. Ce sera la surprise. Vous restez bien branchés, bien connectés à Autoroute Info en direct également sur l'appli. Et tout de suite, c'est Indochine. Bon voyage à tous.

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1: Belle fin de soirée, attention, il y a peut-être un véhicule, une voiture qui gêne la circulation, qui est en panne en tout cas sur l'autoroute A40 en direction de Chamonix. Après le kilomètre 175, c'est peu de temps après la sortie 5 pour Bourg-en-Bresse. Restez prudents et un petit peu de pluie aussi. En Bourgogne-Franche-Comté, ne dépassez pas les 110 km/h si l'autoroute est mouillée. 21 Pilots dans la playlist Autoroute Info, Amy Stewart également. Et à minuit, on fera le point complet sur les conditions de circulation. Et au début de l'ère automobile, avant l'avènement du moteur à explosion, la mobilité était électrique. Et c'est dans ce contexte que fut conçue la Jamais Contente, une voiture mythique qui releva un défi inédit pour l'époque. Découverte avec Véronique Gouarand.
2: Et ce défi, ce fut d'être le premier véhicule à dépasser les 100 km/h, ou quand une voiture électrique était la plus rapide au monde. Pour cela, il faut remonter à la fin des années 1800. À cette époque, le choix du meilleur type de propulsion n'était pas encore établi. Si le moteur à explosion avait de nombreux avantages, beaucoup croyaient davantage à l'électricité qu'au pétrole. C'est le cas de l'industriel belge Camille Genazzi. Il se met en tête de prouver la supériorité des batteries sur le moteur à explosion en battant le record de vitesse de l'époque, établi alors aux alentours de 92 km/h. Le 29 avril 1899, il s'élance dans une course de vitesse sur une piste de 2 km de long à Achères, dans les Yvelines, à bord d'un véhicule dont il a spécialement commandé la construction et qu'il a baptisé la Jamais Contente. De conception résolument nouvelle, la voiture se caractérise par des roues de taille égale, une recherche d'aérodynamisme et une carrosserie allégée par l'emploi de l'aluminium. La Jamais Contente ressemble à un obus monté sur roues. Ses deux batteries électriques développent un peu moins de 70 chevaux, mais représentent près de la moitié de son poids de 1,5 tonne. Lors de cette compétition en région parisienne, elle pulvérise le record en atteignant 105,98 km/h. Elle devient donc le premier véhicule terrestre à dépasser la barrière symbolique des 100 km/h, et tout cela en silence, s'il vous plaît. Au fait, pour ceux d'entre vous qui s'interrogent sur l'origine du nom de la Jamais Contente, deux hypothèses existent. Certains disent qu'il s'agit d'un qualificatif pour la voiture qui tombait souvent en panne. Pour d'autres, Camille Genazzi aurait donné ce nom en référence au caractère de son épouse. Quoi qu'il en soit, aujourd'hui, la Jamais Contente constitue une pièce phare du musée de la voiture de Compiègne, où elle est exposée.

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1: Ravi d'être avec vous, soyez tous les bienvenus, il est minuit.
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1: ouais, ça se passe bien malgré quelques gouttes de pluie en ce moment, notamment en Bourgogne-Franche-Comté. Ne dépassez pas les 110 km/h si l'autoroute est mouillée. Deux incidents toutefois sur l'autoroute A40. Tout d'abord, donc à chaque fois c'est en direction de Chamonix. Hein. Tout d'abord, après le kilomètre 175, on est du côté de Bourg-en-Bresse. Une voiture qui serait mal garée et qui est en panne sur bande d'arrêt d'urgence et qui pourrait empiéter un peu sur la voie de droite. Il faut se méfier. Peu de temps après la sortie 5 pour Viria à Bourg-en-Bresse et un petit peu plus loin, toujours sur la 40 en direction de Chamonix, après le kilomètre 134, la Sagène, la circulation elle est en panne sur la voie la plus à droite. Cette voiture, le patrouilleur est sur place en protection. Ça approche à l'approche du secteur de Yonnaz, à l'approche de l'aire de Saint-Cerdon. Si vous êtes à l'approche de Dijon sur l'autoroute A39, vous ne pouvez pas bifurquer sur l'autoroute A31 en direction de Beaune suite à des travaux. Il y a des travaux également dans le tunnel du Mont-Blanc qui est fermé jusqu'à 6h du matin. Donc vous ne pouvez pas accéder à l'Italie par ce tunnel. Et le tunnel du Fréjus au bout de l'autoroute A43 vient de fermer. Il va fermer jusqu'à environ 1h du matin. Il y a d'autres fermetures nocturnes qui peuvent vous concerner. 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Lewis Capaldi ou encore Zazie dans la playlist Autoroute Info. Vous restez bien connectés et tout de suite, on s'intéresse à notre humeur qui influence notre manière de conduire. Alors, comment apprendre à gérer son stress au volant ? Éclairage avec Basile Voisin.
2: Pour bien conduire en sécurité, il faut être détendu, serein et concentré. Pas facile tous les jours avec les tracas du quotidien. Prendre le volant pour aller au travail semble anodin, pourtant ça ne l'est jamais vraiment. Explication avec Jean-Marc Bellet, docteur en psychologie et expert du comportement sur la route.
3: Le véhicule à conduire est généralement assez difficile, c'est pas aussi simple que l'on dit, d'appuyer sur un bouton démarrage et on y va. Non, dans la conduite automobile, on a ce stress qui est là. Le problème, c'est que les gens, les conducteurs ne savent pas gérer leur stress. Alors ça se traduit par des choses donc contre nature sur la route.
2: Et justement, ce stress peut faire des ravages sur la route quand il devient incontrôlable.
3: Quand on conduit sous l'état de stress, eh bien, on n'analyse pas correctement toutes les situations routières. Et là où il faudrait, par exemple, freiner dans un virage, eh bien non, on reste à la même vitesse, on zappe finalement cette difficulté du parcours. On a des critères de jugement qui sont donc faussés du fait du stress qui perturbe un peu tout ce qui se passe dans le système cognitif.
2: Le stress au volant altère le jugement et peut même conduire à de l'agressivité et à des situations de tension sur la route. Le premier pas pour y faire face, c'est déjà de s'en rendre compte.
3: Mais l'exercice qui est valable pour toutes les situations, c'est avant tout la respiration abdominale. Tout de suite, donc, je fais cette respiration abdominale et je peux le faire tout en conduisant le véhicule. On regarde droit devant et ensuite on fait une respiration forcée. J'inspire. Je prends un temps de repos, une ou deux secondes, et ensuite j'expire. Et dans ces cas-là, ça permet de rétablir donc tout le fonctionnement du corps et d'abaisser vraiment le niveau de stress. Donc la respiration abdominale à faire dans tous les cas, chaque fois qu'une difficulté se présente sur le parcours, quelle que soit la difficulté.
2: Pratiquer la conduite n'est pas une activité à prendre à la légère. Notre état psychologique est un facteur déterminant au volant, au même titre que la fatigue ou la météo par exemple.

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1: Minuit 15, ça se passe bien sur l'ensemble des axes autoroutiers que vous empruntez. Aucune difficulté, par exemple, sur l'autoroute A6, l'axe à Paris-Lyon, malgré quelques gouttes de pluie possibles dans la traversée de la Bourgogne. Et une seule intervention en cours, c'est sur l'autoroute A5, entre Sens et Troyes, en direction de Nancy, en direction de Dijon, vers le kilomètre 72. Une voiture est en panne, feu éteint, vers le kilomètre 72. Beaucoup de zones de chantier, comme d'habitude, durant le printemps, ça occasionne des fermetures nocturnes. Alors, par exemple, si vous êtes sur l'autoroute A39, à l'approche de Dijon, vous ne pouvez pas bifurquer sur l'autoroute A31 du côté de Beaune. Si vous êtes sur l'A71, vous roulez au niveau de Clermont-Ferrand, vous ne pouvez pas rejoindre l'A89 en direction de Bordeaux. Il faut passer par le diffuseur de Combronde. On va prendre un autre exemple. Si vous êtes en Haute-Savoie, du côté de Genève, vous roulez sur l'autoroute A40, vous ne pouvez pas bifurquer sur l'autoroute A41 en direction de Genève et en direction d'Annecy. Je vous rappelle également qu'en Savoie, l'autoroute A43 est fermée en ce moment dans les deux sens de circulation. En direction de Chambéry, c'est fermé entre la sortie 10, les Abrets et le péage de Chambéry Nord. Et en direction de Lyon, c'est fermé entre le péage de Chambéry Nord et la sortie 11, Saint-Genis-sur-Guiers. Il faut suivre les déviations en place. Il y a des travaux au niveau du tunnel du Lin. C'est pour ça que c'est fermé jusqu'à environ 6h du matin.
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1: Vous êtes au niveau d'un péage et la voiture devant vous est bloquée. Le premier réflexe pour la plupart d'entre vous sera certainement de reculer, un comportement qui peut se révéler dangereux. Marie Agnotis.
2: Un badge non détecté, un ticket illisible, voici les problèmes les plus fréquents rencontrés à l'arrivée au péage. Et pour les véhicules coincés derrière, la tentation de reculer est forte. Steve Simon des autoroutes Aria vous explique pourquoi c'est une mauvaise idée.
3: Le fait de reculer sur un péage, ça va surprendre nos clients qui arrivent derrière pour pouvoir payer. Quand on arrive depuis l'autoroute sur un péage, on ne s'attend pas à ce qu'un client recule et ça va générer forcément des comportements à risque de la part des clients qui suivent. On a des accrochages dans les voies de péage sur des comportements inadaptés ou des clients vont procéder à des marches arrière ou des changements de voie de dernière minute sans signaler. C'est toujours surprenant et ça arrive que trop souvent.
2: En cas de difficulté au péage, il faudra en moyenne 10 secondes à l'opérateur pour résoudre votre problème.
3: Dès lors que vous êtes en attente dans une voie de péage, chaque voie est équipée d'un bouton d'assistance. Appuyez dessus, un collaborateur va vous prendre en charge. Quelle que soit la gare de péage sur laquelle se trouve le client, son appel peut être pris en compte de n'importe quel site du réseau AREA.
2: Sur le réseau AREA, plus de 6000 demandes d'assistance au péage sont enregistrées chaque jour.

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1: Minuit 30, ravi d'être avec vous. On passe la nuit ensemble et ça me fait bien plaisir d'être là en direct. L'information trafic, bien sûr, en temps réel, H24, sur Autoroute Info, en direct également sur l'application. Bah, écoutez, vous roulez actuellement dans de bonnes conditions, ça se passe bien. Autoroute A6, l'axe Paris-Lyon, par exemple, ou encore sur l'A40 entre Mâcon et Chamonix. Pas de problème, aucune difficulté, si ce n'est un peu de pluie en ce moment en Bourgogne-Franche-Comté. Restez prudents. On a beaucoup de zones de travaux à chaque fois durant le printemps. C'est le cas par exemple sur l'autoroute A71 à proximité de la sortie 8 pour Saint-Amand-Montrond après le secteur de Bourges. Des zones de chantier toujours à aborder bien sûr avec beaucoup de prudence et parfois ça peut occasionner des fermetures nocturnes. Par exemple, quand vous quittez la région lyonnaise, vous êtes sur l'autoroute A6 en direction de Paris, c'est fermé entre la sortie 31.2 Villefranche-Sud et la sortie 31.1 pour Villefranche-sur-Saône. Il y a des travaux durant toute la nuit, donc ce sera fermé comme ça durant toute la nuit de la semaine jusqu'à vendredi matin. Il faut suivre les déviations en place. Vous en faites de même pour vous qui êtes sur l'autoroute A43. C'est fermé là aussi en Savoie dans les deux sens, en direction de Chambéry. C'est fermé entre la sortie 10 Les Abrets et le péage de Chambéry Nord, et en direction de Lyon. C'est fermé entre le péage de Chambéry Nord et la sortie 11 Saint-Genis-sur-Guiers.
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1: Et avant d'écouter Julien Lib ou encore Gauthier, un voyage culinaire à présent à la découverte des produits régionaux. Parmi eux, il y a la raviole. Vincent Serrano, notre reporter gourmand, très gourmand même, s'est rendu à Romans-sur-Isère, la capitale mondiale de la raviole. Ça me donne faim, moi.
3: Commençons par cette astuce toute simple pour cuisiner les ravioles achetées en plaques. Ne pas mettre la plaque entière dans l'eau.
4: Je vais agiter ma plaque de ravioles dans l'eau frémissante et on constate que les petits carrés se détachent, les petites ravioles se détachent les unes des autres. Et comme ça, la plaque est déjà détachée dans l'eau. Ça évite qu'elle colle.
3: Grégory Manoukian, gérant de la cité de la raviole de la Mère Maury, magasin musée à Romans-sur-Isère.
4: L'intérieur de la raviole de la Mère Maury, c'est du comté du Jura, fromage frais de vache, du persil revenu dans du beurre, des œufs et du sel. Et c'est tout. Et dès qu'elles remontent à la surface, elles sont cuites. C'est 45 secondes de cuisson, une raviole fraîche. C'est très rapide.
5: C'est très très bon. Ça se mange vraiment tout seul, hein. J'ai besoin de rien, en fait.
3: Besoin de rien, envie de ravioles nature, pourquoi pas. Mais ce petit carré fin s'associe également avec plein d'autres saveurs.
4: Au basilic, les ravioles au roquefort, au foie gras, à la truffe, à l'ail noir de la Drôme. Et on a également les ravioles au chocolat Valrhona.
3: Romans-sur-Isère s'inscrit donc comme une ville-étape incontournable de ce voyage gourmand proposé par la vallée de la gastronomie.
4: La raviole est née dans le Vercors, elle a descendu les villages pour venir jusqu'à Romans. Et la mère Maury était une cuisinière emblématique de Romans-sur-Isère.
3: Aujourd'hui, les grands chefs comme Anne-Sophie Pic, Cyril Lignac ou encore Michel Chabran aiment proposer la raviole, un produit très facile à cuisiner chez soi, surgelé.
4: L'avantage énorme, c'est que les ravioles sont déjà détachées entre elles. Donc elles sont dans le sac, toutes détachées, congelées. Et il ne faut surtout pas dégeler les ravioles, il faut les plonger dans une eau frémissante salée, directement congelée, détachée, beaucoup plus facile à cuire. Il y a une meilleure tenue, elles ne colleront pas.
6: Ah bah tiens, justement, on a une cliente qui est en train d'acheter des ravioles surgelées, on va aller la voir.
7: Pratique, déjà coupée, prête à manger.
3: Laurence, amatrice de ravioles, nous livre son petit secret.
7: Vous les faites en gratiné aussi, avec des morilles et de la crème au four. Je fais infuser les morilles dans l'eau, je en garde un petit peu de l'eau et je la mets avec de la crème et je la passe au four.
6: Je veux venir chez vous, m'inviter.
7: Pourquoi pas.
3: Romans-sur-Isère, c'est la sortie 7 sur la 49.

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1: Minuit 45, les conditions de route sont plutôt bonnes, je dis plutôt parce qu'on a un petit peu de pluie quand même en Bourgogne, notamment sur l'autoroute A6. Et tiens, justement, sur l'autoroute A6, je viens d'apprendre que du côté d'Auxerre, enfin c'est après le secteur d'Auxerre, quand on est en direction de Lyon vers le kilomètre 177, après la sortie 20 pour Tonnerre, une voiture vient d'être en panne sur bande d'arrêt d'urgence. Donc attention, voilà, c'est la seule intervention en cours, enfin c'est la seule panne à cette heure-ci à notre connaissance, sinon ça se passe bien sur l'autoroute A40, l'axe Mâcon-Chamonix par exemple. Tiens, puisque j'évoque l'autoroute A40, sachez que c'est la bifurcation entre l'A40 et l'A41 Nord, dans le secteur de Saint-Julien, en Genevois, du côté de Genève, est fermée, donc il est impossible d'emprunter l'A41 Nord en direction d'Annecy, jusqu'à environ 6h du matin, et puis tout au bout de l'autoroute A40, il y a le tunnel du Mont-Blanc qui, lui, est fermé jusqu'à 6h du matin également.
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1: Sur vos pneus, il existe un détail important, trop souvent négligé, l'indice de charge pneumatique. On en parle avec Ilyes Djamlaoui.
2: Avant de prendre la route, pensez à jeter un rapide coup d'œil à vos pneus. D'ailleurs, vous avez sans doute remarqué un numéro inscrit sur leur flanc. C'est ce qu'on appelle l'indice de charge pneumatique. Ce chiffre indique le poids maximal que chaque pneu peut supporter. Par exemple, un indice numéroté 91 correspond à environ 615 kg par pneu. Attention, si cet indice est trop faible, le pneu risque de s'échauffer, de s'user, voire même d'éclater, surtout si votre voiture est déjà bien chargée. Sans oublier qu'un pneu correctement gonflé supporte mieux la charge et offre une meilleure tenue de route. Pour connaître l'indice recommandé, vous pouvez consulter simplement le manuel du véhicule ou bien l'étiquette collée la plupart du temps sur la tranche de la portière. Alors avant de partir, vérifiez l'indice et la pression de vos pneus et prenez la route en toute sécurité.

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1: Ravi d'être avec vous, soyez tous les bienvenus, il est 1h.
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1: Bon, globalement, les conditions de route sont bonnes à cette heure-ci, je dis globalement, parce qu'on a quand même des interventions en cours le long des voies de circulation. Tiens, on va faire un zoom sur l'autoroute A6, puisqu'il y a deux incidents. À chaque fois, ce sont des voitures qui sont en panne sur bande d'arrêt d'urgence. Tout d'abord, en Seine-et-Marne, en direction de Paris, après le kilomètre 58, après l'aire d'Acher, ou encore au sud d'Auxerre, dans l'Yonne, en direction de Lyon, vers le kilomètre 177. À chaque fois, il faut bien respecter le corridor de sécurité en vous éloignant le plus possible des interventions en cours le long des voies de circulation. L'autoroute A40, maintenant, sachez que le tunnel du Mont-Blanc est fermé jusqu'à 6h du matin. Conséquence, le parking poids lourd est saturé du côté de Yonnaz au kilomètre 130. Il y a quelques fermetures nocturnes suite à des zones de travaux. Tiens, par exemple, en Ile-de-France, la sortie 12 Saint-Fargeau de l'autoroute A6 en direction de Lyon est fermée. Le diffuseur 5 de l'autoroute A42 dans le département de l'Ain, le diffuseur 5 Saint-Maurice de Bénaud, lui est totalement fermé dans les deux sens en entrée comme en sortie. À chaque fois, la réouverture est prévue vers 6h du matin. Je vous rappelle aussi que cette nuit en région parisienne, la N104, la francilienne, est fermée en direction de Marne-la-Vallée dans le prolongement de l'autoroute A5A. Et avant d'écouter Taylor Swift, encore Edwin Collins, on va sur l'autoroute A79 dans l'Allier entre Digoin et Montmarault. Alors il n'y a plus de barrière de péage, mais les portiques qui permettent de payer sans avoir à s'arrêter. Comment fonctionne ce système de péage relativement récent? Explication tout de suite avec Franck Pellissier.
2: Alors certes, il n'y a plus de barrière de péage, néanmoins il subsiste différents points de passage matérialisés par des portiques dotés d'équipements permettant d'identifier les véhicules en circulation et le parcours qu'ils ont effectué sur l'axe afin d'établir le montant qu'ils ont à régler. Si vous avez un télébadge, alors c'est très simple, le péage est directement comptabilisé comme lors du passage à une barrière. Si vous n'en avez pas, il existe alors d'autres moyens de régler son trajet, comme nous l'explique Pierre Méo du groupe autoroutier APRR.
3: Lors de leur parcours sur la 79, ils vont voir différents panneaux de signalisation qui vont leur indiquer le site internet www.liae.com pour effectuer le règlement de leur péage. Ils se connectent au site internet, ils saisissent leur plaque d'immatriculation. Les trajets concernés vont s'afficher et ils vont pouvoir régler par carte bancaire ou carte pétrolière.
2: Et si on ne peut tout simplement pas accéder à internet, il y a d'autres moyens ?
3: Alors effectivement, pour les clients qui souhaitent par exemple régler en espèces, on a positionné 16 bornes de paiement à pied, réparties le long de la 79, à la fois sur les aires de repos et aires de service. Et donc sur ces bornes, vous saisissez votre plaque d'immatriculation, les trajets concernés vont s'afficher et vous pourrez régler, bien entendu par espèce, mais également par carte bancaire. Alors effectivement, avec ce système, soit vous pouvez payer après votre trajet, dans les 72 heures, mais également vous pouvez préparer votre voyage, effectuer un prépaiement sur le site aliae.com. Et si vous avez un contretemps, vous n'effectuez pas votre trajet, il vous sera directement remboursé sur la carte bancaire que vous aurez utilisée pour le prépaiement.
2: Vous pouvez également vous rendre dans l'un des 4000 points de paiement FDJ agréé NIRIO et régler votre trajet en espèces ou par carte bancaire. Dans tous les cas, le règlement devrait être effectué dans les 72 heures après votre passage sur la 79. Au-delà de ce délai, vous serez passible d'une amende. Enfin, sachez que des formules d'abonnement spécifiques à la 79 sont proposées. Elles permettent de bénéficier d'une réduction allant jusqu'à 60%. Renseignements sur le site aliae.com.

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1: 1h15, attention, accident avec gêne à la circulation. Ça s'est produit il y a 3 minutes. C'est sur l'autoroute A6 en direction de Lyon, en direction du sud, entre Mâcon et Lyon. Après avoir passé le secteur de Villefranche-sur-Saône, précisément au kilomètre 440, c'est peu de temps, 3-4 kilomètres après l'aire des Chères. Attention, gêne à la circulation, situation dangereuse, puisque la remorque que je vois en retour caméra se trouve sur la voie de gauche et une voiture sur la voie de droite. J'aperçois aussi des piétons le long des voies de circulation qui font de grands gestes. Soyez très prudents, vous ralentissez bien après l'aire des Chères sur l'autoroute à 6 km 440 en direction de Lyon. Beaucoup plus au nord, en Seine-et-Marne, toujours sur l'A6, quand on est en direction de Lyon, vous allez peut-être faire la pause sur l'aire de service de Nemours. À la sortie de cette aire qui se trouve au kilomètre 74 sur la voie d'accélération, il y a un chevreuil écrasé qui gêne la circulation. Sinon, à part ça, ça se passe bien partout ailleurs, notamment par exemple dans l'est du pays sur la 36 ou encore sur la 40 entre Mâcon et Chamonix. Néanmoins, beaucoup de travaux, comme d'habitude, durant le printemps, des zones de chantier toujours abordées avec beaucoup de prudence et parfois ça occasionne des fermetures nocturnes. C'est le cas justement, par exemple, sur l'autoroute A6, quand on quitte la région lyonnaise. C'est fermé en direction de Paris entre la sortie 31.2 Villefranche-Sud et la sortie 31.1 Villefranche-sur-Saône. C'est donc la sortie 31.2 qui est obligatoire. Il faut suivre les déviations en place. Vous allez perdre entre 5 et 10 minutes. Vous retrouvez tout ça sur la page Facebook ou sur l'application Autoroute Info.
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1: Et avant d'écouter une nouveauté, Naika, vous allez découvrir ça dans moins d'une minute. Vous allez adorer, j'en suis sûr. Dire Straits également, ça c'est pour ceux qui aiment les classiques rock, ou encore Benson Boone durant le prochain quart d'heure dans la playlist Autoroute Info. Et tout de suite, on parle sécurité avec un détail souvent négligé, le petit objet suspendu au rétroviseur. Bah, qu'il s'agisse d'un porte-bonheur ou d'un sapin désodorisant, celui-ci peut, dans certaines situations, devenir un véritable danger. Basile Voisin.
2: C'est le grand classique pour personnaliser sa voiture. Le petit objet, plus ou moins ridicule, qui pendouille à l'avant, accroché au rétro intérieur. Vous en avez peut-être un devant les yeux. Le fameux sapin qui sent bon, la peluche toute mignonne. Ou le logo de votre équipe de foot.
3: Second poteau, Pavard !
2: Mais est-ce que c'est légal ? Eh bien, la loi est formelle. Les possibilités de mouvement et le champ de vision du conducteur ne doivent pas être réduits par les objets transportés ou par l'apposition d'objets non transparents sur les vitres. C'est écrit dans l'article R412-6 du Code de la route. Pas d'autres détails, mais on comprend bien qu'il ne faut pas accrocher tout et n'importe quoi devant son pare-brise. C'est logique. En pratique, il est rare d'être sanctionné pour une déco sur le rétroviseur tant qu'elle ne gêne pas la visibilité. Car attention, dans le cas contraire, c'est une amende de 35 à 150 euros. Un objet un peu trop volumineux, ça ne passera pas. Alors on s'abstient pour la grosse peluche, les clochettes qui font du bruit ou la boule à facettes. Autrement, faites-vous plaisir sans vous mettre en danger.
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2: 1h30, ravi d'être avec vous. Attention, une zone d'accident sur l'autoroute A6 entre Mâcon et Lyon en direction du sud vers le kilomètre 440, environ 3-4 kilomètres après l'aire de service des CHER. La voie de gauche est neutralisée. Les services de sécurité viennent d'arriver sur place. Il faut bien ralentir. Vous mettez les feux de détresse vers le kilomètre 440, donc après l'aire des CHER sur l'autoroute A6. Sinon, à part ça, ça se passe bien. Vous circulez dans de bonnes conditions. Cette heure-ci, que ce soit par exemple sur la 40, l'axe Mâcon-Chamonix, ou encore dans l'est du pays sur l'autoroute A36. Ouvert en 2023 au Creusot, en Bourgogne, le restaurant La Fleur de Sel est géré par deux jeunes talents. Sarah Gabzi s'est rendue dans la cuisine de ce restaurant gastronomique à l'ambiance intimiste.
3: Ambiance feutrée et chaleureuse en salle, c'est aussi le calme qui règne en cuisine. J'ai pu observer cette chorégraphie silencieuse réalisée entre Edwin Smitanski au service et son associé, le chef Willy Lardry, seul au fourneau. Ce jeune cuisinier de 25 ans utilise au quotidien son parcours dans les grandes maisons.
4: Moi, j'ai commencé par un CAP à côté du Creusot. Après, j'ai été chez Greuze à Tournu. J'ai fait un petit tour chez la Meloise. J'ai fait le domaine de Rimska à Saint-Jean-de-Trézy. Puis avec des chefs de plusieurs sortes de cuisine. Au château, voilà, c'est gastronomique moderne. Chez Greuze, c'est quand même une étoile. La Meloise, 3 étoiles, donc encore plus exigeant. J'ai appris partout, en fait.
3: Alors là, on est en plein dressage d'une assiette. Est-ce que vous pouvez m'expliquer ce que vous êtes en train de préparer?
4: C'est l'entrée du jour, donc c'est une quenelle de veau avec un œuf parfait, velouté de cèpe et une tuile pour le croustillant.
3: Et on voit que là, il y a plein de textures différentes dans l'assiette, du croquant, du mousseux. Est-ce que c'est ce qui fait un bon plat?
4: Il faut tout pour un plat, vraiment toutes les textures. Quand il manque un élément, le plat, on va dire qu'il n'est pas terminé, quoi.
3: Et combien de temps ça prend pour créer un plat de A à Z?
4: Je reprends à partir de mes bases que j'ai appris et j'essaye d'associer tous les 2 mois. Dès que je change de carte, je me penche sur la prochaine. J'arrive à trouver des plats.
3: Vous vous inspirez des produits aussi de saison qui sont disponibles à chaque période?
4: Tout le temps pour les produits de saison. Je regarde beaucoup, c'est les réseaux sociaux, les livres de cuisine. Et en mixant un petit peu tout ce que je trouve, je peux arriver à créer un plat. Ça fait 2 ans qu'on est ouvert et j'ai pas refait un plat depuis l'ouverture.
3: Plusieurs menus en 4, 5 ou même 7 services sont proposés à la carte. Même le simple plateau de fromage sort du rang et devient un plat à part entière du menu. Et là, donc, c'est du fromage qui est en train de frire, c'est ça?
4: La transition entre le plat et le dessert, donc, c'est du camembert pané avec un coulis d'ail noir et d'huile de coriandre et un sorbet camembert.
3: Ouvert en 2023, le lieu peut accueillir une quinzaine de couverts par service. Le restaurant La Fleur de Sel se trouve au Creusot, en Bourgogne, à 40 minutes de Chalon-sur-Saône.

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1: 1h45, quel plaisir de vous accompagner durant toute la nuit sur Autoroute Info, en direct également sur l'application. On a toujours une zone d'accident sur l'autoroute A6. Il faut rester prudent, il faut bien mettre les feux de détresse quand on roule en direction de Lyon après avoir passé le secteur de Villefranche-sur-Saône. C'est au kilomètre 440 que la voie de gauche est neutralisée, c'est-à-dire 4 km environ après l'aire des chairs. Sinon, à part ça, tout se passe bien où que vous soyez. On a beaucoup de travaux, comme d'habitude, durant le printemps. Ça occasionne parfois des fermetures nocturnes. C'est le cas, par exemple, cette nuit sur l'autoroute A40 qui est fermée en direction de Mâcon et de Paris entre la sortie 17 Bonneville et la sortie 16 Bonneville-Centre. Je vous rappelle également la fermeture de la bifurcation entre l'A40 et l'A41 Nord dans le secteur de Saint-Julien-Genevois près de Genève. En provenance de l'A40, il est donc impossible d'emprunter l'A41 Nord en direction à d'Annecy jusqu'à environ 6h du matin. Et il faut suivre les déviations. Place.
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1: Cœur de Mar et Ed Sheeran dans un instant. Et pour éviter les longues files d'attente, les jours de fort trafic pour la charge d'un véhicule électrique, pensez au triplaneur ou planificateur de trajet en français et à ne pas faire le plein complet. Le point sur ces conseils avec Adeline Després.
2: Qui veut voyager loin ménage sa monture, vous connaissez l'adage. En ce qui concerne les véhicules électriques, c'est exactement la même chose lorsque l'on fait de grands trajets sur autoroute. Jérôme Micheron, directeur du produit pour Peugeot.
3: Grâce à un trip planner bien programmé son parcours, le véhicule va s'adapter. Et ensuite, pas la peine de recharger jusqu'à 100%. On recharge à 80%. En plus, les triplaneurs s'ajustent en fonction de l'utilisation de la voiture et de la fréquentation des bornes. Et puis 80%, c'est une bonne recharge.
2: Maxime Fontanier est journaliste spécialisé dans les véhicules électriques. Il explique l'intérêt de cette recharge à 80%.
4: Pourquoi ? Parce qu'en fait, les 20 derniers pourcents mettront autant de temps que le 10-80%. C'est comme une bouteille d'eau, en fait. On met le robinet à fond au début, mais si on veut remplir, il faut réduire le débit. Au-delà de 80%, on perd du temps et on en fait perdre aux autres, surtout. En plus, c'est pas bon pour la batterie.
2: Mieux vaut donc s'arrêter plus fréquemment, mais moins longtemps. En véhicule électrique, il faut profiter de chaque pause, même de 5 minutes, pour recharger.

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1: Et durant toute la nuit, je vous accompagne. Bienvenue, il est 2h.
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1: 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Tout se passe bien sur l'ensemble des axes autoroutiers, aucune difficulté, restez toutefois concentrés, il peut y avoir des accidents la nuit, ça peut surprendre quand on n'a pas de visibilité, c'est le cas par exemple sur l'autoroute A6, il y a une zone d'accident en direction de Lyon vers le kilomètre 440, c'est après avoir passé le secteur de Villefranche-sur-Saône, hein, après Mâcon, après Villefranche-sur-Saône, c'est peu de temps après l'aire de service des chers. Voie de gauche neutralisée, sinon ça se passe bien sur l'autoroute A40 par exemple entre Mâcon et Chamonix. Dans l'Est sur la 36, pas de difficultés et les conditions de route sont bonnes également pour vous qui êtes dans le centre du pays sur l'autoroute A71 entre Bourges et Clermont-Ferrand. Si votre voiture était raflée ou qu'un petit malin a trouvé amusant de dessiner à la clé sur votre carrosserie, eh bien, tout n'est pas perdu. Paulin Caillard vous donne quelques astuces qui peuvent vous permettre d'économiser un passage coûteux au garage.
2: Ne vous en faites pas, rayer sa voiture, ça arrive à tout le monde.
3: Regardez bien cette carrosserie, ça c'est la portière, le coup de clé, ça on le connaît, c'est le traditionnel. Hop, il est là.
2: Et pour peu que votre rayure soit l'œuvre d'un artiste super subtil, s'en débarrasser est une priorité. Mais aller chez le carrossier, ça peut coûter très, très cher.
4: 5 000 euros, 10 000 euros, 100 000 euros, 600 000 euros et même 2 millions d'euros.
2: Heureusement, il y a des dégâts que vous pouvez effacer vous-même.
5: Tout va s'arranger, vous allez voir, tout va s'arranger.
2: Avant tout, il faut commencer par déterminer à quel type de rayure on a affaire.
6: Alors, qu'est-ce qu'on a ?
2: Passez votre ongle sur l'endroit endommagé et s'il accroche, c'est qu'il faudra aller chez le garagiste car c'est la peinture qui est atteinte. Les dégâts que vous pouvez réparer vous-même sont ceux qui ne touchent que le vernis, qui est la première couche qui recouvre la carrosserie. Quand il est endommagé, il peut être restauré grâce à différents produits et techniques à la maison, ce qui peut faire disparaître ses rayures. Première astuce, le polissage.
7: À l'occasion, je vous mettrai un petit coup de polish.
2: Commencez par bien nettoyer la zone endommagée, puis poncez-la doucement avant d'appliquer une fine couche de produit polish. Il n'y a plus qu'à laisser sécher, puis à lustrer, et normalement, le polish aura comblé la rayure. Si vous ne pouvez pas acheter de polish, astuce numéro 2, le dentifrice.
8: T'aurais pas du dentifrice là, je suis à sec.
9: Prends-en sur le rebord des lavabos, il en reste toujours un peu. Tiens, là.
2: Appliquez-en sur la rayure avec un chiffon humide et propre, sans dépasser. Une fois sèche, essuyez la zone et normalement, votre éraflure aura été effacée. Mais si jamais votre lavabo aussi est à court de dentifrice, astuce numéro 3, la cendre de cigarette. Même procédé, prenez un linge propre et humide, saupoudrez-le de cendre et tamponnez doucement votre rayure. Essuyez et constatez le résultat.
7: Vous voyez l'automobile derrière moi ? Ça fait un petit moment que je l'observe.
10: Eh bien ?
7: Eh bien, elle est absolument impeccable.
2: Évidemment, ce ne sont pas des solutions miracles. Mais sur les plus petites rayures, ça peut vraiment faire la différence, comme à la revente de votre voiture par exemple.